que l'opération a été réalisée au cours des trois dernières décennies. Au Soudan du Sud, le président Salva Kiir dissout le gouvernement de transition et nomme une administration intérimaire en vue des premières élections de l'histoire du pays. Après avoir été reporté à deux reprises, le scrutin est prévu le 22 décembre dans un contexte incertain. Aucun électeur n'a été inscrit et les armées rivales n'ont pas encore été unifiées et le pays est toujours en proie à l'insécurité. On referme cette synthèse d'actualité africaine en Ouganda où le gouvernement table sur une croissance de 9,1% en 2027-2028 contre 7,6% pour l'exercice en cours, exercice qui a débuté en juillet. Le ministre des Finances justifie cette prévision de croissance notamment grâce au démarrage de la production commerciale de pétrole et de gaz. Voilà, c'est la fin de votre synthèse. Merci de l'avoir suivi. Merci à Naji et Safa à la réalisation. Bonne suite des programmes à l'écoute de médias.

0: Mehdi 1, nouvelle piste. Lorsqu'une entreprise veut se transformer, elle commence généralement par une nouvelle stratégie, une réorganisation, de nouveaux outils et de nouveaux objectifs. Pourtant, malgré les investissements et les plans d'action, beaucoup de transformations finissent par ralentir ou produire des résultats décevants. La raison est peut-être moins visible. Pendant que la stratégie change, les habitudes, les comportements et les rapports entre les départements restent parfois exactement les mêmes. C'est précisément le point de départ de The Breakthrough Organization. Le livre raconte l'arrivée d'un nouveau dirigeant à la tête d'une entreprise en difficulté. Il découvre une organisation dans laquelle les départements poursuivent leurs propres objectifs. Les salariés ne se sentent plus écoutés. Le contrôle a progressivement remplacé la confiance. Comment donc reconstruire une culture capable de porter la stratégie et surtout, comment traduire les valeurs affichées par l'entreprise en comportements réellement vécus? Pour en parler, je reçois l'auteur de ce livre, Sofiane Haraji, auteur donc, conférencier, mentor, directeur des systèmes d'information et master coach au sein d'une entreprise du Fortune 50. Il possède plus de 25 ans d'expérience en management en Europe, en Asie et en Afrique et enseigne également à l'école centrale de Casablanca.
1: Nouvelle piste, Yasmine Karouani.
0: Sofiane Haraji, merci beaucoup d'être là.
2: Merci Yasmine, merci pour l'invitation. Bonjour chers auditeurs. Alors, plaisir d'être parmi vous.
0: Plaisir partagé. Oui. Dans votre livre, l'entreprise possède des produits, des compétences et même une stratégie. Pourtant, elle ne fonctionne plus. La variable manquante, c'est sa culture ?
2: La variable manquante est souvent un mix entre culture et exécution. Maintenant, on peut également rentrer l'exécution dans la culture. Certaines entreprises ont des cultures d'exécution, d'autres ont des cultures, ce que j'appellerais des cultures de décision. Qui s'arrête là. Donc effectivement, si on prend la définition large de culture, alors oui, c'est un problème de culture.
0: Ok.
2: Donc autrement dit, pour toutes les sociétés qui ont du super travail de faire une analyse compétitive, de faire une analyse de marché, de concevoir des produits qui répondent aux besoins et puis d'avoir une organisation solide pour la porter, quand les résultats ne suivent pas, en général, effectivement, la variable manquante est souvent la culture.
0: Ok. Alors, justement, quand on parle de culture d'entreprise, Sofiane Haraji, de quoi parle-t-on concrètement ? Est-ce qu'on parle des valeurs affichées, des comportements quotidiens ou encore de ce que l'organisation accepte et récompense réellement ?
2: Excellent. La culture d'entreprise, en fait, c'est un ensemble de mentalités et de comportements au sein de l'entreprise. D'abord, influencé par ce qu'on va appeler l'ombre du leader. Donc, les comportements et l'exemplarité du directeur général, du comité de direction et des différents directeurs, et en descendant jusqu'à l'exemplarité du manager de proximité. Parce qu'à la fin, un employé ne voit pas le directeur général tous les jours, il voit son boss tous les lundis matin, et c'est ça qui influence, qui fait passer le message, qui crée la réalité du terrain dans les usines et qui influencera les interactions avec les clients et les fournisseurs. Et donc à la fin, c'est ça.

0: qui va influencer l'exécution de tous les jours.
1: Ok, alors, si je comprends bien, la culture d'entreprise, donc c'est le shadow, c'est l'ombre du CEO d'abord, et ensuite ça descend sur toutes les strates hiérarchiques.
0: Exactement.
1: Ok, mais ça veut dire que si le CEO change, la culture d'entreprise change aussi ?
0: Immédiatement. Et pas que le directeur général, je ne veux pas lui faire porter toute la responsabilité. Je dirais que n'importe quelle personne qui est dans un poste de responsabilité, dès qu'elle change, cela a des répercussions immédiates sur les interactions de l'équipe. Mmh. Encore une fois, ça peut vraiment être le manager de proximité, le superviseur, le chef d'équipe, donc c'est-à-dire le premier niveau de l'organisation, jusqu'aux différents directeurs, et donc bien sûr au directeur général.
1: Mais on perçoit, Sofiane Naraghi, on perçoit la culture d'entreprise comme étant une série d'éléments non palpables, non physiques, et qui font partie intégrale et intégrante de l'environnement de travail, indépendamment des hommes. C'est comme si c'était finalement le pacte qui unissait toutes ces personnes-là. Donc comment se fait-il que cette culture d'entreprise soit aussi, entre guillemets, volatile en fonction des changements des individus ?
0: Magnifique. Parce que ce sont les individus qui la portent, qui la personnalisent, qui la personnifient. Et vous, la Yasmine, vous avez plusieurs années d'expérience, vous avez évolué dans le monde professionnel. Est-ce que vous n'êtes pas influencé par l'exemplarité de votre manager direct ? Quand vous passez à un nouveau rôle, passez dans une nouvelle équipe, vous avez un nouveau, juste un nouveau supérieur hiérarchique direct. Je ne parle même pas du changement de directeur général. Immédiatement, les relations changent. Ce qui était justement félicité par le superviseur, le chef hiérarchique précédent, n'est peut-être plus reconnu par le nouveau, et vice-versa. Et donc, c'est ça qui va...
1: changer la culture d'entreprise, petit à petit.
0: Rien pour faire un truc tout simple. Ah. C'est ça qui va changer votre comportement individuel. Il est important, j'encourage nos amis DRH et DG à continuer dans ce sens. Il faut déclarer les valeurs qui sont importantes pour l'entreprise, celles qui vont lui permettre d'atteindre ses résultats. Mais ce n'est pas suffisant. Il faut que ce que les employés voient dans les artefacts du quotidien, les rituels, les procédures, il faut qu'ils voient ces valeurs reflétées justement dans le quotidien. Je vous donne un exemple, Yasmine. Si une des valeurs de l'entreprise, c'est « nous sommes une famille », mais qu'à la cantine, les techniciens soient assis dans un endroit physique séparé des managers, ça envoie un autre message. À votre avis, laquelle des deux positions va vraiment influencer le comportement du quotidien ?
1: Celle qui est physique, celle qu'on voit.
0: Exact. Donc, il y a ce que l'on dit, ce qu'on déclare, ce qu'on veut. Il y a ce qu'on voit, donc ce qui a été mis sur le terrain. Et troisièmement, il y a aussi, et ça c'est un peu plus pernicieux, il y a ce qu'on croit, ce qu'on vit, et ce qui est influencé par les histoires du passé que les gens continuent de se relayer. Exemple, une des valeurs affichées par l'entreprise, c'est « nous valorisons l'innovation, allez-y, soyez créatifs ». Mais par contre, on se souvient très bien du dernier directeur marketing qui a été renvoyé après l'échec du dernier lancement. Alors, vous pensez que les employés vont prendre des risques pour innover ou bien est-ce qu'ils essaieront au contraire de protéger leur poste ? Et donc, la culture qu'on va avoir doit se refléter sur ces trois niveaux-là. Ça doit cascader. Donc effectivement, le CODIR, le comité de direction, doit faire son travail de dire, par rapport aux objectifs stratégiques que nous voulons, quel genre de culture, quel genre de comportement l'apporteront au mieux. On ne s'arrêtera pas là. Il faut faire un diagnostic sur le terrain pour voir est-ce qu'il y a déjà des contradictions avec l'existant. Et deuxièmement, quelles interventions est-ce que nous pouvons mettre au quotidien, des fois, et ça, ce qui inclut par exemple des fois des simplifications de procédures. Par exemple, quand on dit on se fait confiance, mais par contre pour un bon de commande de 1000 dirhams, il y a besoin de 5 signatures. Il y a matière à réfléchir. Ouais. Donc, il y a besoin d'un diagnostic pour savoir quelle est la réalité de la culture, la confronter avec ce qu'on veut, faire trouver bien sûr du coup les interventions nécessaires. Et troisièmement, il faut la faire vivre et je dirais même le point zéro, il faut y croire. Parce que des fois, et j'en ai vu, j'accompagne des entreprises, des comités de direction, des fois, j'assiste à des pitchs, par exemple, où le directeur général me dit, se souvient, voilà ce qu'on voudrait dans notre entreprise, on voudrait que vous nous accompagniez pour qu'on ait telle valeur, tout le monde qui dit oui, la réunion se termine, le directeur général sort, et je vois des regards autour de la table qui disent...
1: On ne va pas y arriver.
0: Ça m'étonnerait, exactement. Mmh. D'accord. Donc, effectivement, il faut, donc le point zéro, il faut qu'il y ait une volonté et un engagement et de tout le monde pour justement porter cette culture, porter ces valeurs, mmh. et une conviction, parce qu'il faut qu'elle cascade. Et imagine, à chaque fois qu'on va descendre d'un niveau hiérarchique, bien sûr, le flux, la force de cette volonté de transformation va être un peu plus faible.
1: Mmh. Mais pardon, Sofiane Alagé, quand ces regards justement expriment un manque de confiance dans ce qui a été dit, c'est que ces personnes connaissent la réalité. Donc il faut peut-être d'abord guérir, en fait. D'abord guérir ce qui va mal et ensuite... Et ensuite, travailler...
0: Vous savez ce que ça me dit, moi, quand je vois ça? Ça me dit qu'il y a un travail que je dois mener en one-to-one avec le directeur général, d'abord. Ça veut dire que son équipe, la culture même de cette équipe, n'est pas une culture de... on est ouvert à la critique. Il est possible que le directeur général passe un message très fort qui est « Vous êtes aligné ou alors vous dégagez. » Il y a peut-être des choses... la confiance doit d'abord... Si les directeurs n'ont pas le courage de le dire, de dire ce qu'ils pensent en plénière, déjà ça veut dire que l'ombre, on parlait de l'ombre du leader tout à l'heure, d'accord, a besoin d'être travaillé. Et le plus souvent, quand le plus souvent, les directeurs généraux sont très attentifs à ce genre de feedback. Surtout venant, et la plupart du temps, il est plus facile, malheureusement, de donner ce feedback venant de l'extérieur. Que de l'intérieur. D'accord. Mais bon.
1: Alors, cette problématique de culture d'entreprise, et après, on va revenir à votre livre, parce que c'est aussi le cœur de notre conversation. Est-ce que aujourd'hui, avec le recul que vous avez accompagné différents patrons, différentes structures, qu'est-ce qui en souffle le plus, la PME ou la multinationale?
0: Je vais vous donner une réponse différente. Et je vais vous donner un indicateur qui est très, très simple à utiliser dans le quotidien, qui n'est pas corrélé à la taille.
1: Okay.
0: D'accord ?
1: Okay.
0: Je suis d'accord, avant de donner l'autre, ma position, je suis d'accord que certaines multinationales héritent de certaines valeurs, de certaines procédures, de certaines façons de faire qui sont plus humanistes, et que du coup, elles peut-être bénéficieront d'un environnement qui est légèrement meilleur. Mais ce n'est pas toujours le cas. D'accord, j'ai des contre-exemples. Par contre, l'indicateur qui va vous dire est-ce qu'une entreprise est une entreprise dont la culture, qui a une culture saine ou pas, en fait, peut se lire sur la longévité des différentes personnes aux différentes strates de l'entreprise. La corrélation est très forte.
1: Avec le turnover.
0: Avec le turnover. Et le turnover à tous les niveaux. Ça veut dire que, bien sûr, l'employé qui est en bout de chaîne est dégoûté de ce qu'il vit au quotidien. Et du coup, n'arrive pas à refléter ça dans ses interactions avec les clients, qui vit son job du quotidien très mal, d'accord. Et jusqu'au niveau de direction, où on observe aussi parfois des rotations très, très rapides.
1: Ok. On revient au livre The Breakthrough Organization, justement, qui relève une contradiction très clairement, celle où on peut avoir une excellente stratégie sur le papier, une culture qui travaille contre elle. Ça veut dire quoi exactement ?
0: Ça veut dire que... Je reviendrai à ce que vous aviez dit tout à l'heure quand vous essayez de vous proposer une définition de la culture. Ce qui rend la culture difficile à changer, c'est qu'elle est difficile à diagnostiquer, c'est qu'elle est invisible, c'est qu'elle n'est pas... On ne va pas regarder un point donné et on va savoir... ce qu'elle est. La culture, c'est ce qui vit dans l'esprit de chacun des employés. C'est la somme de tout cela. Donc, elle est difficile à diagnostiquer et du coup, et surtout quand on est dans une entreprise où chaque niveau hiérarchique ne reçoit pas le feedback vrai des niveaux en dessous, où tout le monde, en marocain, on dit les béni oui, D'accord, quand on a encouragé une culture de béni oui, où tout le monde dit monsieur.

0: monsieur le supérieur, monsieur le président, que votre parole est sage, d'accord, que vos résultats sont éclatants, le directeur général, s'il se suffit, ou n'importe quel directeur d'ailleurs, s'il se suffit des feedbacks qu'il reçoit de ses subordonnés immédiats, malheureusement, et notamment quand les choses vont mal, ne recevra pas le bon diagnostic. Et du coup, même les actions qu'il va prendre ou elle va prendre ne seront pas nécessairement judicieuses. Et c'est là justement que dans le livre, je préconise le fait d'être que chaque personne, quel que soit son poste de responsabilité, et je l'ai dit tout à l'heure, je ne vais pas porter toute la responsabilité, tout le poids au directeur général. Je parle à toutes les personnes qui ont de la responsabilité. Toute personne qui a un poste de responsabilité a le devoir de savoir d'être proche de la réalité, du terrain. Et du coup, j'encourage fortement ces personnes-là qui ont des postes de responsabilité à aller sur le terrain, à aller vivre la vie du client, à aller rencontrer les personnes qui sont en bout de chaîne pour discuter de leur quotidien, etc. Un peu, si on caricature, c'est un peu comme l'esprit de l'émission qui passe à la télé
1: Oui.
0: française. C'est un peu plutôt, où justement on va et puis on découvre. Bien sûr, c'est fait dans le sens de la caricature.
1: Oui.
0: L'esprit, on est puissant. C'est le point de départ.
1: Alors, comment justement, ce qui est très important que vous relevez aussi dans ce livre, c'est que on peut avoir différents départements, tous les départements réussissent, mais le travail, le résultat collectif est mauvais. Alors, comment se fait-il que parfois au sein des entreprises, on a des compétitions entre les départements, alors qu'en réalité, c'est le résultat de l'entreprise qui prime? Est-ce que ça aussi, c'est une question de culture d'entreprise?
0: Pas nécessairement, pas nécessairement. Dans quelques observations, oui, des fois, on a des personnalités, on a une culture interne de compétition, même en interne, d'accord? Mais la plupart du temps, dans mes observations, quand on parle d'un bon point, la plupart du temps, les gens veulent faire du bon travail. D'accord? Donc, si on se base, et même dans ce cas, l'entreprise n'atteint pas ses résultats parce que des fois, le design même de ce qu'on récompense va créer ces exécutions en silo, ces exécutions contradictoires. Je vous donne un exemple. Si vous prenez votre directeur commercial et vous lui payez son bonus annuel sur la base, disons, du chiffre d'affaires qu'il ramène, ça veut dire
1: Individuellement.
0: le total des commandes qu'il ramène. D'accord? Eh bien, est-ce que vous pensez qu'il ira vérifier la disponibilité des produits avant de prendre sa commande? Non. L'important pour lui sera de ramener des commandes, même s'il suspecte que certains produits ne sont pas nécessairement disponibles. D'accord? Et du coup, nous aurons une situation où le commercial et le logisticien vont être l'un contre l'autre. Logicien qui est mesuré sur sa capacité à livrer 100% des commandes, d'accord, et qui est mis à mal par un commercial qui est récompensé sur ce qu'il ramène comme produit. Deuxième cas, si vous prenez le directeur marketing et puis vous le récompensez sur la base du budget marketing qu'il a dépensé, du nombre de campagnes, au lieu de le récompenser sur la part de marché effective que ces campagnes ont générée. À votre avis, est-ce qu'il va faire plus attention au fait de lancer plus de spots publicitaires, ou bien est-ce qu'il va essayer d'en lancer moins, mais qui soit beaucoup plus efficace?
1: Oui.
0: Et du coup, nous pouvons, là, nous encourageons une fonction commerciale à justement détruire tout l'effort que le financier fait, par exemple, pour vérifier qu'il y a assez de profit à la fin de l'année. Donc, mais ça part d'une bonne intention, parce on ne veut pas qu'il y ait des résultats communs. On veut que chacun vraiment prouve ses résultats à lui. Donc ça part d'une bonne intention. Mais avec un peu de recul, des fois, nous nous tirons dans les pieds parce que on n'est pas conscient que ce qu'on va encourager, qui part du bon principe, en fait, aura un effet inverse, un effet boomerang qui va être préjudiciable à l'entreprise.
1: Alors, comment se fait-il, Sofiane Alagi, justement, qu'avec toute l'évolution qu'a connue le monde, on reste encore dans des méthodes de management, malgré tout, malgré les avancées, malgré les études, malgré

0: les formations, on reste quand même dans des méthodes de management qui récompensent finalement les performances individuelles ou départementales et non pas les performances de l'entreprise.
1: Leslie, personnellement, je ne crois pas en ceci ou cela. Ça doit être les deux. Autrement dit, si on vient, et encore une fois, c'est humain, encore une fois, prenons la culture inverse. Mmh. Imaginez une entreprise qui ne récompense ses employés et surtout ses directeurs que sur le résultat collectif. Qui est-ce qui va aller se casser la tête pour faire de l'effort supplémentaire? Mmh. Surtout,
0: c'est vrai.
1: Donc, si cette année, moi, je fais un effort énorme,
0: oui.
1: L'autre côté ne fait rien, et puis à la fin, on est récompensé pareil.
0: Pareil.
1: La culture, ça va créer. Et donc, à la fin, c'est vraiment le « et ». Nous devons trouver des façons d'encourager les deux, des résultats collectifs, mais également avec une capacité de distinguer l'effort individuel. Mm. Et ce que j'ai vu, chaque entreprise est différente, chaque situation est différente, et même pour une même entreprise, selon sa position dans le marché, selon l'activité concurrentielle, justement la façon de mesurer, de récompenser, de motiver peut être différente. Donc nous vivons dans un marché qui est dynamique, d'accord, et je pense que c'est ça qui fait que des fois on reste habitué à gérer de la façon de notre même façon de gérer d'il y a 10 ans. Le marché a évolué, les contraintes, même les employés sont différents. Tout le monde vous le dira, la force productive d'aujourd'hui a des attentes qui sont radicalement différentes de ce qu'elle était il y a 5-10 ans. Donc, il faut que ça continue d'évoluer et c'est peut-être une réponse longue à votre question.
0: Alors justement, si un dirigeant nous écoute en ce moment précis et constate aujourd'hui que sa stratégie est freinée par la culture de son entreprise, par quelle première action très concrète doit-il commencer ? Ou doit-elle commencer ?
1: Oui. Tout d'abord, ce responsable, ce directeur, remarquera, moi je dirais, il ne remarquera pas que la culture freine. Mm. Tout ce qu'il va commencer par remarquer, c'est nous avons les bonnes stratégies, nous n'avons pas les bons résultats. D'accord ? Qu'est-ce qui se passe ? Mm. Et bien sûr, tout d'abord, il devra aller voir en externe, il devra aller voir la réalité du marché, il devra parler à ses clients, à ses consommateurs, à ses fournisseurs. D'accord ? Qui vont peut-être lui donner un feedback qui touche à la stratégie même. Peut-être qu'il n'aura pas les bons produits, peut-être qu'il n'a pas le bon positionnement. D'accord ? Mais peut-être que l'offre d'hier ne correspond plus aux besoins d'aujourd'hui. Il doit commencer par ça. D'accord ? Ensuite, si après tout ce travail, il trouve qu'il y a une cohérence forte entre ce qu'il propose et ce qui est voulu d'un point de vue business, là, il y a un diagnostic effectivement. De facteurs internes, de culture interne, et idéalement, se faire accompagner, parce que comme j'ai dit tout à l'heure, il y a énormément de biais que l'entreprise collectivement a, mais aussi que les individus ont ou bien créent, qui empêchent un diagnostic sain, objectif de la part des personnes à l'intérieur de l'entreprise. Donc là, l'idée, c'est justement de faire appel à quelqu'un de l'extérieur qui peut venir aider au diagnostic, qui peut aider à ramener une façon de diagnostiquer la réalité de l'entreprise, la culture de l'entreprise, etc. Et puis là-dessus, parce que des fois, imaginez la Yasmine que vous travaillez dans un environnement qui ne soit pas agréable. Mmh. Et puis, votre supérieur vient vous dire, le même qui a créé cette situation désagréable. D'accord, je viens de vous dire, Leslie, vas-y, dis-moi tout, dis-moi ce qui ne va pas, je veux écouter. Tu penses que tu vas partager 100% des griefs que tu portes. Et donc, c'est pour ça que les différents efforts que j'ai observés pour faire le diagnostic en interne donnent des résultats qui sont très limités. Peut-être bons, mais très limités et incapables de changer la situation de la façon dont le directeur général voudrait.
0: Mmh. Et à ce moment-là, il faut faire quoi ?
1: Selon ce qui est observé, selon lesquels on arrive à tout une sorte de on commence par le diagnostic. Une fois qu'on a compris, ça va nous diriger dans un sens ou dans un autre. Des fois, il va falloir une

0: intervention pour toucher les milliers ou les centaines ou les milliers d'employés. Et des fois, et c'est déjà arrivé, des fois une petite discussion d'une demi-heure avec le directeur général a suffi pour tout changer.
1: Débloquer la situation et créer la prise de conscience.
0: L'intention est bonne, oui. Mais l'action derrière est décorrélée de l'intention.
1: Merci beaucoup, Sofiane Haraji, d'avoir partagé votre regard avec nous.
0: Bonne journée à vous, bonne
1: journée aux auditeurs. On retiendra donc qu'une culture d'entreprise ne se résume ni à des valeurs affichées, ni à une déclaration d'intention. Elle se lie dans ce que l'organisation encourage, récompense, tolère et corrige au quotidien. Transformer une entreprise, ce n'est donc pas seulement lui donner une nouvelle direction, c'est aussi aligner les comportements, les objectifs et les décisions pour que toute l'organisation puisse réellement avancer dans cette direction. Merci de nous avoir suivis et à très bientôt pour un nouveau numéro de Nouvelles Pistes, le rendez-vous qui décrypte pour vous les grandes mutations du monde professionnel.

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1: Émission de la semaine, votre émission de l'après-midi même sur Medi1, c'est le spot qui débarque de 15h à 16h. On est ensemble, chers amis, comme du chaque jour de la semaine, du lundi au vendredi, 15h-16h, et bien c'est le spot avec moi-même, Sofiane et Hichem qui nous accompagnent à la réalisation. Une très très belle programmation pour cette émission. Première demi-heure dédiée à la musique, comme vous le savez. On fera le tour des réseaux sociaux avec tous les sujets qui font le buzz actuellement et sur les différentes plateformes, avec évidemment une très très belle playlist qui va pouvoir vous accompagner avec du bon son et surtout, comme d'habitude sur cette antenne et dans cette émission, des good vibes. En seconde partie d'émission, chers amis, notre invité du jour en la personne de Marc Bitton. Marc Bitton, eh bien, il a créé et fondé les Rencontres Méditerranéennes de Tanger. C'est la seconde édition qui arrive d'ici la semaine prochaine et on va en parler avec lui. Qu'est-ce que c'est? Pourquoi? Comment? À qui on va pouvoir discuter? Avec qui? Surtout avec qui on va pouvoir discuter, échanger même durant ces rencontres méditerranéennes. Vous allez tout savoir, ça sera en seconde partie d'émission. En attendant, chers amis, on va démarrer comme il se doit cette émission avec du bon son, des good vibes. Sao Paulo, c'est le morceau qu'on va s'écouter tout de suite et maintenant. Et c'est signé, The Weeknd et Anita, tout de suite et maintenant sur Medi1.

Gorgeous, signé Doja Cat, toujours le spot qui vous accompagne évidemment sur Média, chers amis. À peine eh bien, un petit quart d'heure passé sur cette émission, donc il nous reste encore pas mal de temps à passer ensemble avec du bon son, des good vibes. Et d'ici quelques instants, je vous partage eh bien, une actualité qui fait pas mal le buzz sur les réseaux sociaux. Je vous tease un peu le sujet, c'est entre eh bien, Ed Sheeran et Michael Moore, une tournée en jeu et puis surtout une sorte de mise de côté, on va dire, de Michael Moore qui était prévu sur la tournée d'Ed Sheeran. Je vous donne eh bien, les tenants et aboutissants et surtout les raisons pourquoi Ed Sheeran a voulu mettre de côté et a mis de côté, en fait c'est scellé, Michael Moore de sa tournée un peu aux États-Unis, mais pas que, sur plusieurs dates aussi à l'international. Donc je vous en parle d'ici quelques instants, chers amis. Juste avant, et c'est bien Lauryn Hill qui débarque sur votre antenne, Can't Take My Eyes Off You. C'est signé eh bien, le spot Lauryn Hill, évidemment. On écoute ça tout de suite.

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1: Speed of Love de Chance the Rapper, accompagné de la belle voix de Jasmine Sullivan, toujours le spot qui vous accompagne. Et Médien, of course, c'est notre moment, l'actu qui buzz.
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1: Comme je vous l'ai dit il y a quelques minutes, chers amis, notre actu qui buzz d'aujourd'hui, c'est eh bien, ce buzz entre Ed Sheeran et Michael Moore. Alors initialement, je vous pose le contexte déjà de prime abord. Eh bien, c'est que Ed Sheeran a une tournée aux US actuellement qui va lancer d'ici quelques jours. Et en fait, il a Michael Moore qui va venir s'intégrer dans cette tournée, notamment en première partie. Et puis d'autres performances sont prévues tout autour de ces différents concerts qui sont aux États-Unis. Et même pour la seconde petite information, c'est que ça devait être une tournée, on va dire entre guillemets, des grosses guillemets, une sorte de test pour lancer la tournée internationale avec Michael Moore au sein de cette même tournée. Et du coup, on connaît Michael Moore et on connaît surtout les engagements de Michael Moore qui défend corps et âme la Palestine et la situation des Gazaouis avec tout ce qui se passe au Moyen-Orient. Donc il l'affiche clairement lors de ses concerts, lors de ses prises de parole publiques et médiatisées. Et ça, c'est une chose qui ne passe pas. Pas pour Ed Sheeran, mais pour notamment les salles qui vont produire les concerts d'Ed Sheeran, et notamment Robert Kraft, c'est notamment le propriétaire des Patriots et aussi le propriétaire du MetLife Stadium, l'une des dates signées par Ed Sheeran dans lequel il va jouer son concert. Et du coup, tout simplement, à cause de ces pressions-là, Ed Sheeran a pris la décision de sortir tout simplement l'artiste Michael Moore de sa tournée pour ses prises de position. Alors, ça, c'est une polémique qui enfle de plus en plus sur les réseaux sociaux, évidemment, et surtout, forcément, ça se retourne contre l'artiste Ed Sheeran, qui, pour le coup, essaie de justifier cette décision autant qu'il le peut, puisque la justification officielle, c'est le refus de fournir une plateforme au discours de haine, donc avançant que le discours de Michael Moore est un discours de haine. Ça ne passe pas réellement, ça a l'air d'être une justification un peu foireuse, en tout cas, de la part des internautes sur le net, sur les réseaux sociaux notamment. Et du coup, forcément, cette polémique, elle se retourne vers Ed Sheeran, qui accuse le coup, même certains billets, pas tous, c'est pas, on va dire, la majorité, commencent à se revendre par rapport à cette situation, à cette polémique. Du coup, moi, la question que je me pose et qu'on se pose tous, c'est à quel point un artiste assume et surtout a les clés de son concert et de ses tournées, notamment, puisque là, on le voit bien, la pression qui est mise par les salles de concert et les propriétaires en la personne de Robert Kraft, visiblement, ça crée des limites pour ces artistes. On va rapidement continuer en musique avec des signes de notre réalisateur Hichem qui me presse pour passer la main notamment au prochain morceau qu'on va s'écouter, La Perla signée Rosalia et Su Quencia qu'on va s'écouter tout de suite. Et maintenant, ils se retrouvent, chers amis, en seconde partie d'émission, toujours Médien qui vous accompagne.

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1: Toujours Médien qui vous accompagne, chers amis. C'est parti pour notre deuxième partie de votre émission quotidienne, Le spot, du lundi au vendredi, de 15h à 16h évidemment. Et cette seconde partie, comme vous le savez, est dédiée à notre invité du jour, en la personne de Marc Bitton. Avant de vous présenter, Marc, la première question, c'est comment vous allez ?
2: On est en pleine préparation.
1: C'est pas la plus difficile des questions.
2: Ah oui, c'est vrai, c'est pas la plus difficile question. Non, ça va, ça se présente bien.
1: Ça se présente bien, et surtout, je vais quand même contextualiser pour nos auditrices et auditeurs. Vous êtes donc à l'initiative d'un événement culturel qui va se dérouler du 24 au 27 septembre 2026 à Tanger, qui s'appelle les Rencontres méditerranéennes de Tanger. Donc c'est un événement culturel autour de lecture, de la littérature, autour de débats, autour d'expositions, de musique et également de performances. La première question que j'ai envie de vous poser, en tout cas la seconde, après le comment ça va, c'est qu'est-ce que ces rencontres méditerranéennes ?
2: Alors en fait, les rencontres méditerranéennes de Tanger, déjà c'est la deuxième édition. L'année dernière, on avait fait la première édition avec une vingtaine d'écrivains. Et cet événement est né à l'initiative de deux personnes qui sont donc Khalid Tamer, qui est le directeur artistique des rencontres méditerranéennes de Tanger, et moi-même, et tous les deux amoureux un peu de la littérature et ayant soif un peu d'événements littéraires et étant un peu frustré au Maroc de ne pas avoir beaucoup d'événements littéraires, on s'est dit ça serait bien d'organiser un événement littéraire avec des écrivains, des tables rondes, et on a décidé de le faire à Tanger parce que Tanger c'est la ville, si vous voulez, où Ibn Battuta a traversé le monde et il est revenu. C'est une ville qui a été classée par l'UNESCO ville créative pour la littérature. Donc pour nous, c'était vraiment la ville où il fallait organiser cet événement culturel.
1: Alors cet événement culturel a une thématique cette année pour cette seconde édition, c'est être femme au pluriel aujourd'hui en Méditerranée. Deux points, regard d'autrice. Alors déjà, première question, pourquoi ce thème et comment ça va très concrètement se mettre en œuvre sur cet événement ?
2: Effectivement, le thème, c'est être femme aujourd'hui en Méditerranée, regard d'autrice. Alors, ce thème, il a été... on entend bien être femme, c'est pas femme de la Méditerranée, c'est très différent. Mmh. Et être femme, et c'est faire parler les autrices qui deviennent en fait les narratrices de leur propre histoire. Et donc l'idée, c'est de donner la parole aux femmes sur ce thème-là, mais il y a d'autres thèmes dans l'événement, mais c'est le thème phare. Mmh. Et j'ai voulu également faire écho si vous voulez, un forum de la femme qui est porté par un ami intime qui s'appelle Azine Sedrati et qui est en train de faire à Marrakech un projet absolument gigantesque et extraordinaire autour de la femme. Donc j'ai voulu, c'est lui qui m'a donné l'idée de cette femme de la Méditerranée et j'ai voulu vraiment travailler avec lui sur tout ça. Et c'est ce qui s'est passé.

0: Et donc on a choisi de faire ce thème. Et en plus, c'est une urgence du moment parce que les femmes sont au cœur des mutations sociales et politiques en ce moment en Méditerranée. Donc c'était un thème qui était vraiment tout indiqué.
1: Un thème qui s'est aussi imposé par lui-même, évidemment. Alors, autour de cet événement, il y a aussi une fondation, la fondation Founoun El Bourraz, Art du Détroit. Est-ce que vous pouvez nous expliquer un peu eh bien l'utilité de cette fondation autour de cet événement?
0: Alors, la fondation Founoun El Bourraz, c'est une fondation qui a maintenant 3 ans d'existence. Cette fondation, avec Khalid Tamer, nous l'avons créée pour vraiment, essentiellement, mettre en valeur tout l'aspect littéraire, culturel, musical et tout ce qui touche de près ou de loin à tous ces paramètres-là dans la ville de Tanger. C'est d'ailleurs pour ça que l'événement se passe dans la Casbah de Tanger, au musée Ibn Battuta. À l'espace d'exposition de la mémoire d'Ibn Battuta. Et donc, d'ailleurs, je remercie à cet effet les personnes qui m'ont permis de pouvoir utiliser cet endroit. Et donc, la Fondation a cet objectif-là de faire un événement culturel et littéraire au sein de la ville de Tanger, et plus particulièrement dans la Casbah, qui est une Casbah, pour ceux qui ne connaissent pas, qui est absolument extraordinaire, où il y a énormément de galeries, de peintures, d'artistes qui exposent. C'est vraiment magnifique. Donc voilà pourquoi on a créé cette fondation, mettre en valeur le côté culturel, surtout littéraire. Parce que si vous regardez un peu les événements qu'il y a au Maroc en matière littéraire, nous avons des salons du livre, mais des événements littéraires où il y a des tables rondes avec des écrivains qui échangent sur des thèmes bien précis, il n'y en a pas beaucoup. Et il y avait une certaine frustration sur ce côté-là, c'est pour ça qu'on a voulu faire ça.
1: Et d'ailleurs, moi, j'ai une question un petit peu plus, on va dire, profonde qui me vient à l'esprit là tout de suite en vous écoutant. Un événement littéraire comme celui-ci, ça ne doit pas être simple à organiser, et il doit y avoir peut-être une forme de complexité autour de la manière de créer un événement autour du livre. On va dire que toute proportion gardée, c'est moins spectaculaire que la musique, par exemple, où on a une
0: Tout à
1: performance
0: fait.
1: physique, live, etc. Alors, comment on peut créer un événement autour du livre?
0: On crée un événement autour du livre par la qualité des intervenants. L'année dernière, on avait une vingtaine d'écrivains qui sont venus et qui ont vraiment nous ont éblouis par leur intervention. Et là, cette année, on a une quarantaine d'intervenants avec une parité, 20 femmes, 20 hommes. La qualité des intervenants vous permet, au moment où vous avez ces tables rondes, d'écouter et de goûter à tous ces discours et toute cette intelligence littéraire et intelligence intellectuelle qui fait que on est absorbé par ces discours et ces discussions entre ces intellectuels de haut rang. Et c'est ça qui fait, si vous voulez, la qualité de l'événement. C'est sûr que c'est pas facile de faire cohabiter une quarantaine d'écrivains venus un peu du pourtour de la Méditerranée, parce que vous avez des écrivains d'un peu partout, vous avez des Turcs, vous avez des Libanais, vous avez des Tunisiens, des Algériens, des Marocains, des Français, des Espagnols. Les tables rondes ne sont pas uniquement en français, vous avez des tables rondes en arabe, vous avez des tables rondes en espagnol, en anglais. Donc c'est vraiment c'est la qualité des intervenants qui va donner le niveau et qui vous donne envie de vous asseoir et d'écouter tout simplement les conversations de ces écrivains, de ces essayistes, de ces philosophes, de ces architectes, urbanistes, etc., etc.
1: Alors effectivement, il y a beaucoup d'intervenants qui ont l'air ultra intéressants. Il y en a un qui, en tout cas une, qui suscite peut-être pas une interrogation, mais en tout cas beaucoup d'excitation quant à la rencontrer, c'est Claudia Tresso, qui dédie pas mal de ses ouvrages, en tout cas de ses études, eh bien vers ce personnage emblématique de Tanger, Ibn Battuta. Quel a été son retour lorsque vous l'avez contacté pour participer à ces rencontres?
0: Alors, écoutez, Claudia Tresso, c'est un professeur à l'université de Turin. Elle est traductrice, elle est auteure de nombreux ouvrages pédagogiques sur la langue arabe en particulier, contemporaine, et tous ces échanges culturels en Méditerranée. En fait, Claudia Tresso, lorsque Khalid Tamer l'a contactée, a tout de suite dit oui parce que

0: qu'elle est elle-même à l'initiative de beaucoup de rencontres un peu partout dans son activité. Et le fait qu'il y ait un événement à Tanger donc le thème qu'on a choisi avec une quarantaine d'écrivains, franchement, elle n'a pas mis longtemps à se décider. Elle a tout de suite dit oui. D'ailleurs, ça n'a pas été la seule.
1: Oui.
0: Ça n'a pas été la seule. Vous avez des personnes absolument extraordinaires dans ce panel. Bon, moi en particulier, j'ai un petit coup de cœur pour Iman Nassiri. Iman Nassiri, avec son protocole Alpha, elle a écrit un livre c'est un roman psychologique sur l'amour, et donc elle explique que l'amour n'est jamais un hasard, c'est un mécanisme. Donc elle est juste exceptionnelle. Vous avez Souleymane Berada. Alors Souleymane Berada, c'est un jeune écrivain qui vit à Tanger, dans la Casbah de Tanger, et qui, figurez-vous, a écrit son premier roman, Le Baigneur, et qui a été sélectionné et qui a reçu un prix l'année dernière. Et donc on ne pouvait que l'inviter. Voilà. Vous avez Rachid Benzine aussi. Alors, Rachid Benzine, je ne sais pas si vous le connaissez, mais c'est quelqu'un de particulier. Rachid Benzine, il a la carrure d'un rugbyman. Il doit faire 2 mètres sur 1,50 m de large. Il est juste énorme. Et à côté de ça, quand vous l'entendez parler de ses livres, quand vous l'entendez parler de son dernier roman, c'est l'un des rares romans français consacrés à Gaza, avec cette rentrée littéraire que nous avons, L'homme qui lisait des livres. Donc voilà, vous avez des personnalités tout à fait différentes, mais vraiment attachantes et surtout de très très belles qualités, de très haut niveau.
1: Alors on le rappelle, les rencontres méditerranéennes se déroulent du 24 donc septembre jusqu'au 27 avec la clôture en fin de matinée avec Juliette Garnier notamment. Alors ces journées déjà sont très très bien remplies, j'ai l'impression, j'ai le programme sous les yeux, il y a beaucoup de choses sur ces journées-là, vous avez réussi à tout condenser finalement ?
0: Alors écoutez, ce tour de force, il a été fait par Khalid, qui est le directeur artistique de l'événement. Effectivement, on a essayé vraiment d'avoir tout au long de la journée donc ces tables rondes qui se déroulent. Et en fin de journée, en général, on a dans un autre lieu, qui est au Riad Sultan, un spectacle de poésie. Donc il y a une soirée, c'est un jeudi soir, la soirée du Riad Sultan avec Mourad Al-Kadiri et puis d'autres poètes qui vont faire toute une soirée avec de la musique et des danses au Riad Sultan. Donc en général le soir, c'est ce genre de choses qui se passent, et dans la journée ce sont des tables rondes avec tous les écrivains que je vous ai cités et qui sont dans ce riche programme en fait.
1: Bah écoutez, en tout cas le rendez-vous est pris, la date est cochée, les dates sont cochées durant ce mois de septembre sur une très belle rentrée culturelle ici à Tanger. Évidemment les équipes de médias seront là, alors là ça sera sympathique aussi de faire un retour à nos auditrices, auditeurs, pour savoir comment ça s'est déroulé et donner envie à celles et ceux qui sont pas venus, qui seront pas là cette année, de venir peut-être l'année prochaine. Est-ce que justement ce festival, ces rencontres méditerranéennes, ont vocation à se retrouver chaque année ici à Tanger?
0: C'est l'objectif, avoir une pérennité. Bon, on est sous l'égide du ministère de la Jeunesse, de la Culture, de la Communication, qui a cru en nous et qui a vraiment trouvé le projet extrêmement intéressant. Je veux là remercier ce ministère, bien sûr. Je veux remercier aussi la mairie de Tanger qui est avec nous et qui nous accompagne dans cette organisation. Une dame qui s'appelle Madame Zor, qui est la directrice régionale de la culture, qui est juste extraordinaire et qui fait un travail remarquable sur place à Tanger. Et bien sûr, Riad Sultan avec Zoubir Ben Bouchta et voilà. Mais ces gens-là nous ont permis de faire la première édition. Nous faisons la deuxième édition cette année et nous n'avons pas l'intention d'arrêter là, parce que je pense que réellement, le Maroc a besoin de grands événements. Et il a besoin d'un événement littéraire et culturel, parce que le Maroc est riche en culture et en littérature, et on veut vraiment mettre en évidence ça. C'est un événement qui se reproduira, j'espère, pendant de longues années. En tout cas, l'année prochaine, je pense que vous nous retrouverez aussi.

0: Déjà, venez cette année, venez profiter un peu des tables rondes et vous aurez l'occasion de parler avec des gens absolument extraordinaires.
1: Merci beaucoup Marc Bitton pour ces échanges autour de cet échange sur ces rencontres méditerranéennes qui se déroulent, je le rappelle, du 24 au 27 septembre. Ça sera eh bien l'occasion de parler et d'échanger, et même d'être spectateur, spectatrice de ces rencontres littéraires aux côtés de très très grandes personnalités du monde du livre et de l'art plus globalement. Donc la date est prise, Marc Bitton, encore merci beaucoup pour avoir répondu à nos questions.
0: C'est moi qui
1: ici
0: vous
1: même sur Média, en vous souhaitant une agréable journée. Au revoir.
0: Merci beaucoup.
2: Au revoir.
1: On continue quant à nous, chers amis, en musique. Toujours le spot qui vous accompagne une bonne dizaine de minutes devant nous. On va tout de suite s'écouter Like I Love You, signé Justin Timberlake, toujours Média et le spot qui vous accompagne.
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Like I Love You, signé Justin Timberlake, toujours Médien qui vous accompagne évidemment. Et puis le spot qui se clôture d'ici quelques instants cette journée, chers amis. N'oubliez pas que le spot eh bien, revient dès demain de 15h à 16h évidemment sur votre antenne préférée comme chaque jour de la semaine, du lundi au vendredi. Pour moi c'était un plaisir comme d'habitude, chers amis. Un grand remerciement eh bien, à vous pour eh bien, votre fidélité, votre écoute face eh bien, à cette antenne évidemment, mais aussi à cette émission. Et puis comme je vous le disais, on se rejoint eh bien, demain, même heure et même antenne, chers amis. On va clôturer cette émission avec un dernier morceau, Seeing Stars, en compagnie de Turnstile et Elton John, pour clôturer, bien terminer eh bien, cette émission comme il se doit. Évidemment, je prends quand même quelques secondes pour remercier notre cher ami Hichem qui nous a accompagnés à la réalisation de cette émission. Évidemment, surtout, je passe le relais à la fois à votre flash d'information qui arrive d'ici quelques instants et ensuite à votre émission sportive, l'autre match qui va débarquer juste après le flash d'info en compagnie de Hakim Tamim qui voudra et qui pourra vous partager toutes les informations footballistiques du moment et vie. Évidemment, chers amis, c'est le moment pour moi de rendre l'antenne tout de suite. Seeing Stars, signé Turnstile et Elton John. Passez une agréable soirée à l'écoute de Média. Bye bye.

0: si vous venez de nous rejoindre sur les ondes de Média pour ce nouveau numéro de Culture Connect.
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0: Et dans quelques instants, nous allons laisser place à notre sommaire du jour. Mais avant ça, on commence avec ce titre de Buena Vista Social Club. On se retrouve juste après.

C'était donc Buena Vista Social Club. Et tout de suite, on commence avec notre sommaire du jour. En première partie d'émission, nous allons vous parler de Miley Cyrus qui a été accusée de plagiat. En effet, une célèbre artiste considère que cette dernière a plagié un de ses anciens titres. Notre coup de cœur du jour sera consacré à une exposition qui s'intitule Views from the Wall. Et notre invité du jour sera de son côté Zineb Razali, qui est designeuse de caftan, qui est fait partie dénommé du prix de l'Institut du Monde Arabe. Voilà donc pour les sujets du jour. Dans quelques instants, donc notre story, ce sera juste après Shakira Rosassi.

C'était Shakira avec son tube, plutôt Ojos Así. Et tout de suite, on va vous parler de notre story du jour, une story qui concerne Miley Cyrus. En effet, cette dernière a été accusée de plagiat par une icône du disco, Amanda Lear. En effet, Amanda Lear, légende du disco des années 70 et 80, accuse Miley Cyrus de plagiat flagrant dans une publication Instagram. Cette dernière a déclaré, déclaré que Cyrus avait prétendument plagié sa chanson de Sphinx pour son nouveau titre Red Light, qui est extrait de son nouvel album Bass Persuades. Une déclaration qui a beaucoup fait réagir sur les réseaux sociaux, avec plusieurs internautes qui ont réagi à la fois soit pour défendre Miley Cyrus, soit pour défendre Amanda Lear. Il faut dire que les accusations de plagiat d'artistes vers d'autres sont de plus en plus communes en ce moment, même si beaucoup d'internautes considèrent qu'en effet les deux titres présentent des similitudes assez évidentes. Pour l'instant, Miley Cyrus ne s'est pas exprimée sur la question. Donc voilà. Reste à savoir si il s'agit juste, si ce sera juste un commentaire Instagram, ou bien Amanda Lear va pousser un petit peu les choses un peu plus loin, comme notamment vers la justice. Mais bon, après, seul l'avenir nous le dira. Et restez avec nous. De Miley Cyrus à Gloria Estefan, il n'y a qu'un pas, et on va le prendre avec Farolito. Ce sera suivi par Bad Bunny, Titi Me Pregunto.

C'était Bad Bunny avec son tube Titi Me Pregunto. Et tout de suite, nous allons passer à notre coup de cœur du jour qui est consacré à une exposition qui démarre prochainement à la African Art Gallery de Casablanca. Vue sur le mur,

Views on the World de Christophe Miralles. Il s'agira là de la première exposition personnelle de l'artiste dans la galerie. Né en 1970, ce dernier franco-espagnol vit et travaille entre Bourgogne et Casablanca. Là, de Bourgogne et Casablanca, à travers sa peinture, je cite, il explore les relations entre la lumière, la matière et la figure dans des œuvres où la présence humaine entre en dialogue avec le silence et l'espace. Et pour cette exposition, ce dernier a créé un ensemble de peintures et d'installations en dialogue avec l'architecture de la galerie, donnant une place essentielle à la fois aux œuvres et aux espaces entre elles. Views on the World, une exposition de Christophe Miralles qui commence donc le jeudi 24 septembre à African Art Gallery de Casablanca. Et restez avec nous, surtout dans quelques instants, nous allons vous continuer à vous parler d'art, ou plus précisément de caftan, en compagnie de Zineb Razali. Elle est designeuse de caftan et elle fait partie justement des designers et des créateurs qui sont nommés par le prix de l'Institut du Monde Arabe, le prix de la mode de l'Institut du Monde Arabe. On en parlera en détail avec elle dans quelques minutes en tant que notre invitée du jour. De notre côté, nous continuons en musique. On va continuer en compagnie de Marc Anthony, I Need to Know, suivi par Enrique Iglesias, Love to See You Cry. Très bonne écoute et on se retrouve dans quelques minutes.

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2: Et restez avec nous surtout sur les ondes de Médias. Dans quelques instants, nous serons en compagnie de Zineb Razali, qui est designeuse de caftan. Elle fait partie des designers nommés pour le prix de l'Institut du monde arabe de la mode. C'est dans quelques minutes. Ce sera juste après Jennifer Lopez. Let's get loud.

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1: C'était Jennifer Lopez avec Let's Get Loud et tout de suite nous continuons ce numéro en compagnie de notre invitée du jour qui est Zineb Razali, designer de caftan. Elle fait partie justement des artistes, des créateurs de mode qui sont nommés par l'Institut du Monde Arabe pour leur prix de la mode et nous lui avons posé quelques questions notamment sur ses créations et quelles sont ses principales inspirations.
2: Je dirais que mes sources d'inspiration sont multiples mais elles ont toutes ce dénominateur commun qui est l'idée selon laquelle je cherche à faire évoluer le caftan, mais sans jamais lui faire perdre son identité. Donc, dans un premier temps, je pars beaucoup de ses fondamentaux. La coupe, les volumes, les lignes du caftan, son rapport au corps féminin et tout ce qui peut constituer finalement son apanage. Ses codes vraiment historiques et ancestraux. Et à partir de là, je vais... aussi chercher dans les caftans anciens, dans les broderies, dans les techniques et les savoir-faire traditionnels que j'aime réinterpréter de manière plus ou moins contemporaine pour le remettre au goût du jour et le rendre d'actualité. Et puis, d'un autre côté, je m'inspire beaucoup d'autres cultures et de leur savoir-faire. J'aime beaucoup créer ce dialogue entre notre culture marocaine et d'autres cultures, qu'il y ait vraiment un échange culturel et que ce soit fait à travers une technique ou un motif ou une matière ou tout autre élément qui pourrait être intéressant. Pour moi, vraiment, s'ouvrir à d'autres influences n'affaiblit absolument pas une identité, l'identité du caftan marocain, lorsqu'on connaît suffisamment bien ses propres fondamentaux et ses véritables codes historiques et qui ont toujours fait de lui cette pièce intemporelle. Et c'est d'ailleurs là que je vois la différence entre la notion de préserver et la notion de figer. Préserver un caftan, ce n'est pas simplement conserver ce qui existe. Au contraire, c'est lui permettre justement de continuer à vivre et à évoluer dans son temps et avec son temps sans perdre ce qui fait de lui son identité intrinsèque.
1: Et justement, en parlant d'identité, d'où vient cette passion pour le caftan et pourquoi avoir décidé d'en faire son métier ? Zineb Razali nous répond.
2: Ma passion pour le caftan est née de la rencontre entre plusieurs choses, entre mon parcours, mes voyages et surtout une envie très forte de créer. Il est vrai que je ne viens pas du monde de la mode. J'ai fait des études en commerce et en droit, puis j'ai travaillé dans des cabinets juridiques et financiers. Et donc j'ai baigné dans un univers très rationnel, très structuré. Et lorsque j'ai ressenti le besoin de créer, je me suis naturellement tournée vers quelque chose qui faisait partie de mon environnement depuis toujours, à savoir le caftan, et que j'ai toujours aimé et apprécié. Et mes voyages, notamment en Inde et au Sri Lanka, ont beaucoup changé mon regard, puisque lorsque j'ai voyagé dans ces pays, j'ai découvert une richesse de textiles et artisanal qui était assez impressionnante. Et, assez paradoxalement, c'est en découvrant véritablement les savoir-faire des autres, des cultures étrangères, que j'ai commencé à prendre conscience et à mesurer la richesse d'une autre. J'ai alors commencé à regarder le caftan autrement. J'ai commencé à faire attention à sa construction, à ses volumes, à ses matières, le travail des artisans, et surtout, tout ce qu'il permettait encore de créer, tout le potentiel qu'il avait. Et c'est véritablement tous ces éléments qui m'ont donné envie d'en faire mon métier en 2019, avec l'idée non pas simplement de reproduire ce qui existait déjà, mais j'avais comme ambition chercher ce que je pouvais moi-même apporter à cet héritage.
1: Et donc, une ambition est plutôt des créations qui ont été reconnues par l'Institut du Monde Arabe qui a nommé Zineb Razali pour son prix de la mode. Justement, que représente pour cette dernière cette nomination ?
2: Cette nomination, je dirais qu'elle représente pour moi tout d'abord une très grande fierté, notamment parce que je suis nominée dans la catégorie excellence créative et savoir-faire. Et ce sont véritablement des valeurs qui sont très très importantes pour moi. Je trouve cette association particulièrement juste parce que dans le caftan, la création ne peut pas être dissociée de la maîtrise des savoir-faire. Et derrière une création, il y a tout un patrimoine de techniques, de gestes et de métiers qui demandent des années de maîtrise. Et aujourd'hui, je suis très fière de voir ces techniques artisanales marocaines reconnues comme de véritables techniques d'excellence, y compris par les grands acteurs de la mode internationale. Et cela redore un petit peu le blason. Et j'aimerais que ce soit encore plus, je l'aurais souhaité. Et j'aimerais que j'espère que ce sera le cas de plus en plus à l'avenir. Ça va redorer le blason de nos artisans et ça va redonner de la valeur à leur savoir-faire et à leur maîtrise parce que ils font véritablement un travail de très grands artistes. Et ce qui me plaît particulièrement dans le prix de l'Institut du monde arabe également, c'est cette idée de dialogue entre les cultures du monde arabe. Le caftan marocain, grâce à ce prix, peut entrer dans ce dialogue avec toute sa richesse, ses matières, ses codes et ses techniques, sans perdre ce qui fait sa singularité. Donc finalement, je vois cette nomination comme une ouverture tout d'abord pour ma maison de couture, Zineb Razali Couture, bien sûr, mais aussi pour le caftan marocain et pour tous ces savoir-faire qui ont aujourd'hui la capacité de dialoguer avec la création et la mode arabe et la mode à l'international.
3: Et justement, comme vient de le dire à l'instant Zineb Razali, cette dernière est nommée par l'Institut dans le monde arabe dans la catégorie excellence créative et savoir-faire. Il faut savoir que trois designeuses marocaines, pour être plus précis, sont nommées à cette compétition, à ce prix en particulier. Quel message est-ce que ça transmet sur le savoir-faire marocain ?
2: Je trouve que ce rapport est assez révélateur. Justement, parce que nous ne sommes pas trois créatrices dans le même domaine. Chacune intervient dans un domaine différent. Alors oui, ce sont tous les trois des domaines de la mode, mais ce sont des modes différentes. Pour moi, cela montre qu'il existe aujourd'hui au Maroc un véritable vivier de créateurs dans des univers très différents. Et nous avons finalement un terreau culturel et artistique extrêmement riche d'une part, mais aussi un public qui s'intéresse de plus en plus à la création, au design, à l'art et à l'artisanat. Et je pense

0: pense aussi qu'il ne faut pas oublier de mettre en valeur le savoir-faire marocain et les artisans marocains. Puisqu'un artisan ne détient pas simplement une technique, il détient une compétence qui demande parfois des années de maîtrise. Et cette compétence a une valeur certes artistique, mais elle a aussi une valeur économique. Et il est très important de mieux la reconnaître et de la valoriser et de lui donner justement la reconnaître à sa juste valeur. Et ce qui est intéressant aujourd'hui, c'est que cette richesse commence aussi à pouvoir se projeter au-delà de nos frontières. Les industries culturelles et créatives marocaines ont de plus en plus vocation à s'ouvrir à l'international et à exporter nos créations, nos savoir-faire et notre vision. Donc pour moi, le fait que nous soyons plusieurs créateurs marocains nominés dans cette catégorie qui est celle de l'excellence créative et savoir-faire, mais il y a beaucoup d'autres Marocains nominés dans d'autres catégories dans le cadre de ce prix, le prix de la mode du monde arabe, le fait que l'on soit plusieurs Marocains dit quelque chose de très positif. C'est que nous avons non seulement un patrimoine riche, mais aussi un terreau et des acteurs qui permet aujourd'hui de le transformer en création contemporaine et de faire rayonner cette création et cette industrie culturelle, de la faire rayonner dans le monde et sur la scène internationale.
1: C'était donc Zineb Razali qui est styliste, créatrice de caftans et qui est nommée par le prix de l'Institut du Monde Arabe, le prix de la mode de l'Institut du Monde Arabe dans la catégorie excellence créative et savoir-faire. Et on précise d'ailleurs que 3 des créatrices qui sont nommées dans cette compétition, dans cette catégorie, sont marocaines, 3 sur 7, ce qui est assez impressionnant. Et restez avec nous surtout. Tout de suite, nous continuons en musique avec David Bisbal, Ave Maria.

avec Maluma et nous arrivons sur ce presque à la fin de ce numéro de Culture Connect. Merci encore de nous avoir suivis sur les ondes de médias. Merci à notre réalisateur Redouane, bien sûr, et restez à nos côtés, surtout dans quelques instants. Nous allons laisser place à notre prochain flash d'information. Ce sera suivi par le spot en compagnie de Soufiane. Et de notre côté, nous allons vous quitter en musique avec la reprise d'un classique par Jessie Garland. Qui va reprendre donc un des grands classiques de la musique espagnole. Il faut dire que ça a été un des thèmes de cet épisode de Culture Connect, la musique hispanophone. Et tout de suite, on va écouter un classique avec Jessie Garland qui reprend donc Bésame Mucho. Très bonne écoute en vous souhaitant une très bonne suite des programmes sur les ondes de Médias.

Il y a bien longtemps que les petits-enfants n'ont plus peur de l'ogre, car les mamans n'ont plus le temps le soir à la veillée de raconter des histoires à dormir debout pour endormir justement leur progéniture. Mais le dossier que nous allons ouvrir ensemble aujourd'hui, chers amis, raconte une histoire à dormir debout, celle non pas d'un ogre, mais d'une ogresse. Oh, rassurez-vous, si la légende populaire affubla Jeanne Weber du surnom extraordinaire de « ogresse » de la goutte d'or, elle ne mangeait pas les enfants pour autant. Cela précisé, je ne vous conseille tout de même pas de raconter ce soir à votre petit-dernier les aventures de l'ogresse de la goutte d'or. Je ne suis pas sûr qu'il dormirait tranquille, et vous non plus, d'ailleurs. Écoutez-la quand même, et d'une oreille attentive, car c'est l'un de nos dossiers les plus extraordinaires, l'un de nos personnages les plus extravagants, et une série de crimes que l'on a rarement l'occasion de voir, heureusement d'ailleurs.

Il était, dans la bonne ville de Paris, un quartier bien célèbre, où l'un de nos romanciers, Émile Zola, trouva de quoi alimenter nombre de ses romans. La Goutte d'or. Dans ce quartier du 18e arrondissement de Paris, près de la gare du Nord, on ne trouvait en 1905 que voies ferrées, usines, ateliers, maisons basses et noires de fumée, rien de bien touristique. Les habitants, pour la plupart, ouvriers, y vivaient surtout le soir, envahissant les bistrots sordides, le cafcon sans fumée de la Fauvette et le samedi soir, le théâtre Montmartre. Les rues y portent des noms évocateurs, le passage de la Goutte, la rue du Prêt maudit. Au 1 bis de la Goutte, justement, vit un ménage, les Weber. Lui est ouvrier au salaire confortable, 10 francs par jour. À l'époque, c'est une bonne paye. Elle tient la maison. Les voisins les connaissent bien, tout le monde se connaît bien d'ailleurs dans ce quartier où l'on vit autant sur le pas de la porte qu'à l'intérieur. Les voisins surtout connaissent bien Jeanne et la plaignent un peu. Pensez donc sur 3 enfants, 2 sont morts en bas âge, un seul lui reste. Un petit Marcel de 7 ans, malingre et souffreteux. Oh, une bien grande misère. Oui, évidemment, on voit souvent la Jeanne, une bouteille de rouge sous le bras et des fois, le soir, elle a bien l'air un peu égarée. Oh, que voulez-vous? On se console comme on peut. Et puis, un petit coup par-ci, par-là, ça n'a jamais fait de mal à personne, pas vrai? Au contraire, ça console de bien des malheurs. De sa fenêtre, souvent, la Jeanne regarde dans la rue les enfants qui jouent, qui courent. Elle regarde les tout-petits, surtout. Oh, c'est si beau, un tout-petit qui tremble sur ses jambes et marche en biais, les mains en avant, les yeux rieurs, en cherchant les jupes de sa mère. On le voit bien par moments. Jeanne a des envies irrésistibles de tendre les bras, de saisir le poupon pour l'embrasser, sûrement. Ça lui rappelle trop sa petite dernière, morte à 20 mois. C'est dur pour une femme qui aime tant les enfants. Elle les aime tellement qu'elle est toujours prête à les garder. Oh, pour ça, elle est bien serviable. Et on peut avoir confiance. C'est vrai, Jeanne est toujours prête à rendre service et à garder les bambins encombrants. Ceux de sa belle-sœur, par exemple. Et aujourd'hui, justement, c'est jeudi, jour de l'avoir, et la belle-sœur a fort à faire avec la lessive de 2 bébés. Elle a 2 petites filles, Suzanne, 3 ans, et Georgette, 18 mois. Jeanne, veux-tu les garder? J'ai 2 corbeilles pleines à laver. J'en ai au moins pour 2 heures. Jeanne veut bien. Prends ton temps, ne t'inquiète pas, je m'en occuperai. Sois tranquille, j'ai l'habitude. Rassurée, la mère s'en va jusqu'au lavoir des 2 amis, une corbeille sur chaque hanche. Entre les potins et la lessive, elle rentrera à la nuit, juste à temps pour la soupe. Jeanne a refermé sur elle la porte du logis de sa belle-sœur, rue du Pré Maudit, et s'est installée dans la cuisine, près du poêle à charbon. Pour mieux les surveiller, elle garde les 2 enfants dans la pièce. Par terre, la plus grande, Suzanne, dont les 3 ans arrivent à peine au niveau de la table de la cuisine. Elle joue avec une poupée de chiffon multicolore. Elle la couche, la borde, l'habille, la déshabille sans relâche. Elle ressemble déjà à une petite bonne femme, avec son air sérieux et sa tranquillité silencieuse. Georgette, le bébé, gazouille dans son berceau d'osier. C'est une enfant gaie, au sourire plein de fossettes, dont les rondeurs et le teint rose attirent l'œil. Elle gigote, tirant avec obstination sur l'un de ses chaussons. Jeanne est assise, immobile, le dos droit. Elle n'a pas amené d'ouvrage. Ses mains sont posées sur sa robe, la paume en l'air, comme des instruments inutiles. Elle a l'air attentive et bête à la fois. On pourrait dire, elle a l'air bonasse. Jeanne n'est pas belle. Un front rectangulaire, des sourcils minces aux arcades gonflées, des yeux noirs écartés, un nez épaté, une bouche tombante, un menton lourd. Le tout est posé sur une absence de cou et des épaules boulottes. Totalement disproportionnée, sur 2 grandes oreilles minces, pendent 2 petits anneaux d'or. Seul le regard noir et dur tranche sur ce visage mou. Ce regard bouge. Il fait le tour de la pièce, objet par objet, il scrute lentement, puis se pose à nouveau. Pour la énième fois, la petite Suzanne habille sa poupée. Jeanne l'observe un moment. Le robinet de l'évier lâche, une à une, des gouttes d'eau
dans une bassine en émail. Cela fait un bruit mat et agaçant dans le silence, qui est soutenu par le ronronnement du poêle. Dans son berceau, le bébé a cessé de s'agiter. Quelques gazouillis de plus en plus vagues annoncent le sommeil. Alors Jeanne se lève, tire sa chaise près du petit lit, tout près. Elle surveille l'enfant qui dort. Pendant ce temps, au lavoir, dans la fraîcheur de l'eau courante et le claquement des battoirs, la mère s'active de la langue et du bras. Un monticule de linge blanc, vigoureusement tordu, emplit déjà l'une des corbeilles, une bonne heure à passer. Soudain, un appel retentit et résonne en écho sous la voûte. « Madame Weber ! Madame Weber !» Essoufflée par la course, tenant ses jupes à pleine main, Mademoiselle Pouche, une voisine, est entrée en courant, faisant se redresser d'un seul coup, les dos courbés sur l'ouvrage. « Qu'est-ce qu'il y a ? Le feu ?» Reprenant péniblement son souffle, la messagère explique d'une voix entrecoupée « C'est la petite. Elle est malade. Elle étouffe. Jeanne vient d'appeler au secours. Dépêchez-vous !» Plantant là ses torchons, la mère s'élance affolée et remonte en courant la rue de la Chapelle, suivie par une horde de femmes curieuses de l'événement et qui envahissent derrière elle le logement. La petite fille est étendue sur le grand lit de la chambre, blanche d'étouffement, ses grands yeux fixant le plafond. Penchée sur elle, la tante Jeanne, une main glissée sous la petite chemise, épie les battements de son cœur. La mère se précipite, s'empare de l'enfant qu'elle arrache littéralement à son berceau et se met à secouer désespérément cet enfant en criant « Mais elle est morte, elle est morte !» Soudain, l'enfant a un hoquet, le petit visage se crispe, la bouche s'ouvre, cherchant désespérément de l'air, quelques râles, puis, les pleurs libérateurs, elle respire à nouveau difficilement, s'étrangle, mais elle vit. Aussitôt, un brouhaha de soulagement monte du groupe des voisines accourues. « C'est la première fois qu'elle a des convulsions, » dit la mère, pâle d'émotion. Silencieuse, Jeanne ne dit rien, mais en y regardant de plus près, elle a un air bizarre. Elle fixe l'enfant comme si... Mais non, c'est sûrement l'émotion. Et bientôt, elle se mêle naturellement à la conversation des commères qui se séparent sur le pas de la porte. Interrompue dans sa lessive qu'elle a laissée sur place, la mère doit retourner au lavoir. Après s'être assurée que l'enfant est bien calmée, elle la confie de nouveau à Jeanne et repart, à demi rassurée. Trois quarts d'heure après, un nouvel appel retentit sous la voûte du lavoir. « Madame Weber !» C'est la même Mademoiselle Pouche, en larmes cette fois, et qui, toute tremblante, n'ose pas en dire plus. D'une voix blanche, la mère demande « Georgette ?» Accablée, Mademoiselle Pouche fait un signe de tête. À nouveau, la mère s'élance comme une folle et pénètre en trombe dans la maison pour s'arrêter pile devant le berceau. Le bébé est étendu sur le dos, poings crispés, tête en arrière. Le visage et le cou sont violés. Cette fois, il est mort. Jeanne est toujours là, effondrée sur une chaise, le front couvert de sueur, l'œil hagard. Il n'y a plus rien à faire.

Revenons, chers amis, à l'ogresse de la Goutte d'Or. Une bonne semaine après le drame de la mort de la petite Georgette, les parents Weber, qui ne sont toujours pas remis de leurs émotions, surveillent avec inquiétude leur fille aînée. Ils viennent de la surprendre jouant avec une bouteille de sirop d'éther à moitié pleine. La mère remet le flacon en place. Il ne manquerait plus qu'elle s'empoisonne. Madame Weber est inquiète. Le médecin n'a pas précisé de quoi était mort la petite Georgette. Les traces violettes sur le cou du bébé ne l'ont pas inquiété. Il a parlé de mauvaise bronchite, de convulsions. Et la mère a peur pour Suzanne, l'aînée, qui sait si une mauvaise maladie ne rôde pas dans la maison. Mais la petite fille, insouciante, semble en bonne santé. Comme d'habitude, elle joue avec sa poupée assise par terre sur une vieille couverture. Cet après-midi, la tante Jeanne doit venir la garder. Lorsqu'elle arrive, la mère fait ses recommandations. Surveille-la bien. Elle a pris goût à ce sirop d'éther. J'ai peur qu'elle ne l'attrape, si tu as le dos tourné. Puis, les parents sortent et Jeanne se retrouve seule avec l'enfant. Une demi-heure après, un camarade de Pierre Weber vient le chercher à l'établi. Il faut que tu rentres chez toi, ça ne va pas. La gosse est malade. C'est au tour du père de regagner la maison en courant pour découvrir sa fille souffrant apparemment des mêmes symptômes que la cadette. Membres contractés, dents serrées, visage violé, elle étouffe. Monsieur Weber pense immédiatement au sirop d'éther et tente de faire vomir la petite fille. Il y réussit et l'enfant se calme. Au bout d'une demi-heure, Jeanne le rassure, le renvoie à son travail. Ah, les heures coûtent cher et la petite va mieux. Alors le père se laisse convaincre et repart. Une heure après, on revient le chercher. Et il arrive juste à temps pour voir mourir Suzanne dans les bras de Jeanne. En une semaine, les deux enfants Weber sont morts d'une étrange maladie dont le seul indice visible semble être ces taches violettes à la base du cou. Madame Weber n'en veut plus. Le chagrin l'écrase. Mais un soupçon lui vient qu'elle confie à son mari. C'est bizarre quand même. Le cou de la petite était tellement marqué que Jeanne lui a mis un foulard. Si le médecin n'a pas délivré le permis d'inhumer, c'est bien pour quelque chose. On aurait dû le dire au policier qui est venu. Il n'a pas regardé.

0: gardé sous le foulard. Il n'a rien demandé à Jeanne.
1: Mais tais-toi donc. Cette femme a déjà eu suffisamment de malheurs comme ça. De quoi veux-tu la soupçonner? Elle adore les enfants.
0: Madame Weber se tut et d'ailleurs, elle ne revit presque plus Jeanne, qui semblait l'éviter depuis la mort des enfants. C'est que Jeanne avait proposé ses services à un autre couple de la famille, dont le mari et son beau-frère, embarrassé lui aussi d'une petite germaine de 7 mois. Ils se nomment les Léons. Madame Léon, ravie de pouvoir aller faire ses courses les bras libres, s'absente pour l'après-midi. Et Jeanne s'installe. Il y a 2 semaines, chez les Weber, elle s'était installée de la même façon, droite sur une chaise, tout près du berceau. Tout à coup, la grand-mère, qui habite à l'étage au-dessous, entend des cris perçants. Elle monte, aussi vite que ses vieilles jambes lui permettent. Le bébé congestionné respire à peine et ne crie plus lorsqu'elle arrive. Inquiète, la grand-mère s'installe un bon moment aux côtés de Jeanne, qui lui explique calmement que ce n'est pas grave, qu'elle a déjà vu des enfants faire ce genre de crise. Une mauvaise digestion, sans doute. Ce n'est rien, rien du tout. Et comme la grand-mère se lève de sa chaise, elle la reconduit gentiment en lui conseillant d'aller chercher un médecin. Le docteur arrive, perplexe. Il constate des ecchymoses autour des oreilles. Examine l'enfant, ne trouve rien. Par acquis de conscience, il ordonne une potion et dit qu'il reviendra le lendemain. Le lendemain, l'enfant est en pleine forme. Décidément, ce n'était pas grave. Dans l'après-midi, Jeanne s'envoie confier de nouveau la garde. Le soir, eh bien le soir, le bébé est mort, enfoui sous les couvertures. L'enterrement a lieu 2 jours après. Jeanne y assiste. Et le soir même, c'est son propre fils, Marcel, qui meurt brusquement de suffocation. En moins d'un mois, 4 enfants de la même famille, 4 enfants que Jeanne connaît, sont morts. Réunis dans le malheur, chaque branche de la famille trouve encore le courage de consoler cette pauvre Jeanne, qui semble plus atteinte que les autres par la mort de son propre fils. C'est ainsi qu'une cousine, Madame Charles Weber, vient lui rendre visite avec son petit Maurice. Un bébé de 10 mois, potelé bien rose, beau comme un Jésus. Jeanne est lugubre. Elle se confie. Le commissaire me fait des ennuis, il veut exhumer les petites. Mais je n'ai rien fait, défendez-moi. Les 2 femmes discutent un moment et la cousine rassure Jeanne. Entre gens de la même famille, il faut bien céder. À un moment de l'après-midi, Jeanne qui tricote casse une aiguille et quel ennui! Elle n'en a pas de rechange. Oh, qu'à cela ne tienne! La cousine va lui en chercher. Et Jeanne reste seule avec le gros bébé rieur. Lorsque la cousine revient avec l'aiguille, son fils est sur le lit, violé comme ses cousines, convulsé comme ses cousines, il étouffe comme ses cousines. Pour la mère, c'est un choc et une révélation en même temps. Malheureuse. Celui-là aussi, hein? Tu veux qu'il te passe dans les mains, comme les autres? On court chercher le médecin qui découvre une tache noirâtre tout autour du cou que Jeanne a dissimulé sous un foulard. Le commissaire de la Goutte d'Or fait enfin arrêter Jeanne. Alors tout le monde se met à parler. Et l'on découvre qu'une petite Lucie et une petite Marcel de 2 ans chacune sont mortes, bien bizarrement, alors que Jeanne les gardait. Le commissaire, lui, attend prudemment les rapports du médecin légiste sur chaque enfant mort et qui portait tous des ecchymoses suspectes autour du cou. Mais le petit Maurice venait d'avoir la coqueluche. La petite Georgette avait au poumon un abcès tuberculeux. La petite Suzanne portait une lésion congénitale au larynx. Alors impossible de dire avec certitude de quoi sont morts les 4 enfants. Le médecin légiste, le professeur Toineau de la faculté de Paris, qui estime être un expert dont on ne peut pas discuter la compétence, affirme donc la mort naturelle. Et comme l'affaire fait grand bruit et que certains de ses collègues tentent de le contredire, il se fâche plus encore et fait paraître dans les archives d'anthropologie criminelle un article dans lequel il affirme que les constatations faites par des non-professionnels sont sans valeur. Il va même jusqu'à affirmer que les ecchymoses suspectes n'ont jamais existé que dans l'imagination des mères de famille. Mais les mères de famille ne l'entendent pas de cette oreille. Et la rumeur publique non plus.
1: On réclame la tête de l'ogresse de la Goutte d'Or, que les revues décrivent folle, alcoolique et jalouse des enfants des autres. Les aliénistes ne la trouvent pas folle du tout. Et le 29 janvier 1906, devant les assises de la Seine, Jeanne Weber, butée, ne cesse de répéter « Je ne sais pas, je suis innocente !» Et bien que l'on ne s'explique pas tout dans cette singulière affaire, le jury déclare Jeanne Weber relevée de l'accusation portée contre elle. La foule gronde de colère et une femme s'écrie « Elle recommencera !» Rendue à la liberté, l'ogresse de la Goutte d'Or doit quitter son quartier car, si la justice l'a blanchie, le peuple de Paris, lui, la condamne. 2 ans passent et nous devrions refermer notre dossier car Jeanne Weber a disparu. Pourtant, un soir d'avril 1907, dans le bourg de Villedieu, près de Châteauroux, une étrange femme veille un petit garçon de 12 ans qui semble bien malade. Elle s'appelle Madame Blaise. À côté d'elle, la sœur du petit garçon. Elles sont seules, le père est au champ. La mère est morte il y a bien longtemps. « Va chercher le médecin, » dit Madame Blaise à la petite fille. Mais le docteur arrive trop tard. Il ne peut que constater la mort et un large sillon sombre sur le cou du petit garçon. Méfiant, il avertit le parquet de Châteauroux. Et l'on apprend que Madame Blaise, c'est Jeanne Weber, recueillie par le père du petit garçon 1 mois auparavant. Il raconte qu'il a recueilli cette femme par charité, elle semblait pauvre mais brave, et elle aimait tant les enfants. Cette fois-ci, vous pensez à juste titre que l'ogresse de la Goutte d'Or va se retrouver sur le banc des assises et que cette fois, c'en est bien fini. Ça n'est pas fini. Par une coïncidence bizarre, c'est au même médecin légiste, le célèbre professeur Toineau, que le parquet va confier l'autopsie du petit garçon. Ce professeur Toineau, qui par ses affirmations a déjà sauvé la tête de Jeanne Weber il y a 2 ans. Que va-t-il faire cette fois-ci? Un nouvel exploit? Allant à l'encontre de ses collègues de Châteauroux qui parlent d'étranglement, il conclut, avec ses assistants, un décès par typhoïde ambulatoire. La bagarre d'experts est déclarée. Tant et si bien que le malheureux juge d'instruction, qui ne sait plus à quel enfer se vouer, nomme une 3e commission pour départager les 2 premières. Oh, la fâcheuse idée! La bagarre dégénère en bataille rangée. Et comme le professeur Toineau crie plus fort que tous les autres, Jeanne retrouve les assises. Et les assises la remettent dehors. C'est devenu une habitude. Ah, bien entendu, après ce 2e scandale, il se crée d'un côté les partisans de Jeanne Weber et de l'autre les tenants de l'ogresse de la Goutte d'Or. Jouant les persécutés, Jeanne se réfugie dans un asile de province dirigé par l'un de ses partisans qui lui confie en toute sécurité l'infirmerie des enfants abandonnés. 15 jours après son arrivée, on la surprend serrant d'un peu trop près le cou d'un miséreux d'une 10aine d'années que la fièvre avait amené à l'infirmerie. Le directeur, partisan, ravale son opinion et, désireux d'éviter le scandale, la jette à la rue sans rien dire à personne. Et Jeanne ne sait plus où aller. Sans argent, de plus en plus hagarde, après une tentative de suicide manquée, elle regagne Paris et va se jeter dans le bureau du chef de la sûreté. « Arrêtez-moi ! Mais arrêtez-moi, je suis une criminelle. C'est vrai. J'ai étranglé les petites filles Weber. » Oh, elle ne risque rien d'avouer. La chose étant jugée. Mais 1 mois de prison ou 2 ferait un refuge agréable au point où elle en est. On y a au moins le gîte et le couvert. Alors le directeur de la sûreté tente sa chance. Et le petit garçon de Châteauroux? Ah, lui, non. Non, non, seulement les petites. Puis, pressée de questions, Jeanne, tout à coup, se rétracte. Elle avoue qu'elle voulait simplement qu'on la mette en prison. Et alors? Eh bien alors, on la rejette à la rue. Ah, décidément, la justice ne voulait pas d'elle. Alors Jeanne repart sur les routes, sa coquine avec un vagabond, et atterrit dans un estaminet sordide où le couple loue une chambre. C'est là qu'enfin, elle commettra son dernier crime. Sa 5e victime, officiellement, ne parlons pas de ses propres enfants. C'est là qu'enfin, Elle fut surprise en flagrant

Délit par la patronne de l'estaminet dont elle venait d'étrangler le fils avec son mouchoir. Le célèbre professeur Thoinot, ridiculisé, ne fit pas de commentaires et Jeanne Weber, soumise à l'examen de deux aliénistes, fut enfin considérée comme folle, folle alliée. Elle mourut peu de temps après dans un asile où il n'y avait fort heureusement que des fous et des vieillards à portée de ses mains.

Vous êtes toujours sur les ondes de Médias, merci d'être avec nous en cette matinale, une matinale qui se fait également en musique. Nous allons d'ailleurs écouter tout de suite un son sélectionné avec attention et nous nous retrouvons juste après.

Et où que vous soyez, nous sommes ravis de vous accompagner en cette matinale, toujours sur les ondes de Médias. Restez avec nous, nous revenons dans quelques minutes, juste après ce titre.

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1: Bonjour à toutes et à tous. À la une de l'actualité, c'est le jour J au Maroc, jour d'élection législative. Un peu plus de 15,8 millions de Marocaines et Marocains sont donc appelés aux urnes.

son objectif, élire 395 membres de la Chambre des représentants. À cette occasion, Mehdi est en édition spéciale toute la journée. Nous allons vous faire vivre ce jour de scrutin dès 8h. L'ouverture des bureaux de vote aux quatre coins du royaume grâce à nos envoyés spéciaux dépêchés à Tanger, Marrakech, Rabat et Laayou. Nous allons également revenir ce matin dans les journaux sur le premier parlement formé au Maroc. Un focus sur les électrices, mais aussi comment la campagne est-elle vue depuis la France, vue également depuis l'étranger avec la revue de presse internationale spéciale élection. Et puis le grand entretien de cette matinale accueillera Hichem Ouattadi, politologue, auteur et chercheur en études politiques publiques et internationales. Avec lui, nous analyserons les enjeux de ce scrutin. Quelle confiance les Marocaines et Marocains accordent aux institutions après un cycle de gouvernance du RNI, du PAM et de l'Istiklal? Comment les officiels arrivent-ils à répondre aux problématiques de la société en les transformant en objectifs politiques concrets? Nous tenterons de répondre à ces questions dans cette interview. Ça sera en direct à partir de 8h15. Dans le reste de l'actualité, le Maroc fait entendre sa voix à l'international lors de la grande messe de l'ONU qui a démarré hier à New York. Nasser Bourita, le ministre des Affaires étrangères marocain, a affirmé que la question du Sahara marocain a connu un tournant historique grâce à la dynamique impulsée par le roi Mohamed VI. Une dynamique portée par l'adoption de la résolution 2797 du Conseil de sécurité en octobre dernier. Nasser Bourita en a rappelé les principes et a également vanté l'accélération de l'essor économique et social global dans ces provinces du Sud. Il a également mis un point d'orgue sur la participation des habitants du Sahara marocain aux élections législatives d'aujourd'hui. Enfin, le ministre des Affaires étrangères marocain a également plaidé pour la candidature du Royaume du Maroc à un siège de membre non permanent au Conseil de sécurité des Nations Unies pour la période 2028-2029. L'Iran occupera également une place centrale à New York. Aujourd'hui, le président iranien donnera un discours lors de cet AG de l'ONU. Il a d'ores et déjà donné le ton et promet de défendre fermement les positions de son pays, l'IA. Et ses risques pour la sécurité mondiale seront l'autre sujet principal de cette journée. C'est dans ce contexte qu'Israël a d'ailleurs dénoncé de grotesques les propos d'Emmanuel Macron à l'ONU sur la Cisjordanie. Le président français a critiqué les agissements de Tel Aviv dans ce territoire occupé en affirmant que le Hamas n'était pas actif sur ce territoire où siège l'autorité palestinienne. Il a également qualifié que ce qui se passe dans la bande de Gaza est un spectacle qui nous fait honte à tous. Voilà pour cette synthèse de l'actualité. Merci de l'avoir suivie en vous souhaitant un bon réveil et surtout, je vous donne rendez-vous à 6h30 pour le début de Matin Info qui passera, je le rappelle, en édition spéciale élections législatives. Et bonne journée de vote à toutes et à tous.

Et comme toujours, nous sommes ravis de vous accompagner sur les ondes de Média en cette matinale, une matinale qui se fait également évidemment en musique avec ce titre.

Restez avec nous, surtout sur les ondes de Midi 1 pour la suite de notre matinale, une matinale qui continue avec cette petite interlude musicale.

Nous arrivons bientôt à la fin de notre matinale, toujours sur les ondes de Médias. Mais avant cela, écoutons un son sélectionné avec attention par nos équipes.

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1: Bonjour à toutes et à tous. À la une de l'actualité, c'est le jour J au Maroc, jour d'élection législative. Un peu plus de 15,8 millions.

Marocaines et Marocains sont donc appelés aux urnes. L'objectif, élire 395 membres de la Chambre des représentants. À cette occasion, Mehdi est en édition spéciale toute la journée. Nous allons vous faire vivre ce jour de scrutin dès 8h. L'ouverture des bureaux de vote aux quatre coins du royaume grâce à nos envoyés spéciaux dépêchés à Tanger, Marrakech, Rabat et Laayou. Nous allons également revenir ce matin dans les journaux sur le premier parlement formé au Maroc. Un focus sur les électrices, mais aussi comment la campagne est-elle vue depuis la France, vue également depuis l'étranger avec la revue de presse internationale spéciale élection. Et puis le grand entretien de cette matinale accueillera Hichem Ouattadi, politologue, auteur et chercheur en études politiques publiques et internationales. Avec lui, nous analyserons les enjeux de ce scrutin. Quelle confiance les Marocaines et Marocains accordent aux institutions après un cycle de gouvernance du RNI, du PAM et de l'Istiklal? Comment les officiels arrivent-ils à répondre aux problématiques de la société en les transformant en objectifs politiques concrets? Nous tenterons de répondre à ces questions dans cette interview. Ça sera en direct à partir de 8h15. Dans le reste de l'actualité, le Maroc fait entendre sa voix à l'international lors de la grande messe de l'ONU qui a démarré hier à New York. Nasser Bourita, le ministre des Affaires étrangères marocain, a affirmé que la question du Sahara marocain a connu un tournant historique grâce à la dynamique impulsée par le roi Mohamed VI. Une dynamique portée par l'adoption de la résolution 2797 du Conseil de sécurité en octobre dernier. Nasser Bourita en a rappelé les principes et a également vanté l'accès de l'essor économique et social global dans ces provinces du Sud. Il a également mis un point d'orgue sur la participation des habitants du Sahara marocain aux élections législatives d'aujourd'hui. Enfin, le ministre des Affaires étrangères marocain a également plaidé pour la candidature du Royaume du Maroc à un siège de membre non permanent au Conseil de sécurité des Nations Unies pour la période 2028-2029. L'Iran occupera également une place centrale à New York. Aujourd'hui, le président iranien donnera un discours lors de cet AG de l'ONU. Il a d'ores et déjà donné le ton et promet de défendre fermement les positions de son pays. L'IA et ses risques pour la sécurité mondiale seront l'autre sujet principal de cette journée. C'est dans ce contexte qu'Israël a d'ailleurs dénoncé de grotesques les propos d'Emmanuel Macron à l'ONU sur la Cisjordanie. Le président français a critiqué les agissements de Tel Aviv dans ce territoire occupé en affirmant que le Hamas n'était pas actif sur ce territoire où siège l'autorité palestinienne. Il a également qualifié que ce qui se passe dans la bande de Gaza est un spectacle qui nous fait honte à tous. Voilà pour cette synthèse de l'actualité. Merci de l'avoir suivi en vous souhaitant un bon réveil et surtout, je vous donne rendez-vous à 6h30 pour le début de Matin Info qui passera, je le rappelle, en édition spéciale élections législatives. Et bonne journée de vote à toutes et à tous.

Et nous arrivons déjà à la fin de cette matinale. Merci de nous avoir suivis sur les ondes de Média en vous souhaitant une très bonne suite des programmes toujours sur nos ondes.

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1: Bonjour et bienvenue sur Médien, merci de nous rejoindre. Nous sommes le mercredi 23 septembre 2026. C'est le jour J au Maroc. Plus de 15,8 millions de Marocains sont appelés aux urnes pour les élections législatives. Médien est en édition spéciale. Les électrices et électeurs du Royaume s'apprêtent à élire les 395 membres qui constitueront la Chambre des représentants. Le Maroc s'apprête à se doter d'un nouveau gouvernement pour les 5 prochaines années à venir. Focus dans le journal de 6h30 de Noah Perret sur comment aller voter. Les bureaux de vote de tout le Royaume ouvrent leurs portes ce matin dès 8h. Alors si vous êtes un peu perdu, on vous donne toutes les consignes pour aller voter. Ça sera juste après la météo. Au Maroc, tout d'abord, le ciel sera partiellement nuageux, à souvent ensoleillé sur le littoral entre Septa et El Jebha, ainsi qu'au sud de Darla. Et clair ailleurs, côté température, la minimale aujourd'hui à Chefchaouen avec 21 degrés et un temps ensoleillé. Du soleil également à Al-Houssaïma, Tétouan et Nador avec 27 degrés. Des nuages dans le ciel de Safi et Ifrane avec 28 degrés. Un degré de plus à Rabat, Larache, El Jadida et Tinrir. Le thermomètre affichera 30 degrés tout rond à Casablanca, Rachidia et Figig. Le mercure atteindra 31 degrés à Taza et Darla sous le soleil. Il fera 32 dans le nord à Oujda et Tanger, 33 degrés prévus à Ouarzazat, à Kenifra, Fès, Benimlal, Zagora et Agadir. Il fera 34 degrés aujourd'hui, 35 à Tantane et Essaouira, prévoir 37 à Tiznit, 38 à Marrakech et Ben Guerir, 39 à Laayoune et jusqu'à 45 degrés à Esmara. Dans les autres villes d'Afrique du Nord, le thermomètre affichera 29 degrés à Tripoli avec des orages aussi à Tunis avec 30 degrés et 34 degrés au Caire. On traverse la Méditerranée en Europe, il fera 21 degrés à Bruxelles, 23 à Londres, 26 à Paris. En Amérique, il fera jusqu'à 19 degrés à New York et Montréal, 26 à Mexico sous la pluie. En Asie, des nuages dans le ciel de Séoul avec 30 degrés et 35 à Pékin. Et enfin, dans le monde arabe, le thermomètre affichera 30 à Beyrouth, 40 degrés à La Mecque et 44 degrés à Bagdad. Média est en édition spéciale élections législatives. Il est 6h30 et c'est l'heure de votre journal présenté ce matin par Noah Perret. Bonjour Noah.
2: Bonjour Mélanie, bonjour à tous.
1: C'est le jour J au Maroc. Près de 16 millions d'électeurs sont appelés aux urnes.
2: 5 ans après les dernières élections législatives dans le Royaume, c'est le moment de faire un choix pour renouveler les 395 députés qui composent la Chambre des représentants. Les bureaux de vote ouvrent à 8h ce matin. On vous guide pour retrouver le vôtre. La campagne électorale, elle, s'est clôturée.

0: Et hier soir, dans le royaume, après deux semaines à coups de tractage et de communication numérique, les partis sont tenus au silence jusqu'à la fin du scrutin. On reviendra sur l'usage très archaïque du tract, pourtant massivement utilisé dans le pays.
1: Et dans ce journal, Noah, on s'intéressera au vote rural.
0: Entre défaut de communication ou sentiment d'abandon, on prendra la route de la campagne de Tanger pour recueillir les avis de ce scrutin qui mobilise autant qu'il ne divise.
1: Et à l'occasion de ce grand rendez-vous des urnes, petit flashback dans l'histoire des législatives.
0: Les toutes premières élections en 1963, un an après le référendum constitutionnel du roi Hassan II. Un scrutin avec seulement trois coalitions politiques, mais qui avait massivement mobilisé le peuple.
1: C'est l'heure de vérité, Noah. Cinq ans après les dernières élections législatives, les citoyens sont de nouveau appelés aux urnes. Aujourd'hui,
0: 15 800 000 personnes sont attendues pour ce scrutin où il faudra choisir entre les 1850 listes qui regroupent plus de 7 000 candidatures. L'objectif, on le connaît, Mélanie, c'est évidemment de renouveler le Parlement, plus précisément la Chambre des représentants. 395 sièges remis en jeu et des bureaux de vote qui ouvrent à 8 heures dans tout le pays. Ces bureaux sont à votre disposition selon où vous êtes inscrit. Mais si vous avez encore des doutes sur la localisation du vôtre, Alicia Miami vous donne quelques solutions pour retrouver cette information.
2: Pas de panique si vous ne savez pas où aller voter. Le ministère de l'Intérieur a mis en place plusieurs moyens pour permettre aux électeurs de localiser leur bureau de vote. Première option, gratuite, qui consiste à envoyer par SMS votre numéro de carte nationale d'identité électronique au 2727. En réponse, vous recevrez votre numéro d'ordre sur la liste électorale, la commune ou l'arrondissement où vous êtes inscrit, ainsi que le numéro et l'adresse de votre bureau de vote. Deuxième option, vous pouvez vous rendre sur le site dédié aux listes électorales générales et y renseigner votre numéro de carte nationale ainsi que votre date de naissance. Vous trouverez alors les mêmes informations que celles fournies par le service SMS. Enfin, troisième et dernière option, vous pouvez télécharger l'application mobile Mon BV. Une fois le numéro de la carte nationale d'identité électronique et de la date de naissance renseignée, l'application vous affichera les informations relatives à l'inscription et au bureau de vote, ainsi que la géolocalisation de ce bureau et l'itinéraire pour vous y rendre. Il ne vous reste plus qu'à vous munir donc de votre carte et vous êtes prêt à aller voter.
0: Voilà Alicia Miami qui revient sur les dispositifs mis en place pour retrouver votre bureau de vote et ne pas rester perdu en cette journée électorale.
1: Et vous croiserez peut-être aux côtés des urnes ou devant les bureaux de vote des hommes et des femmes au rôle d'observateurs.
0: Oui, et ce, dans les 12 régions du royaume, 3000 personnes sont déployées pour suivre le bon déroulement de ce scrutin. Les observatrices et observateurs sont issus de 26 associations non gouvernementales et une institution marocaine, le Conseil national des droits de l'homme.
1: Et on le disait, hein, Noah, la campagne électorale, elle, s'est clôturée hier soir à minuit pile.
0: L'occasion de revenir sur le système de cortèges électoraux. Vous avez dû en voir passer dans votre ville ces derniers jours des groupes de militants politiques qui déambulent dans les rues pour distribuer des tracts et convaincre de voter pour leur parti politique. Une manière de faire de la politique assez archaïque mais qui semble s'être renforcée avec ce scrutin. Mais qui sont ces hommes et ces femmes qui tractent et qu'en pensent les habitants de Casablanca? Reportage signé Mathias Reynal.
3: Ils traversent au pas de charge le centre-ville, jetant un peu partout des tracts. Reconnaissables à leurs chasubles et casquettes frappées du symbole du parti qui les a embauchés, comme ce jeune homme.
4: Je fais ça depuis 4 jours, pour 100 dirhams la journée. C'est très peu, je les mange sur la route.
3: À quelques mètres, il y a Hicham. Il n'est pas politisé, mais affirme donner un coup de main à un petit parti. Il n'apprécie pas vraiment ces méthodes.
5: Alors, je suis en train de ramasser les flyers. Je suis contre ça. Jeter les flyers par terre, je suis contre ça. Nous, on travaille step calmement. Notre principe, c'est de transmettre le message. On doit convaincre les gens.
3: Quand les équipes des grands partis passent quelque part, la musique monte en décibels, un spectacle qui laisse les électeurs perplexes.
6: Ils ne t'expliquent rien du tout. Ils te donnent juste le tract et ils partent parce que leur objectif, c'est seulement d'épuiser leur stock et de rentrer chez eux.
7: Honnêtement, je pense qu'on fait avec les moyens du pays. Donc on ne peut pas adopter autre chose parce que c'est ce qui marche. Moi, ça ne me plaît pas, évidemment. Je ne pense pas que ce soit la manière pour faire les choses. Comme on dit, il y a un contenant et un contenu. Là, il n'y a pas le contenu. Il n'y a que le contenant.
3: Beaucoup de Casablancais se disent déçus en cette fin de campagne face au manque d'idées et de propositions de la classe politique. à Casablanca.

0: Mathias Reynal pour Média.
1: Et voilà, désormais, jusqu'à la fin du scrutin, le silence est de mise pour les partis politiques et ce, même sur les réseaux sociaux. Tout partage ou publication à caractère politique ou promotionnel par les candidats et les partis est proscrit également. Un focus est mis cette année sur la diffusion et la propagation de fausses informations ou encore le montage d'images ou de propos dans le but de diffamer des candidats ou de porter atteinte à la vie privée des électeurs.
2: Et ces électeurs, Noah, 45% d'entre eux sont censés provenir du milieu rural.
1: C'est en tout cas la part des inscrits cette année, un vote décisif puisque l'électorat rural tend vers une plus grande stabilité de participation, souvent supérieure à celle des grandes villes, avec des revendications essentielles comme le soutien à l'agriculture, l'emploi local, la gestion de la vie chère et des crises hydriques dans les campagnes. Constantin Jallot s'est rendu dans la zone rurale de la région de Tanger, au nord du Royaume, où la question des législatives est à la fois un sujet à discuter, mais également critiquer. Reportage.
3: Sur la rocade des deux mers, dans le sud de Tanger, les champs de melons jaunes apparaissent, avec eux les abris des vendeurs. Pour le vote à venir, l'un des premiers obstacles à leur participation à ce vote, c'est le manque d'informations.
4: Je ne connais personne, aucun nom sur les listes. Alors moi, pour qui irais-je déposer mon bulletin? Dieu seul le sait, ce n'est pas possible.
3: Cette sensation de déconnexion entre le peuple et ses représentants, elle est absente, plus loin sur la route, dans cette large ferme. Près de 2000 bêtes vivent ici. Omar, qui prend soin des lieux, a une vision très différente du vote de ce mercredi.
5: Nous allons voter si Dieu le veut. Nous et tous les frères, ainsi que mon épouse et tout le monde, nous allons voter si Dieu le veut pour ne pas laisser notre vote aller à n'importe qui. C'est indispensable.
3: Le problème de représentativité, la question de la corruption, c'est ce qui éloigne Anwar de la politique. Il travaille depuis 22 ans dans une petite manufacture de métal.
6: Parce que les personnes restent les mêmes. Il y a des personnes qui restent au gouvernement 30 ans. S'il y a des jeunes, d'accord. Des gens candidats, c'est des docteurs, des constructeurs.
3: Pour ce scrutin, pourtant, les jeunes de 35 ans et moins étaient encouragés à se présenter par de nouvelles mesures annoncées peu avant le vote. Soutien politique à leurs dépenses de campagne, conditions de dépôt des candidatures assouplies ou encore quotas dans la création des nouveaux partis politiques.
1: Un reportage en zone rurale de Tanger signé Constantin Jallot.
2: Et vous nous en parliez en début de journal, Noah. C'est l'heure d'un petit flashback.
1: Oui, Mélanie, si cette année vous êtes près de 16 millions d'électeurs et d'électrices appelés aux urnes, il y a 63 ans, il n'était que 4 millions. Une autre époque qui marquait les toutes premières élections législatives dans le Royaume après son indépendance. Hugo Villard nous embarque dans le Maroc des années 60 pour revivre ce scrutin.
7: C'est grâce au référendum du 7 décembre 1962 que les premières élections parlementaires vont pouvoir se tenir. Un an après avoir accédé au trône, feu le roi Hassan II propose un projet de constitution qui décrit le Maroc comme une monarchie constitutionnelle. Le texte est adopté alors le 17 mai 1963. Le premier scrutin parlementaire se tient. 1100 bureaux de vote sont répartis à travers le royaume. Ils attendent environ 4 600 000 électeurs qui vont devoir choisir entre quatre formations. Le parti à l'époque au gouvernement, l'Istiklal, l'Union nationale des forces populaires, l'UNFP, et le mouvement populaire qui a lui fait alliance avec un petit nouveau, le Front de défense des institutions démocratiques, le FDIC. Ce parti vient tout juste d'être créé avant ces élections pour faire opposition à l'Istiklal et l'UNFP. Finalement, c'est le FDIC qui arrive en tête, mais sans la majorité, avec 47,9% des voix, et donc qui empoche 69 sièges sur 144. Cette nouvelle formation se démarque par son soutien inébranlable au souverain, un support qui lui vaudra le surnom de Parti du Roi, utilisé par l'Istiklal tout au long de la campagne. À l'issue de ce scrutin, 144 membres de la Chambre des représentants sont élus au suffrage universel direct. Ils y siégeront pendant 4 ans. À leur tête, le premier président de cette chambre est donc Abdelkrim Al-Khateb, qui reste en poste de 1963 à 1965.
2: Merci Hugo Villard pour ce regard dans le rétroviseur dans l'histoire politique du Maroc. Et merci Noah Perret pour ce journal spécial élection. On vous retrouve pour une nouvelle édition, ça sera à 7h30.

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1: Très bon matin et très bon réveil à vous, chères auditrices et auditeurs de Médien. Très heureuse de vous retrouver pour ce Matin Info, édition spéciale élections législatives au Maroc. Nous sommes le mercredi 23 septembre 2026 et c'est le jour J dans le royaume. 15,8 millions de Marocaines et de Marocains sont appelés aux urnes pour élire les 395 membres de la Chambre des représentants. La tâche est grande, départagée, 7 288 candidatures, fixer la nouvelle hiérarchie des partis avant la nomination d'un nouveau chef du gouvernement nommé par le roi Mohamed VI. Alors quels sont les enjeux de ce scrutin et comment ces élections sont également scrutées à l'international ? Pour en parler ce matin, nous recevons en direct sur Médien Hicham Ouattadid. Il est politologue, auteur et chercheur en études politiques publiques et internationales. Il sera en direct sur Médien. Ne loupez pas ça parce que c'est à 8h15. Et pour cette édition spéciale au Maroc, Médien a mis les bouchées doubles. Plusieurs de nos envoyés spéciaux sont aux quatre coins du royaume pour vous faire vivre ce scrutin de Tanger à Marrakech en passant par Rabat et Laayoune. Nous vivrons en direct cette journée de vote. Justement, c'est dans le sud du royaume que nous retrouvons Ilam Berada, une région où la participation a souvent dépassé la moyenne nationale.
2: En 2021, lors du triple scrutin législatif, communal et régional, la participation avait atteint 66,94% dans la région contre 50,18% au niveau national. Derrière cette moyenne régionale, les quatre provinces affichaient elles aussi des taux importants.
1: Un engouement donc dans ces quatre territoires aux réalités différentes et aux préoccupations ciblées. L'emploi, l'avenir de la jeunesse, le secteur de la santé, mais aussi la pêche, l'eau et le développement dynamique de la région sont des points clés qui touchent le quotidien de ces habitants du sud du royaume. On fera le point ce matin dans cette chronique d'actualité spéciale, édition spéciale, dès 6h55. Des élections scrutées très attendues dans le royaume mais aussi à l'international. Paris surveille à la loupe ce scrutin, notamment les agences de presse qui ont déjà commencé à commenter les élections.
3: Elles sont nombreuses à suivre ces aspects-là. Elles en parlent en avant-première sur les sujets principaux, sur les enjeux sociaux, les inégalités, enfin, tous ces aspects des disparités territoriales. Mais aussi, je crois que sur l'évolution que ça peut donner dans les relations entre la France et le Maroc qui se sont développées.
1: Jean-Marie Haït, spécialiste du Maroc, membre du conseil scientifique de l'Observatoire de géopolitique de Paris, nous plonge ce matin dans le regard que porte la France sur ces élections marocaines. Un entretien mené par Arnaud Dalmas et à écouter dès 7h20. Voilà pour ce bref menu de Matin Info, édition spéciale élections législatives au Maroc. C'est avec plaisir que nous sommes ensemble jusqu'à 9h.
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1: Et justement, en cette journée particulière, Médien est en édition spéciale, vous l'avez compris, pour ces élections législatives. L'éphéméride d'aujourd'hui regarde d'ailleurs dans le rétroviseur de ce scrutin 2007, 2021, 2026 au Maroc. Quand vient le temps des élections législatives, il semblerait que les urnes aient elles aussi leurs petites habitudes. Pourquoi vote-t-on si souvent en septembre ? La réponse, c'est avec vous, Mehdi Jaziri.
4: Nous sommes le 23 septembre 2026. Aujourd'hui, pas d'éphéméride, mais une question qu'on peut se poser en regardant le calendrier électoral marocain. Pourquoi ces derniers temps, les urnes s'ouvrent presque toujours en septembre ? 2007, 2021 et maintenant 2026, les petits papiers blancs semblent avoir un abonnement pour le mois de la rentrée. Essayons de savoir pourquoi. D'abord la loi. Le mandat de la Chambre des représentants dure 5 ans. Et c'est un décret du gouvernement qui fixe la date exacte du scrutin dans les limites prévues par la loi organique. Donc en théorie, on pourrait voter n'importe quand. Mais dans la pratique, pas vraiment. Regardez le calendrier marocain comme une grande année scolaire. L'été, tout le monde est en vacances, à la plage. Bref, personne n'a la tête au bulletin de vote. Difficile de mobiliser les électeurs quand la moitié du pays fait la sieste à 40 degrés. Ensuite, il y a le rythme institutionnel. La session parlementaire d'automne s'ouvre traditionnellement le deuxième vendredi d'octobre, comme le veut la Constitution. Résultat, il faut que les nouveaux élus soient en place avant cette date pour que le Parlement démarre l'année avec sa nouvelle composition. Remonter le calendrier de quelques semaines pour organiser le vote, les éditions spéciales des médias, la campagne, le dépouillement, et vous tombez pile poil sur septembre. Et ajoutez à ça la chaleur qui redescend, les enfants qui reprennent le chemin de l'école, les Marocains qui rentrent de vacances, le pays

se remet en mouvement et politiquement, c'est le moment idéal pour remobiliser les citoyens. Donc non, ce n'est pas une coïncidence ni une superstition, c'est un mélange de calendrier constitutionnel et de bon sens pratique. Sortir des vacances, se remettre au travail et glisser un petit bulletin dans l'urne, voilà pourquoi, année après année, septembre est devenu le mois où le Marocain retourne voter. D'autres questions ?

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2: Merci d'être avec nous sur Médien et bienvenue à celles et ceux qui viennent de nous rejoindre. Et si vous ne le savez pas encore, eh bien nous sommes en édition spéciale élections législatives. C'est bien évidemment le jour J pour cette journée électorale dans le Royaume. Médien a dépêché ses envoyés spéciaux partout dans le Royaume, direction le Sud. Aujourd'hui, la région de Laayoun, Sakia et Lamra est à l'heure du vote. De Laayoun à Essemara en passant par Boujdour et Tarfaya, quatre provinces, quatre réalités et une même journée électorale. Une région où la participation a souvent dépassé la moyenne nationale lors des précédents scrutins. Alors, quelle histoire électorale se raconte ici et que représente cette nouvelle journée dans les bureaux de vote ? Éclairage depuis Laayoun ce matin de notre envoyé spécial Ilham Berada.
3: Ce matin à Laayoun, la campagne électorale a laissé place au vote. Les affiches sont toujours là, les visages des candidats aussi. Mais aujourd'hui, ce sont les électeurs qui occupent le premier plan. Dans la région de Laayoun, Sakia et Lhamra, le scrutin concerne quatre provinces. Laayoun, Boujdour, Tarfaya et Smara. Quatre territoires aux réalités différentes, réunis aujourd'hui autour du même rendez-vous électoral, choisir leurs représentants au Parlement. Mais pour comprendre cette journée électorale, il faut aussi regarder un peu dans le rétroviseur. La région se distingue depuis plusieurs échéances par une participation souvent supérieure à la moyenne nationale. En 2021, lors du triple scrutin législatif, communal et régional, la participation avait atteint 66,94% dans la région contre 50,18% au niveau national. Derrière cette moyenne régionale, les quatre provinces affichaient elles aussi des taux importants. 68,65% à Laayoun, 64,10% à Boujdour, 85,20% à Tarfaya et 67,37% à Smara. Des chiffres qui donnent à cette nouvelle journée de vote une dimension particulière, même si le niveau de participation de 2026 ne pourra être connu qu'une fois le scrutin terminé. À Laayoun, principal centre urbain de la région, les électeurs votent aujourd'hui dans un contexte marqué notamment par les questions d'emploi, de jeunesse, d'investissement et de développement local. La ville concentre une grande partie de l'activité économique et administrative régionale et constitue donc un point central de ce scrutin. À Boujdour, c'est notamment le rapport à la mer et à l'économie de la pêche qui caractérise le territoire. La valorisation des ressources halieutiques et les retombées économiques locales font partie des questions qui touchent directement la vie de la province. À Tarfaya, la façade maritime se conjugue avec un patrimoine historique et le développement des énergies renouvelables. La province présente ainsi un autre visage de la région entre potentiel économique, tourisme et activités liées à son environnement côtier. Et à Smara, territoire intérieur, les problématiques sont différentes. Équipement, accès aux services, désenclavement et développement des activités locales occupent une place particulière. Quatre provinces donc, quatre réalités, mais aujourd'hui un même rendez-vous avec les urnes. Après plusieurs jours de campagne, ce sont désormais les électeurs qui prennent le relais. Dans une région où la participation s'est régulièrement située à un niveau supérieur à la moyenne nationale lors de plusieurs précédents scrutins, les chiffres de cette journée permettront aussi de mesurer la mobilisation de 2026. À Laayoun, Boujdour, Tarfaya et Smara, le vote est désormais ouvert et c'est dans les bureaux de vote, puis lors du dépouillement, que s'écrira la nouvelle séquence électorale de la région de Laayoun, Sakia et Lhamra.

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1: C'est le jour J. Au Maroc, près de 16 millions d'électeurs sont appelés aux urnes.
2: 5 ans après les dernières élections législatives dans le royaume, c'est le moment de faire un choix pour renouveler les 395 députés qui composent la Chambre des représentants. Les bureaux de vote ouvrent à 8h ce matin. On vous guide pour retrouver le vôtre. La campagne électorale, elle, s'est clôturée hier soir dans le royaume après 2 semaines à coups de tractage et de communication numérique. Les partis sont tenus au silence jusqu'à la fin du scrutin. On reviendra sur l'usage très archaïque du tract, pourtant massivement utilisé dans le pays.
1: Et dans ce journal, Noah, on s'intéressera au vote rural.
2: Entre défaut de communication, sentiment d'abandon, prendra la route de la campagne de Tanger pour recueillir les avis de ce scrutin qui mobilise autant qu'il ne divise.
1: Et à l'occasion de ce grand rendez-vous des urnes, petit flashback dans l'histoire des législatives.
2: Les toutes premières élections en 1963, un an après le référendum constitutionnel du roi Hassan II. Un scrutin avec seulement 3 coalitions politiques, mais qui avait massivement mobilisé le peuple.
1: C'est l'heure de vérité, Noah. 5 ans après les dernières élections législatives, les citoyens sont de nouveau appelés aux urnes. Aujourd'hui,
2: 15 800 000 personnes sont attendues pour ce scrutin où il faudra choisir entre les 1850 listes qui regroupent plus de 7000 candidatures. L'objectif, on le connaît, Mélanie, c'est évidemment de renouveler le Parlement, plus précisément la Chambre des représentants. 395 sièges remis en jeu et des bureaux de vote qui ouvrent à 8h dans tout le pays. Ces bureaux sont à votre disposition selon où vous êtes inscrit. Mais si vous avez encore des doutes sur la localisation du vôtre, Alicia Miami vous donne quelques solutions pour retrouver cette information.
3: Pas de panique si vous ne savez pas où aller voter. Le ministère de l'Intérieur a mis en place plusieurs moyens pour permettre aux électeurs de localiser leur bureau de vote. Première option, gratuite, qui consiste à envoyer par SMS votre numéro de carte nationale d'identité électronique au 2727. En réponse, vous recevrez votre numéro d'ordre sur la liste électorale, la commune ou l'arrondissement où vous êtes inscrit, ainsi que le numéro et l'adresse de votre bureau de vote. Deuxième option, vous pouvez vous rendre sur le site dédié aux listes électorales générales et y renseigner votre numéro de carte nationale ainsi que votre date de naissance. Vous trouverez alors les mêmes informations que celles fournies par le service SMS. Enfin, troisième et dernière option, vous pouvez télécharger l'application mobile Mon BV. Une fois le numéro de la carte nationale d'identité électronique et de la date de naissance renseignée, l'application vous affichera les informations relatives à l'inscription et au bureau de vote, ainsi que la géolocalisation de ce bureau et l'itinéraire pour vous y rendre. Il ne vous reste plus qu'à vous munir donc de votre carte et vous êtes prêt à aller voter.
2: Voilà Alicia Miami qui revient sur les dispositifs mis en place pour retrouver votre bureau de vote et ne pas rester perdu en cette journée électorale.
1: Et vous croiserez peut-être aux côtés des urnes ou devant les bureaux de vote des hommes et des femmes au rôle d'observateurs.
2: Oui, et ce, dans les 12 régions du royaume, 3000 personnes sont déployées pour suivre le bon déroulement de ce scrutin. Les observatrices et observateurs sont issus de 26 associations non gouvernementales et une institution marocaine, le Conseil national des droits de l'homme.
1: Et on le disait, hein, Noah, la campagne électorale, elle, s'est clôturée hier soir à minuit pile.
2: L'occasion de revenir sur le système de cortèges électoraux. Vous avez dû en voir passer dans votre ville ces derniers jours des groupes de militants politiques qui déambulent dans les rues pour distribuer des tracts et convaincre de voter pour leur parti politique. Une manière de faire de la politique assez archaïque mais qui semble s'être renforcée avec ce scrutin. Mais qui sont ces hommes et ces femmes qui tractent et qu'en pensent les habitants de Casablanca? Reportage signé Mathias Rénal.
4: Ils traversent au pas de charge le centre-ville, jetant un peu partout des tracts. Reconnaissables à leurs chasubles et casquettes frappées du symbole du parti qui les a embauchés, comme ce jeune homme.
5: Je fais ça depuis 4 jours, pour 100 dirhams la journée. C'est très peu, je les mange sur la route.
4: À quelques mètres, il y a Hicham. Il n'est pas politisé, mais affirme donner un coup de main à un petit parti. Il n'apprécie pas vraiment ses méthodes.
6: Alors, je suis en train de ramasser les flyers. Je suis contre ça. Jeter des flyers par terre, je suis contre ça. Nous, on travaille step calmement. Notre principe, c'est de transmettre le message. On doit convaincre les gens.
4: Quand les équipes des grands partis passent quelque part, la musique monte en décibels. Un spectacle qui laisse les électeurs perplexes.
7: Il ne t'explique rien du tout. Il te donne juste le tract et ils partent parce que leur objectif, c'est seulement d'épuiser leur stock et de rentrer chez eux.
8: Honnêtement, je pense qu'on fait avec les moyens du pays. Donc, on ne peut pas adopter autre chose parce que c'est ce qui marche. Moi, ça ne me plaît pas, évidemment. Je ne pense pas que ce soit la manière pour faire les choses. Comme on dit, il y a un contenant et un contenu. Là, il n'y a pas le contenu. Il n'y a que le contenant.
4: Beaucoup de Casablancais se disent déçus en cette fin de campagne face au manque d'idées et de propositions de la classe politique. À Casablanca, Mathieu.

0: Mathias Rénal pour Média.
1: Et voilà, désormais, jusqu'à la fin du scrutin, le silence est de mise pour les partis politiques et ce, même sur les réseaux sociaux. Tout partage ou publication à caractère politique ou promotionnel par les candidats et les partis est proscrit. Également, un focus est mis cette année sur la diffusion et la propagation de fausses informations ou encore le montage d'images ou de propos dans le but de diffamer des candidats ou de porter atteinte à la vie privée des électeurs.
2: Et ces électeurs, Noah, 45% d'entre eux sont censés provenir du milieu rural.
1: C'est en tout cas la part des inscrits cette année, un vote décisif puisque l'électorat rural tend vers une plus grande stabilité de participation, souvent supérieure à celle des grandes villes, avec des revendications essentielles comme le soutien à l'agriculture, l'emploi local, la gestion de la vie chère et des crises hydriques dans les campagnes. Constantin Jallot s'est rendu dans la zone rurale de la région de Tanger, au nord du Royaume, où la question des législatives est à la fois un sujet à discuter, mais également critiquer. Reportage.
3: Sur la roquette des Deux-Mers, dans le sud de Tanger, les champs de melon jaune apparaissent, avec eux les abris des vendeurs. Pour le vote à venir, l'un des premiers obstacles à leur participation à ce vote, c'est le manque d'informations.
4: Je ne connais personne, aucun nom sur les listes. Alors moi, pour qui irais-je déposer mon bulletin? Dieu seul le sait, ce n'est pas possible.
3: Cette sensation de déconnexion entre le peuple et ses représentants, elle est absente. Plus loin sur la route, dans cette large ferme, près de 2000 bêtes vivent ici. Omar, qui prend soin des lieux, a une vision très différente du vote de ce mercredi.
5: Nous allons voter si Dieu le veut. Nous et tous les frères, ainsi que mon épouse et tout le monde, nous allons voter si Dieu le veut pour ne pas laisser notre vote aller à n'importe qui. C'est indispensable.
3: Le problème de représentativité, la question de la corruption, c'est ce qui éloigne Anwar de la politique. Il travaille depuis 22 ans dans une petite manufacture de métal.
6: Parce que les personnes restent les mêmes. Il y a des personnes qui restent au gouvernement 30 ans. S'il y a des gens, d'accord. Des gens candidats, c'est des docteurs, des constructeurs.
3: Pour ce scrutin, pourtant, les jeunes de 35 ans et moins étaient encouragés à se présenter par de nouvelles mesures annoncées peu avant le vote. Soutien politique à leurs dépenses de campagne, conditions de dépôt des candidatures assouplies ou encore quotas dans la création des nouveaux partis politiques.
1: Un reportage en zone rurale de Tanger signé Constantin Jallot.
2: Et vous nous en parliez en début de journal, Noah. C'est l'heure d'un petit flashback.
1: Oui, Mélanie, si cette année vous êtes près de 16 millions d'électeurs et d'électrices appelés aux urnes, il y a 63 ans, il n'était que 4 millions. Une autre époque qui marquait les toutes premières élections législatives dans le royaume après son indépendance. Hugo Villard nous embarque dans le Maroc des années 60 pour revivre ce scrutin.
7: C'est grâce au référendum du 7 décembre 1962 que les premières élections parlementaires vont pouvoir se tenir. Un an après avoir accédé au trône, feu le roi Hassan II propose un projet de constitution qui décrit le Maroc comme une monarchie constitutionnelle. Le texte est adopté alors le 17 mai 1963. Le premier scrutin parlementaire se tient. 1100 bureaux de vote sont répartis à travers le royaume. Ils attendent environ 4 600 000 électeurs qui vont devoir choisir entre eux quatre formations. Le parti à l'époque au gouvernement, l'Istiklal, l'Union Nationale des Forces Populaires, l'UNFP, et le Mouvement Populaire qui a lui fait alliance avec un petit nouveau, le Front de Défense des Institutions Démocratiques, le FDIC. Ce parti vient tout juste d'être créé avant ces élections pour faire opposition à l'Istiklal et l'UNFP. Finalement, c'est le FDIC qui arrive en tête, mais sans la majorité, avec 47,9% des voix, et donc qui empoche 69 sièges sur 144. Cette nouvelle formation se démarque par son soutien inébranlable au souverain, un support qui lui vaudra le surnom de Parti du Roi, utilisé par l'Istiklal tout au long de la campagne. À l'issue de ce scrutin, 144 membres de la Chambre des représentants sont élus au suffrage universel direct. Ils y siégeront pendant 4 ans. À leur tête, le premier président de cette chambre est donc Abdelkrim Al-Khateb, qui reste en poste de 1963 à 1965.
2: Merci Hugo Villard pour ce regard dans le rétroviseur dans l'histoire politique du Maroc. Et merci Noah Perret pour ce journal spécial élection. On vous retrouve pour une nouvelle édition, ça sera à 7h30.
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1: Vous êtes bien sûr Médien, merci de votre fidélité. Aujourd'hui Médien est bien évidemment en édition spéciale élections législatives. Car aujourd'hui, eh bien, c'est jour de vote au Maroc. D'ailleurs, les bureaux de vote vont ouvrir d'ici un peu plus de 30 minutes. La campagne électorale est passée. Aujourd'hui donc, les projecteurs sont braqués sur les Marocaines et les Marocains pour ce jour de vote en ligne de mire. Le renouvellement de la Chambre des représentants, les résultats provisoires seront diffusé demain jeudi. Le Maroc occupe désormais une place de choix sur l'échiquier géopolitique. Le scrutin sera donc suivi de très près dans le monde, notamment en France. Quels sont les intérêts alors que Paris et Rabat ont développé et dynamisé leur partenariat dans tous les domaines ces dernières années? Quel est l'intérêt de la France pour ces élections, mais aussi pour les Marocains résidant dans le pays? Jean-Marie Haït répond à ces questions dans cette interview réalisée au micro d'Arnaud Dalmas.
2: Bonjour Jean-Marie Haït.
3: Oui, bonjour.
2: Quelle place occupe justement ce scrutin dans l'observation et l'actualité internationale au sein de l'Hexagone?
3: Je crois qu'il faut dire que ce scrutin occupe une place qui n'est pas négligeable du tout, pour même dire une place qui n'a rien de comparable avec ce qui se fait avec les autres régions. Quand je pense les autres régions, c'est les régions du Maghreb, même de l'Afrique. Les observateurs, par rapport aux élections au Maroc, se bousculent au portillon, si j'ose dire, puisque si on regarde uniquement les grandes agences françaises que sont France Info, France 24, l'AFP et j'en passe, elles sont nombreuses à suivre ces aspects-là. Elles en parlent en avant-première sur les sujets principaux, sur les enjeux sociaux, les inégalités, enfin tous ces aspects, les disparités territoriales. Mais aussi, je crois que sur l'évolution que ça peut donner dans les relations entre la France et le Maroc qui se sont développées sur le plan français, il y a un intérêt tout particulier, mais également sur le plan international. Et je crois que la France va utiliser les créneaux de quelques, dit-on, 3000 observateurs internationaux, notamment de la francophonie, qui vont s'intéresser à la question de ces élections et aux résultats de ces élections à venir.
2: L'article de la Tribune Dimanche, publié donc cette semaine, fait un focus justement sur le désengagement des jeunes au Maroc. Pourtant, la France connaît également des problématiques similaires. Pourquoi la presse française, justement, s'attarde particulièrement sur cette problématique marocaine?
3: Écoutez, je crois que la presse a besoin de trouver des sujets estimés porteurs, et donc c'est un sujet sensible aussi bien, comme vous le disiez, en France que dans d'autres pays, dont le Maroc. Mais je crois qu'on peut et on doit regretter de façon globale la position de la jeunesse qui a pris du recul ou qui approche différemment la question des scrutins. Et ça, c'est pour nous, démocratie, ça interroge sur l'avenir. Maintenant, je ne pense pas que ça soit plus préoccupant au Maroc que dans d'autres pays, sauf que le sujet porté ainsi, souvent, se pose un peu, je dirais, en déséquilibre avec l'image un peu idyllique du lieu de vacances qu'est le Maroc pour bon nombre de personnes. Mais ça n'a pas de lien, mais certains le font.
2: En France, des électeurs sont directement concernés par ce scrutin marocain, en témoignent les MRE, les Marocains résidant à l'étranger. Ils occupent une place tout de même particulière. Quel intérêt porte-t-il à ce scrutin?
3: Alors, comme vous le dites, les MRE, les Marocains résidant à l'étranger, qui préfèrent d'ailleurs s'appeler Marocains du monde depuis quelque temps pour élargir le spectre, sont très nombreux en France. Ils ont un investissement et une vie en France pleine et entière, mais ils ont gardé ce lien avec le pays d'origine de leur famille. Et à ce titre-là, il y a ce lien affectif, ce lien culturel, mais également ce lien économique et financier. Et on sait que ces Marocains de l'étranger, résidant à l'étranger, sont plusieurs millions et gardent ce lien fort et regardent ce qui se passe au Maroc. Parce que je pense qu'ils n'ont pas fermé les portes, c'est pas étanche entre les deux pays pour eux. Donc il est important pour eux de voir se préparer ces élections, se dérouler, les résultats qui peuvent en sortir. Dans la presse, on constate qu'on fait part du regret de ces Marocains résidents à l'étranger qui regrettent de ne pas pouvoir participer plus qu'ils le souhaiteraient au scrutin à venir, puisque le système est encore en cours d'évolution, je dirais. Moi-même, qui suis suisse de nationalité, je vote par procuration à distance les grands.

0: scrutins fédéraux, et c'est une habitude qui a été construite au fur et à mesure des années. Ça ne se fait pas en un jour, c'est compliqué. D'ailleurs, on n'a pas cette même possibilité selon les cantons d'origine. Et donc, le Maroc a entamé ce processus, mais il n'est pas abouti en ce moment, puisque on peut, si on veut voter par procuration, à condition que l'on a un membre de sa famille lui-même inscrit dans un bureau de vote au Maroc, à qui on va pouvoir donner procuration. Donc c'est encore une étape intermédiaire.
1: Quel intérêt le président français Emmanuel Macron porte-t-il au scrutin marocain ?
0: Écoutez, je crois qu'il a un intérêt tout particulier parce qu'il s'est engagé très clairement tout récemment. Il s'est engagé dans des déclarations. Il s'est engagé sur la position du Sahara. Il a renoué les relations qui s'étaient un peu distendues ces dernières années. Il les a renouées de façon forte. Il y a des engagements français aujourd'hui de coopération, qu'elle soit sécuritaire, qu'elle soit opérationnelle dans les accords civils et autres investissements qui se sont faits. Donc il y a un intérêt très fort de la France de construire quelque chose de solide, et donc toutes les positions, que ce soit en 2024 ou que ce soit les autres positions entre Paris et Rabat, ont été renforcées. Donc le président Macron, évidemment, doit suivre de très près ce qui va se sortir des scrutin et d'évolution que l'on peut imaginer. Au Maroc, la particularité est que Sa Majesté occupe une place forte et importante dans la gestion des affaires, notamment des affaires internationales. Alors vous me direz, comme le président de la République française qui s'occupe des affaires étrangères, c'est quand même le président qui détermine les choses. Au Maroc, c'est encore plus clair que ça, et je pense que quelle que soit l'issue du scrutin et des tendances qui peuvent en sortir, sur le plan international, ça ne différera pas ce que Sa Majesté s'est engagée. Ce n'est pas de l'engagement juste pour un mandat, c'est un mandat de longue durée qui est finement pensé. Et donc, la vision de Sa Majesté fait que ça ne donnera pas de changement.
1: Nous vous remercions, Jean-Marie Haït, pour cet éclairage. Vous êtes membre du Conseil scientifique de l'Observatoire de géopolitique de Paris. Merci beaucoup et très belle journée à vous.
0: Je vous en prie, au revoir.
2: Et merci beaucoup Arnaud Dalmas pour cette interview. Il est 7h, bientôt 29 sur Médien. Bientôt le retour de l'actualité en ce jour de vote au Maroc. Et à 30 minutes de l'ouverture des bureaux de vote, nous serons en direct depuis Tanger et Marrakech dans ce journal. Mais d'abord, la météo. Et on commence au Maroc. Tout d'abord, le ciel sera partiellement nuageux, à souvent ensoleillé sur le littoral entre Septa et El Jebha, ainsi qu'au sud de Darla et clair ailleurs. Côté température, 21 la minimale à Chefchaouen, avec un temps ensoleillé, du soleil également à Louseima, Tétouan et Nador, 27 degrés. Des nuages dans le ciel de Safi et Ifrane avec 28 degrés, 1 degré de plus à Rabat, Larach, El Jadida et Tinrir. Le thermomètre affichera 30 degrés tout rond à Casablanca et Rachidia et Figig. Le mercure atteindra 31 à Taza et Darla. Sous le soleil, il fera 32 dans le nord à Oujda et Tanger, 33 à Ouarzazate, Kenifra, Fès, Beni Mellal, Zagora et Agadir. Il fera 34 degrés, 35 à Tantane et Essaouira, 37 à Tizni, 38 à Marrakech et Ben Guerir, 39 à Laayoune et jusqu'à 45 degrés à Es Semara. Noah Perret vient de nous rejoindre en studio pour le journal. Rebonjour Noah.
3: Rebonjour Mélanie, bonjour à tous.
2: C'est l'heure de vérité au Maroc. Près de 16 millions d'électeurs sont appelés aux urnes aujourd'hui.
3: 5 ans après les dernières élections législatives dans le royaume, c'est le moment de faire un choix pour renouveler la Chambre des représentants. Les bureaux de vote ouvrent dans 30 minutes maintenant. On rejoindra notre envoyé spécial en direct de Tanger.
2: Et je vous le disais, médias déployés aux quatre coins du royaume pour ces élections.
3: Oui, notamment à Marrakech, la capitale touristique marocaine. Là-bas aussi, on se prépare à cette journée décisive. Nous serons également en direct pour suivre les derniers préparatifs des institutions avant l'arrivée des électeurs.
2: Et Noah, elles sont actuellement 96 à siéger à la Chambre des représentants. Les femmes représentent 24% des députés.
3: Un chiffre en progression par rapport à la précédente mandature, mais qui reste encore loin derrière l'objectif de la parité. Cette année, plusieurs mesures ont été mises en place pour améliorer la participation politique des femmes. Alors, qu'en pensent les candidates actuelles ? La réponse dans cette édition. Et on le disait, les bureaux de vote ouvrent dans 30 minutes maintenant. Selon où vous êtes inscrit, vous devrez vous rendre dans un certain bureau. Si vous avez un doute sur sa localisation, nous vous expliquerons la procédure à suivre.
2: Plus que quelques minutes avant l'ouverture des bureaux de vote au Maroc.
3: Le sprint final pour les organisateurs qui devront accueillir au mieux les 16 millions d'électeurs et électrices tout au long de la journée. Je vous propose de rejoindre l'un de nos envoyés spéciaux déployés pour l'occasion dans un bureau de vote, Constantin Jallot. Bonjour.
4: Bonjour Noah, bonjour à toutes et à tous.
3: Vous vous trouvez actuellement au lycée Ibn Battuta de Tanger qui fait office de bureau de vote aujourd'hui.
4: Exactement, devant les portes bleues de ce prestigieux lycée bleu et blanc de Tanger, on a vu déjà les urnes être rentrées rapidement, 4 d'entre elles. Elles sont rentrées par les 5 employés qui travailleront toute la journée dans ce point de vote aujourd'hui. Alors ils sont bénévoles, défenseurs de l'État, étudiants, universitaires ou encore représentants de partis politiques. Et ce sont eux qui vont accueillir tous les scrutins aujourd'hui dans ce centre. Car l'inconnu qui reste aujourd'hui, c'est bien sûr le nombre d'électeurs qui se présenteront devant eux. Aujourd'hui, en tout cas la préfecture s'attend à 412 000 électeurs aujourd'hui. Dans toute la région, c'est 1 630 000 électeurs, alors que la région comporte plus de 4 millions d'habitants. Dans ce scrutin aujourd'hui aussi, enfin, je rappelle ce chiffre, dans la région, on décide de 29 députés aujourd'hui, 29 députés locaux et 8 réservés aux femmes.
3: Merci beaucoup Constantin Jallot. Je rappelle que vous êtes notre envoyé spécial déployé à Tanger à l'occasion de ce scrutin. On restera évidemment en contact toute la journée pour que vous nous décriviez l'évolution de cette journée décisive.
2: Un scrutin que l'on va suivre de près aux quatre coins du royaume.
3: Un déploiement essentiel de médias pour saisir les enjeux qui sont propres à chaque région du royaume. Chacune d'entre elles a sa particularité. Les attentes des habitants sont également adaptées à leur environnement. Mélanie, je vous propose de prendre la direction de Marrakech, capitale touristique du pays. Là-bas, dans moins de 30 minutes, les bureaux de vote vont également ouvrir dans les 7 provinces de Marrakech, Safi. Alors ce matin, on rejoint notre envoyée spéciale Éline Roussel. Bonjour Éline.
5: Bonjour Noah, bonjour à tous.
3: Et vous vous trouvez justement devant la wilaya de Marrakech.
5: Oui, Noah, la wilaya qui coordonne la partie logistique de ces élections. C'est elle notamment qui décide de l'emplacement des bureaux de vote ou encore qui fournit le matériel pour le scrutin. Et puis c'est ici aussi ce soir, après la fermeture des bureaux, donc à 19h, que vont être envoyés les procès-verbaux de chaque bureau de vote, c'est-à-dire finalement le décompte des voix. Et pour rappel, cette wilaya de la région de Marrakech-Safi, elle coordonne 10 circonscriptions avec un total de 36 sièges locaux à attribuer.
3: Et une région, Éline, aux gros enjeux. Vous êtes justement sur le terrain depuis plusieurs jours. Quelles sont les attentes des électeurs marrakchis que vous avez entendues ?
5: Eh bien, écoutez, pour la préfecture de Marrakech, c'est-à-dire donc les 3 circonscriptions que vous avez évoquées plus tôt, les attentes concernent principalement le coût de la vie. Dans la capitale touristique, la vie est chère. Les habitants parlent notamment du prix des produits alimentaires de première nécessité, comme les oignons ou les pommes de terre, et puis également le prix des loyers qui aurait doublé en 5 ans dans certaines zones, l'état des routes aussi, et puis la gestion des déchets ont été évoqués, mais plus largement les Marrakechis, comme les autres Marocains, s'inquiètent plus des enjeux de santé ou encore d'éducation.
3: Merci beaucoup Éline Roussel. Je rappelle que vous êtes notre envoyée spéciale à Marrakech. On vous retrouve également toute la journée pour d'autres points sur ce scrutin en direct depuis la ville Ocre.
2: Et Noah, on ne s'arrête pas là. Cette fois-ci, on prend la direction de Rabat, là où se situe le Parlement et donc les 395 députés prochainement renouvelés.
3: L'occasion pour nous de revenir sur une question cruciale de ces élections. Comment les femmes occupent-elles l'Assemblée ? Figurez-vous qu'elles sont actuellement 96 assiégées à la Chambre des représentants. Ça fait environ 24% de l'hémicycle, un chiffre qui est certes en progression par rapport à la précédente mandature où elles étaient 81 élues, mais qui reste encore loin derrière l'objectif de la parité. Alors cette année, plusieurs mesures ont été mises en place pour améliorer la participation politique des femmes. On retrouve par exemple le programme de sensibilisation et de soutien Mouchakra. Mais alors, qu'en pensent les premières concernées ? Depuis Rabat, notre envoyée spéciale Cassandre Thomas s'est entretenue avec des candidates.
6: Pour moi, l'engagement des femmes dans la politique n'est pas simplement une question de représentation politique, c'est une question de démocratie.
3: Dernière ligne droite pour cette candidate sur liste régionale. Entre deux rendez-vous dans un café, elle relate le parcours semé d'embûches des femmes qui s'engagent en politique.
6: Les femmes portent beaucoup de choses. Il reste un

0: surtout dans une société comme le Maroc, avec tout le poids des traditions, le poids des discriminations, que les femmes n'osent pas vraiment franchir ce pont. Et même les femmes qui s'engagent politiquement, il y a une violence numérique, il y a une violence des partis politiques qui ne laissent pas vraiment ces femmes s'engager entièrement.
1: Pour encourager leur participation, 90 sièges de la Chambre des représentants sont réservés exclusivement aux femmes pour la première fois cette année. Mais notre candidate n'est pas convaincue.
0: Personnellement, je suis contre ces mesures de quotas, de discrimination positive ou autre. Certes, si on voit plus de femmes au Parlement, peut-être ça poussera plus de femmes à s'engager. Mais il faut absolument que ça soit avec un contenu, avec une formation, avec quelque chose de valable.
1: Des mesures incomplètes selon elle. À l'inverse, une autre candidate souligne les intérêts de ce système.
2: Pour moi, le système de quotas n'est pas la finalité, mais un moyen pour arriver à rendre la présence des femmes une présence vraiment normale, et j'espère vraiment retrouver le jour où on n'aura plus besoin de ce quota-là et de tous ces quotas-là pour qu'on puisse retrouver des femmes au Parlement, dans des institutions élues.
1: Pour ou contre ces réformes, le message aux femmes marocaines reste le même.
0: Oser les choses, oser de prendre la parole, même si on n'a pas confiance en soi.
1: À Rabat, Cassandre Thomas pour Mehdi 1.
3: Et puisqu'à travers le Royaume, les bureaux de vote ouvrent dans une vingtaine de minutes maintenant, je vous propose un petit mode d'emploi pour être sûr d'avoir bien identifié son bureau de vote. Mohamed Ezoua, qui est fondateur du média Yabiladi, il nous explique où et comment trouver cette information. Écoutez-le.
4: Ces dernières semaines, les électeurs inscrits ont dû recevoir un avis de par les autorités locales où ils ont l'information ou indiquer le bureau de vote, l'indication du bureau de vote, là où ils ont la possibilité donc de voter demain à partir de 8h, je crois jusqu'à 19h. Mais même s'ils n'ont pas reçu l'avis, c'est probablement parce qu'ils étaient déjà inscrits avant. Et donc ils peuvent quand même se présenter dans leur bureau de vote habituel, où en général c'est souvent une école, l'école publique la plus proche en règle générale, donc munis de leur carte nationale d'identité, c'est-à-dire que même s'ils n'ont pas cet avis, ils peuvent quand même participer au vote avec la carte nationale d'identité. Et donc c'est là où en fait ils pourront dialoguer avec les personnes du bureau de vote pour pouvoir être recensés, enfin identifiés, et donc participer au scrutin.
3: Et voilà les explications de Mohamed Ezouak, fondateur du média Yabiladi. Il était au micro d'Alicia Miami. On rappelle également que d'autres méthodes existent pour trouver votre bureau. Vous pouvez aussi envoyer par SMS votre numéro de carte nationale d'identité électronique au 2727. Vous pouvez vous rendre sur le site dédié aux listes électorales générales et y renseigner votre numéro de CNIE ainsi que votre date de naissance, ou bien encore télécharger l'application Mon BV et entrer votre numéro de carte nationale d'identité électronique et la date de votre naissance.
5: Merci beaucoup Noah Perret pour ce journal et pour ces informations précieuses. Vous l'avez dit, à quelques heures de l'ouverture des bureaux de vote. On vous retrouve dans moins d'une heure pour une nouvelle édition spéciale élections législatives. Tout de suite, c'est l'heure de la revue de presse avec Tariq Lahabi.
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5: Et bonjour Tariq.
8: Bonjour Mélanie, bonjour à tous.
5: Et alors, à quelques minutes de l'ouverture des bureaux de vote partout dans le Maroc en ce jour d'élection, eh bien la presse publie le mode d'emploi du vote.
8: Oui, tout à fait. Dans ce mode d'emploi, trois moyens de retrouver son bureau de vote, écrit la quotidienne.ma, qui met l'accent donc sur les démarches simples qui permettent à chaque électeur de savoir où voter, dont le détail, on l'a dit, envoyer gratuitement son numéro de carte nationale d'identité par SMS au 2727 pour recevoir les informations relatives à son inscription et à son bureau. Et puis la deuxième possibilité, consulter le site listeselectorales.ma en renseignant son numéro de carte nationale et sa date de naissance. La quotidienne.ma présente aussi l'application mobile Mon BV qui permet non seulement de localiser le bureau, mais aussi d'obtenir l'itinéraire pour s'y rendre. Le Matin propose de son côté aussi un véritable guide pratique consacré au déroulement du vote. Objectif, Mélanie, donc simplifier l'accès à l'information électorale et permettre à tous les citoyens et à toutes les citoyennes de préparer leur déplacement avant le scrutin.
5: Un 23 septembre, un placé Tariq aussi sous le signe de la participation et de l'intégrité.
8: Oui, Express et Maroc Diplomatique, notamment dans leurs informations consacrées aux listes électorales, rappellent que le corps électoral compte plus de 15,8 millions d'inscrits, dont 46% de femmes. Et en chiffres, la presse annonce 40 700 bureaux de vote, 3 750 bureaux centraux. Et Le Matin souligne également la mobilisation d'environ 350 000 encadrants, ainsi que la présence d'observateurs indépendants et de représentants des formations politiques. Un dispositif électoral qui combine donc information des citoyens, l'organisation matérielle, l'observation et le contrôle des opérations. Et pour protéger l'intégrité du scrutin, des sanctions sont prévues jusqu'à 20 ans de prison pour les atteintes à l'intégrité du scrutin, rappelle Express, qui souligne notamment que la propagande électorale est interdite donc aujourd'hui, le jour du scrutin, y compris sur les réseaux sociaux, les plateformes numériques et certains outils d'intelligence artificielle. Un dispositif qui traduit donc surtout la volonté d'encadrer strictement le déroulement du scrutin et de protéger la sincérité du vote.
5: Et bien évidemment, Tariq, les élections législatives au Maroc au cœur également de l'attention de la presse internationale.
8: Oui, à commencer par le Washington Post qui consacre un article aux élections marocaines et souligne que les attentes des électeurs portent principalement sur l'emploi, les salaires, le logement, les écoles, les hôpitaux ou encore les infrastructures. Le quotidien américain relève surtout l'importance des investissements à venir. Alors que le Maroc prépare la Coupe du Monde 2030, donnant au prochain gouvernement un rôle majeur dans la conduite de ses projets, le Washington Post présente ainsi le prochain Parlement comme appelé à accompagner une période de forts investissements et de transformation économique. Et puis The New Arab, basé à Londres, souligne de son côté que la prochaine législature aura donc à traiter des dossiers très concrets, on l'a dit, emploi, santé, éducation et pouvoir d'achat. Et ces différents regards européens et nord-américains convergent donc sur un point. Le prochain Parlement marocain devra accompagner une période marquée par des investissements importants et une transformation économique accélérée.
5: Merci beaucoup Tariq Lahabi pour cette revue de presse spéciale élections législatives. Et justement, on parlait de la presse internationale. Sachez que ce matin, nous aurons Hicham Ouattadid, politologue, auteur et chercheur en études politiques publiques et internationales depuis le Canada, en invité de la matinale à partir de 8h15. Merci Tariq, on vous retrouve demain matin pour une nouvelle revue de presse à la même heure.
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5: Et vous l'avez compris, hein, chers auditeurs, auditrices, c'est le jour J au Maroc. Ce sont les élections législatives. Plus de 15 millions d'électrices et électeurs sont appelés aux urnes. L'objectif est d'élire les 395 députés qui vont siéger à la Chambre des représentants. Un jour de vote qui succède à 13 jours de tractations et de campagnes électorales et des clichés, des photos et moments forts qui ont rythmé cette année électorale. Ce sont les images du jour. Lorsque l'on ferme les yeux et que l'on pense à cette année d'élections législatives au Maroc, des visions surgissent. Des scènes de débats, de meetings, de rencontres, de photos, des candidats qui font campagne et des tracts, beaucoup de tracts distribués et des milliers qui ont fini par terre dans les rues, les boulevards et les places publiques. Des flyers qui jonchent le sol, des vestiges de ceux qui avaient à dire des choses, des programmes à proposer. Hier soir encore, dans plusieurs villes du Royaume, ces photos de petits papiers qui recouvrent entièrement l'asphalte ont inondé les réseaux sociaux et certains se sont collés à la semelle des passants, des futurs électeurs, ceux qui sont invités aujourd'hui à se rendre aux urnes. Si on peut y voir une portée poétique, une forme de résignation dans ces lambeaux de feuilles, beaucoup y ont aussi vu une négligence et un manque de respect de l'environnement. Qui pour les ramasser ? Qui pour les recycler ? Et ces arbres nombreux abattus pour en faire du papier sur lequel y inscrire l'espoir d'une proposition d'un mieux pour l'avenir de tout un royaume. Quel exemple ! Un autre flash me vient en mémoire. Les affiches des différents partis peintes sur les murs. On pourrait y voir de l'art, du street art, des panneaux tracés en noir et dedans le symbole des partis politiques. Parlons-en de ces symboles de façon non exhaustive et sans penchant. Le PJD s'identifie à une lampe, le PAM à un tracteur, l'USFP à la rose, le PPS à un livre, le RNI à une colombe et dans le reste de la liste on retrouve un éléphant, un coq, un robinet d'eau, un parapluie, un œil et même un lion, des pictogrammes qui, en fait, aident les analphabètes à reconnaître les noms des partis pour les guider à voter celui qui leur parle le plus, celui qu'ils ont choisi à donner leur voix. Le taux d'alphabétisme au Maroc s'établit à 24,8% de la population âgée de 10 ans et plus, selon le recensement général de la population et de l'habitat de 2024. En même temps, ils ne sont pas les seuls à le faire. En France, historiquement, on a bien le parti de la rose, du marteau et de la faucille, de la croix de Lorraine et celui de la flamme. Idem aux États-Unis, un éléphant et un âne. Et puis un dernier flash, c'est celui d'aujourd'hui, l'image du doigt taché d'encre violette, le signe qu'une Marocaine, un Marocain, est allé voter. Souvent, l'index droit, c'est celui-là qui sera scruté dans les rues, les taxis, chez les commerçants, les services publics. Qui a joui de son droit de vote, qui est allé remplir son devoir de citoyen, diront d'autres. Après avoir déposé son bulletin dans l'urne, le président du bureau de vote appose une marque d'encre indélébile sur le doigt de l'électeur. L'encre est tenace et résiste à l'eau et au savon comme un rite initiatique. Cette pratique est surtout utilisée pour lutter contre la fraude et empêcher le vote multiple. Une tache d'encre sur le doigt, la façon marocaine de dire « à voter ».
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5: Et sans plus tarder sur Média, on ouvre une page sportive. C'est Sport Matin avec Hakim Tamim. Et bonjour Hakim.
10: Bonjour Mélanie, bonjour à toutes et à tous.
5: Et au menu aujourd'hui, l'état de forme de Brahim Diaz qui suscite quelques inquiétudes. Le joueur du Real Madrid n'est pas allé au terme de la séance d'entraînement des Lions de l'Atlas hier.
10: Oui, le joueur du Real Madrid traîne des douleurs musculaires depuis plusieurs semaines. Depuis le match contre l'Inter en Ligue des Champions, écrit la presse espagnole, Mohamed Wahabi, le sélectionneur des Lions de l'Atlas, a donc décidé de faire appel à Ilyas Akhoumach, le joueur de Villarreal. L'équipe du Maroc effectue une séance d'entraînement cet après-midi à partir de 17h30. Vendredi, les Lions de l'Atlas entament leur campagne éliminatoire à Rabat face au Gabon avant de s'envoler pour l'Afrique du Sud pour y croiser le Lesotho à l'occasion de la deuxième journée des éliminatoires de la CAN 2027. Pour notre consultant Sahel Sissoko, eh bien Mohamed Wahabi n'a plus le droit à l'erreur. Il a eu tout le temps pour former son groupe malgré quelques absences en raison de blessures.
11: Il a eu le temps de se mettre dans le grand bain pendant la Coupe du Monde. Il a pris l'équipe à pied levé après le départ de Walid Regragui. Moi, je pense que c'est sa véritable liste, cette liste-là, la rentrée. Il a le temps de discuter avec son staff, de faire le tour des tours des stades d'Europe, de faire appel à de petits nouveaux pour venir renforcer ce groupe-là. Je pense que dans l'ensemble, il n'y a pas grand changement. Il y a les tauliers, les retours de Naïf Agar, de Hakimi, qui sera suspendu pour un match après les événements de la CAN. Mais je pense que dans l'ensemble, c'est une liste cohérente qui pourra marquer l'empreinte de Mohamed Wahabi pendant 3 semaines, de se concentrer, de faire le maximum de concentration, de faire ses classes avec ses joueurs.
10: Sahel Sissoko, l'un des consultants de l'autre match, vous le savez, du lundi au vendredi, de 16h à 17h. Tout à l'heure, ce sera avec Ali Salahaddin. On rappelle, et Sahel l'évoquait, Achraf Hakimi, le capitaine des Lions de l'Atlas, suspendu pour ce match, mais déjà blessé. On le sait, il a raté la dernière sortie du Paris Saint-Germain face à l'Olympique de Marseille. Et justement, l'entraîneur du PSG, Luis Enrique, a appelé, eh bien, a fait une sorte d'alarme, une sortie alarmiste en quelque sorte, parce que, eh bien, Achraf Hakimi s'est blessé avant la dernière CAN et ensuite il s'est blessé encore avant la dernière Coupe du Monde et on l'a vu à la CAN au Mondial. C'est vrai qu'il s'est donné à fond mais n'a pas été au sommet de son art. Toujours à propos du football en Afrique, on rappelle que la CAN 2027 aura lieu l'été prochain, une organisation tripartite, le Kenya, la Tanzanie et l'Ouganda. Un ancien international marocain a décidé de mettre un terme à sa carrière. Khalid Boutayeb se retire à l'âge de 39 ans après une longue expérience. Il a évolué en France, en Turquie, en Égypte et au Maroc. L'ancien avant-centre a publié une vidéo pour remercier tous ceux qui l'ont aidé à réussir une belle carrière, sa famille, les clubs où il a évolué. Il a aussi consacré une partie de son message à la sélection marocaine.
12: Porter ce maillot, représenter mon pays et rendre fier ma famille, c'était bien plus grand que tout ce que j'avais imaginé. Ce triplé contre le Gabon nous rapprochait d'un rêve que tout un pays attendait depuis 20 ans, retrouver une Coupe du Monde. Merci à ma famille, à mes amis, à mes entraîneurs, à mes coéquipiers, au staff et à tous les supporters qui m'ont accompagné dans cette superbe aventure. Aujourd'hui, avec beaucoup d'émotion, mais surtout avec une immense fierté, j'ai décidé de mettre un terme à ma carrière de footballeur professionnel. J'ai commencé tard, mais j'ai vécu chaque instant pleinement. Les souvenirs, eux, resteront pour toujours. Merci beaucoup.
10: Khalid Boutayib, avant-centre, vous le savez, qui a porté les couleurs de la sélection marocaine et a marqué lors du Mondial 2018, donc a pris sa retraite. Une dernière information concernant le football au Maroc. Le MAS tiendra une assemblée générale ordinaire le 10 octobre. Il s'agit d'élire un nouveau président et les membres du comité directeur. L'été a été mouvementé pour le champion du Maroc. Le MAS, après le titre, a enregistré le départ ou les départs du président, de l'entraîneur et du directeur sportif.
5: On change de discipline, Hakim. La 27e édition de la Coupe du Golf débute ce mercredi en Arabie Saoudite. 8 sélections prennent à ce tournoi.
10: À suivre, la sortie d'Oman, entraînée par Tariq Sektioui. Le technicien marocain sera présent lors du match d'ouverture. Son équipe sera opposée à l'Irak, à Jeddah. Le coup d'envoi est programmé à 15h30. Tariq Sektioui a insisté sur l'importance de réussir la première sortie dans un tournoi parce qu'elle conditionne la suite de la compétition. La deuxième affiche au programme ce mercredi, la première journée donc du groupe A, mettra aux prises l'Arabie Saoudite, le pays organisateur, au Koweït. Le groupe B rassemble de son côté les Émirats Arabes Unis, le Qatar, Bahreïn et le Yémen. La compétition offre ainsi un nouveau rendez-vous aux sélections du golf avec un calendrier resserré et une succession de matchs qui laisse peu de marge aux équipes. Cette 27e édition se déroule également dans une perspective plus large pour plusieurs sélections, la compétition servant notamment de préparation à la Coupe d'Asie 2027 organisée à son tour en Arabie Saoudite. On rappelle que la Coupe du Golfe se termine le 6 octobre.
5: La direction l'Espagne, le président de la Liga rejette les accusations de conspiration permanente autour de l'arbitrage formulé par le Real Madrid.
10: C'est pour masquer les difficultés du club sur le terrain, la réponse de Javier Tebas, le président de la Ligue espagnole, la Liga. Aucun club n'a droit à un arbitrage à la carte. Une erreur arbitrale ne prouve pas une conspiration, a rétorqué Tebas, estimant que soutenir que les arbitres sont dirigés contre le Real Madrid, c'est vivre dans une autre galaxie. Tebas réagissait aux critiques formulées par l'entraîneur du Real Madrid, José Mourinho, après la défaite des Merengues face à l'Atlético Madrid hier soir. Le Real a riposté par un message virulent. On y reviendra tout à l'heure dans la deuxième partie avec l'un des consultants, Nicolas Villas. Le capitaine du Real Madrid, Federico Valverde, qui a 3 matchs amicaux prévus avec le Japon, en Corée du Sud et l'Inde, sera absent, forfait. Il a été victime d'une intervention dangereuse lors du derby face à l'Atlético. La Juventus de Turin a écopé d'une amende de 10 000 euros en raison du comportement de certains de ses supporters qui n'ont pas respecté dimanche dernier la minute de silence en hommage à la légende Sandro Mazzola, décédé samedi dernier. Enfin, toujours à propos de la Juve, son attaquant français Randal Kolo Muani a été opéré du doigt qu'il s'est fracturé dimanche dernier en championnat, âgé de 27 ans. Kolo Muani est resté muet lors des 5 premières journées du championnat d'Italie, mais il a été déterminant lors de la victoire de la Juve contre l'Atalanta 2-0.
5: Merci beaucoup Hakim Tamim pour ce journal sportif. On vous retrouve à partir de 8h40 pour une nouvelle édition. Tout de suite, un peu de musique pour se réveiller sur Medi 1, The Way We Touch de Charlotte Cardin.

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1: Dans les villes d'Afrique de l'Ouest et Golfe de Guinée, à Conakry pour commencer, un temps orageux et 26 degrés, 28 à Abidjan avec des nuages épars, prévoir 30 à Lagos sous les averses, idem à Dakar avec 31 degrés et enfin des orages à Bamako et Ouagadougou avec 32 degrés. Dans les villes d'Afrique centrale, à l'intérieur des terres, de la pluie à Yaoundé avec 29 degrés, prévoyez le parapluie également à Douala avec 30 degrés, des orages à Libreville avec 32 degrés, le thermomètre affichera 34 à Bangui et Kinshasa et 35 degrés à N'Djamena. Dans les villes d'Afrique australe et de l'Est, un ciel couvert à Johannesburg aujourd'hui avec 25 degrés. 25 degrés aussi à Addis Abeba sous le soleil, des nuages à Luanda. Et Nairobi avec 26 degrés. À Antananarivo, il fera 28 degrés avec des nuages. Un temps nuageux aussi à Dar es Salaam avec 31 degrés. Et enfin prévoir jusqu'à 39 degrés aujourd'hui à Khartoum.
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0: C'est l'heure de vérité au Maroc. Près de 16 millions d'électeurs sont appelés aux urnes aujourd'hui.
3: 5 ans après les dernières élections législatives dans le royaume, c'est le moment de faire un choix pour renouveler la Chambre des représentants. Les bureaux de vote ouvrent dans 30 minutes maintenant. On rejoindra notre envoyé spécial en direct de Tanger.
0: Et je vous le disais, Médias déployés aux quatre coins du royaume pour ces élections.
3: Oui, notamment à Marrakech, la capitale touristique marocaine. Là-bas aussi, on se prépare à cette journée décisive. Nous serons également en direct pour suivre les derniers préparatifs des institutions avant l'arrivée des électeurs.
0: Et Noah, elles sont actuellement 96 à siéger à la Chambre des représentants. Les femmes représentent 24% des députés.
3: Un chiffre en progression par rapport à la précédente mandature, mais qui reste encore loin derrière l'objectif de la parité. Cette année, plusieurs mesures ont été mises en place pour améliorer la participation politique des femmes. Alors, qu'en pensent les candidates actuelles? La réponse dans cette édition. Et on le disait, les bureaux de vote ouvrent dans 30 minutes maintenant. Selon où vous êtes inscrit, vous devrez vous rendre dans un certain bureau. Si vous avez un doute sur sa localisation, nous vous expliquerons la procédure à suivre.
0: Plus que quelques minutes avant l'ouverture des bureaux de vote au Maroc.
3: Le sprint final pour les organisateurs qui devront accueillir au mieux les 16 millions d'électeurs et électrices tout au long de la journée. Je vous propose de rejoindre l'un de nos envoyés spéciaux déployés pour l'occasion dans un bureau de vote, Constantin Jalot. Bonjour.
4: Bonjour Noah, bonjour à toutes et à tous.
3: Vous vous trouvez actuellement au lycée Ibn Battuta de Tanger qui fait office de bureau de vote aujourd'hui.
4: Exactement, devant les portes bleues de ce prestigieux lycée bleu et blanc de Tanger, on a vu déjà les urnes être rentrées rapidement. 4 d'entre elles, elles sont rentrées par les 5 employés qui travailleront toute la journée dans ce point de vote aujourd'hui. Alors ils sont bénévoles, défenseurs de l'État, étudiants, universitaires ou encore représentants de partis politiques. Et ce sont eux qui vont accueillir tous les scrutins aujourd'hui dans ce centre. Car l'inconnu qui reste aujourd'hui, c'est bien sûr le nombre d'électeurs qui se présenteront devant eux. Aujourd'hui, en tout cas la préfecture s'attend à 412 000 électeurs aujourd'hui. Dans toute la région, c'est 1 630 000 électeurs, alors que la région comporte plus de 4 millions d'habitants. Dans ce scrutin aujourd'hui aussi, enfin, je rappelle ce chiffre, dans la région, on décide de 29 députés aujourd'hui, 29 députés locaux et 8 réservés aux femmes.
3: Merci beaucoup Constantin Jalou. Je rappelle que vous êtes notre envoyé spécial déployé à Tanger à l'occasion de ce scrutin. On restera évidemment en contact toute la journée pour que vous nous décriviez l'évolution de cette journée décisive.
0: Un scrutin que l'on va suivre de près aux quatre coins du royaume.
3: Un déploiement essentiel de Médias pour saisir les enjeux qui sont propres à chaque région du royaume. Chacune d'entre elles a sa particularité. Les attentes des habitants sont également adaptées à leur environnement. Mélanie, je vous propose de prendre la direction de Marrakech, capitale touristique du pays. Là-bas, dans moins de 30 minutes, les bureaux de vote vont également ouvrir dans les 7 provinces de Marrakech, Safi. Alors ce matin, on rejoint notre envoyée spéciale, Éline Roussel. Bonjour Éline.
5: Bonjour Noah, bonjour à tous.
3: Et vous vous trouvez justement devant la wilaya de Marrakech.
5: Oui, Noah, la wilaya qui coordonne la partie logistique de ces élections. C'est elle notamment qui décide de l'emplacement des bureaux de vote ou encore qui fournit le matériel pour le scrutin. Et puis c'est ici aussi ce soir, après la fermeture des bureaux, donc à 19h, que vont être envoyés les procès-verbaux de chaque bureau de vote, c'est-à-dire finalement le décompte des voix. Et pour rappel, cette wilaya de la région de Marrakech-Safi, elle coordonne 10 circonscriptions avec un total de 36 sièges locaux à attribuer.
3: Et une région, Eline, aux gros enjeux. Vous êtes justement sur le terrain depuis plusieurs jours. Quelles sont les attentes des électeurs marrakechis que vous avez entendues ?
5: Eh bien, écoutez, pour la préfecture de Marrakech, c'est-à-dire donc les trois circonscriptions que vous avez évoquées plus tôt, les attentes concernent principalement le coût de la vie. Dans la capitale touristique, la vie est chère. Les habitants parlent notamment du prix des produits alimentaires de première nécessité, comme les oignons ou les pommes de terre. Et puis également le prix des loyers qui aurait doublé en 5 ans dans certaines zones. L'état des routes aussi. Et puis la gestion des déchets ont été évoqués, mais plus largement, les Marrakechis, comme les autres Marocains, s'inquiètent plus des enjeux de santé ou encore d'éducation.
3: Merci beaucoup Eline Roussel. Je rappelle que vous êtes notre envoyée spéciale à Marrakech. On vous retrouve également toute la journée pour d'autres points sur ce scrutin en direct depuis la ville Ocre.
1: Et Noah, on ne s'arrête pas là cette fois-ci. On prend la direction de Rabat, là où se situe le Parlement et donc les 395 députés prochainement renouvelés.
3: L'occasion pour nous de revenir sur une question cruciale de ces élections. Comment les femmes occupent-elles l'Assemblée ? Figurez-vous qu'elles sont actuellement 96 assiégées à la Chambre des représentants. Ça fait environ 24% de l'hémicycle, un chiffre qui est certes en progression par rapport à la précédente mandature où elles étaient 81 élues, mais qui reste encore loin derrière l'objectif de la parité. Alors cette année, plusieurs mesures ont été mises en place pour améliorer la participation politique des femmes. On retrouve par exemple le programme de sensibilisation et de soutien Mouchakra. Mais alors, qu'en pensent les premières concernées ? Depuis Rabat, notre envoyée spéciale Cassandre Thomas s'est entretenue avec des candidates.
6: Pour moi, l'engagement des femmes dans la politique n'est pas simplement une question de représentation politique, c'est une question de démocratie.
7: Dernière ligne droite pour cette candidate sur liste régionale. Entre deux rendez-vous dans un café, elle relate le parcours semé d'embûches des femmes qui s'engagent en politique.
6: Les femmes portent beaucoup de choses et restent invisibles, surtout dans une société comme le Maroc, avec tout le poids des traditions, le poids des discriminations, que les femmes n'osent pas vraiment franchir

0: ce pont. Et même les femmes qui s'engagent politiquement, il y a une violence numérique, il y a une violence des partis politiques qui ne laissent pas vraiment ces femmes s'engager entièrement.
1: Pour encourager leur participation, 90 sièges de la Chambre des représentants sont réservés exclusivement aux femmes pour la première fois cette année. Mais notre candidate n'est pas convaincue.
0: Personnellement, je suis contre ces mesures de quotas, de discrimination positive ou autres. Certes, si on voit plus de femmes au Parlement, peut-être ça poussera plus de femmes à s'engager. Mais il faut absolument que ça soit avec un contenu, avec une formation, avec quelque chose de valable.
1: Des mesures incomplètes, selon elle. À l'inverse, une autre candidate souligne les intérêts de ce système.
2: Pour moi, le système de quotas n'est pas la finalité, mais un moyen pour arriver à rendre la présence des femmes une présence vraiment normale, et j'espère vraiment retrouver le jour où on n'aura plus besoin de ce quota-là et de tous ces quotas-là pour qu'on puisse retrouver des femmes au Parlement, dans des institutions élues.
1: Pour ou contre ces réformes, le message aux femmes marocaines reste le même.
0: Oser les choses, oser de prendre la parole, même si on n'a pas confiance en soi.
1: À Rabat, Cassandre Thomas pour Médias.
3: Et puisqu'à travers le Royaume, les bureaux de vote ouvrent dans une vingtaine de minutes maintenant, je vous propose un petit mode d'emploi pour être sûr d'avoir bien identifié son bureau de vote. Mohamed Ezoua, qui est fondateur du Média Yabiladi, il nous explique où et comment trouver cette information. Écoutez-le.
4: Ces dernières semaines, les électeurs inscrits ont dû recevoir un avis de par les autorités locales où ils ont l'information ou indiqué le bureau de vote, l'indication du bureau de vote, là où ils ont la possibilité donc de voter demain à partir de 8h, je crois jusqu'à 19h. Mais même s'ils n'ont pas reçu l'avis, c'est probablement parce qu'ils s'étaient déjà inscrits avant. Et donc ils peuvent quand même se présenter dans leur bureau de vote habituel, où en général c'est souvent une école, l'école publique la plus proche en règle générale, donc munis de leur carte nationale d'identité, c'est-à-dire que même s'ils n'ont pas cet avis, ils peuvent quand même participer au vote avec la carte nationale d'identité. Et donc c'est là où en fait ils pourront dialoguer avec les personnes du bureau de vote pour pouvoir être recensés, enfin identifiés, et donc participer au scrutin.
3: Et voilà les explications de Mohamed Ezouak, fondateur du Média Yabiladi. Il était au micro d'Alicia Miami. On rappelle également que d'autres méthodes existent pour trouver votre bureau. Vous pouvez aussi envoyer par SMS votre numéro de carte nationale d'identité électronique au 2727. Vous pouvez vous rendre sur le site dédié aux listes électorales générales et y renseigner votre numéro de CNIE ainsi que votre date de naissance, ou bien encore télécharger l'application Mon BV et entrer votre numéro de carte nationale d'identité électronique et la date de votre naissance.
5: Merci beaucoup Noah Perret pour ce journal et pour ces informations précieuses. Vous l'avez dit, à quelques heures de l'ouverture des bureaux de vote. On vous retrouve dans moins d'une heure pour une nouvelle édition spéciale élections législatives.
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1: Merci d'être avec nous, chers auditeurs et auditrice, c'est le jour J au Maroc depuis maintenant 17 minutes. Hein, les bureaux de vote ont ouvert partout dans le royaume. C'est le jour des élections législatives. 15,8 millions de Marocaines et de Marocains sont appelés aux urnes pour élire les 395 membres de la Chambre des représentants. La tâche est grande. Départager 7 288 candidatures, fixer la nouvelle hiérarchie des partis avant la nomination d'un nouveau chef du gouvernement nommé par le roi Mohamed VI. Quels sont les enjeux de ce scrutin et comment ces élections sont scrutées aussi à l'international? Pour en parler ce matin, nous avons le plaisir d'avoir en direct sur Mehdi Hicham Ouattadid. Il est politologue, auteur et chercheur en études politiques publiques et internationales. Bonjour Hicham Ouattadid.
2: Oui, bonjour, merci pour l'invitation.
1: Et merci à vous d'avoir accepté. Vous êtes basé au Canada, mais vous scrutez ces élections législatives de très, très près. Justement, pouvez-vous nous dire si oui ou non les Marocains du monde basés en Amérique du Nord vont suivre justement ce scrutin et cette journée ?
2: Oui, ben naturellement, en fait, ben c'est un événement très important dans la vie citoyenne d'un individu ou d'un citoyen qu'il soit ou qu'il se trouve à l'intérieur du royaume ou à l'extérieur. Et d'abord, il y a un intérêt particulier, en fait, des Marocains et Marocaines résidant à l'étranger envers l'enjeu, en fait, politique qui se passe et envers ce scrutin en particulier au Maroc. Et d'ailleurs, on l'a vu, les Marocains du monde le manifestent, ils l'ont manifesté, que ce soit à travers, en fait, les réseaux sociaux, mais aussi en participant à des débats et à des échanges autour de ce scrutin, en fait, qui marque un tournant, en fait, très important dans la vie politique marocaine, notamment avec tous les enjeux, en fait, qui accompagnent, en fait, cette campagne, qui ont accompagné, en fait, la campagne électorale, mais aussi pour et en vue vraiment de voir un gouvernement encore plus responsable, encore plus engagé, mais aussi un gouvernement qui répond en fait aux préoccupations de cette catégorie des citoyens marocains qui se trouvent à l'extérieur du royaume.
1: Alors justement, j'ai envie de rentrer un peu plus dans le vif du sujet. Quels en sont les enjeux pour eux? Leurs préoccupations sont tournées plutôt vers quel domaine?
2: Ben, c'est plutôt, en fait, il y a plusieurs niveaux, en fait, par rapport à ces enjeux, et chacun, en fait, en relation avec sa situation, mais aussi en vue de sa catégorie, en fait. Et d'abord, il y a l'enjeu administratif. Ils s'attendent à ce que le nouveau gouvernement, les élus, en fait, donnent beaucoup plus d'importance à faciliter, en fait, toute la procédure administrative qui les concerne, notamment vis-à-vis de l'administration, que ce soit qui se trouve à l'extérieur, mais aussi à l'intérieur du royaume, vu aussi leur présence, en fait, au royaume qui est très courte. Ils veulent avoir des accès beaucoup plus privilégiés pour qu'ils puissent arriver à accomplir, en fait, ce qu'ils ont à accomplir à l'égard, en fait, de l'administration publique. Il y a aussi l'enjeu, en fait, aussi politique dans un second point, c'est-à-dire cette participation directe des citoyens du monde directement, en fait, dans les c'est-à-dire ce droit, en fait, de participer politiquement, oui, à ce genre d'exercice politique. Oui, exactement, à cet exercice politique. Et bien d'autres, il y a aussi tout le palier, en fait, d'investissement économique, et s'attendent à ce que les procédures aussi soient facilitées afin qu'ils puissent investir le plus facilement possible. Et il y a aussi d'autres enjeux qui sont en relation avec tout ce qui est justice, mais aussi avec tout ce qui est, en fait, les dossiers sociaux, socioculturels.
1: Justement, alors on va revenir au Maroc, hein. C'est donc un jour de vote aujourd'hui dans le royaume. Les enjeux sont nombreux pour les Marocains du royaume. Le premier, il me semble, c'est le taux de participation. C'est vraiment pour vous aussi le premier enjeu de ce scrutin aujourd'hui?
2: Ben, je pense que la participation constitue probablement l'un des indicateurs les plus importants pour cet exercice politique. Et au-delà, en fait, des résultats électoraux, il faudra regarder attentivement, en fait, le niveau, en fait, la structure de la participation. Ça, c'est très important. D'abord, pourquoi? Parce que je pense que l'abstention n'est jamais un phénomène homogène. Il peut traduire, en fait, du désintérêt, de la défiance et une absence, en fait, d'identification aussi partisane, ou, si vous voulez, simplement une autre relation à l'engagement.

0: jeunes vont quand même peut-être démontrer un intérêt aujourd'hui. Ils vont aller voter pour qu'ils puissent non seulement participer à cet exercice politique qui est le leur, mais aussi pour démontrer qu'ils sont une force importante et qu'ils
1: Tout à
0: participent
1: fait.
0: à la décision en fait, politique de cet exercice qui est très important et qui détermine aussi toute une partie de gestion de leur vie quotidienne pendant les 4 ou les 5 prochaines années. Donc, à mon sens, je pense que de réduire en fait cette distance à une supposée dépolitisation de la jeunesse reste quand même une lecture très réductrice, mais c'est-à-dire c'est très important en fait de les encourager encore plus, de faire un rappel continu pendant cette journée-là afin qu'ils puissent vraiment savoir et être conscients que c'est très important non seulement de pratiquer ou d'exercer cet exercice, mais
1: Ce
0: vraiment
1: droit,
0: parce
1: ouais.
0: que cela vraiment impacte directement en fait les affaires, leurs affaires en fait quotidiennes pour les prochaines années.
1: Donc, si on comprend ce que vous dites, l'intérêt des jeunes d'aller voter, c'est dans leur intérêt, l'emploi, l'avenir des jeunes, de ces jeunes marocains, le pouvoir d'achat, la cherté de la vie, la santé, l'éducation sont au cœur, hein, des préoccupations, mais de tous les Marocains. Comment, justement, vous, vous percevez en tant que politologue ces questions dans ce scrutin?
0: Ben, je pense que sur le plan économique, en fait, le Maroc a consolidé en fait au cours des dernières années plusieurs secteurs stratégiques, notamment les infrastructures, comme on l'a observé tous, mais aussi au niveau de l'industrie, les énergies renouvelables et les plateformes logistiques. Et ça, c'est très important, en fait, et ça revient, c'est revenu pendant toute la campagne électorale. On l'a suivi tous ensemble. Cependant, en fait, les performances en fait macroéconomiques que vous venez en fait de soulever ne produisent pas automatiquement un sentiment d'amélioration dans la vie quotidienne. Et ça, c'est très important. Mais
1: Exactement.
0: c'est-à-dire, c'est ce genre d'exercice, en fait, qui donne l'opportunité aux citoyens et encore plus particulièrement les jeunes pour participer à ce vent de changement au sein du royaume. Donc, je pense que ici, c'est en fait l'un des défis politiques, c'est de convertir en fait la croissance, l'investissement et les grands projets en fait en mobilité sociale et en perspective individuelle. Et c'est aujourd'hui que cela s'exerce en fait directement en se manifestant à exercer en fait ce droit constitutionnel. Donc, je pense à mon sens que pour les jeunes, notamment, la question de l'emploi demeure particulièrement sensible et plusieurs en fait plateformes scientifiques qui suivent de près en fait ce genre d'exercice rapportent qu'un chômage des jeunes autour de 27% à l'approche du scrutin pourrait avoir un impact sur cette prise de décision d'aller voter ou non le jour en fait de l'exercice.
1: Alors, je rebondis sur ce que vous venez de dire. Les enjeux de ces élections se concentrent également sur les nouveaux modèles de développement et l'horizon 2030, c'est ce dont vous parliez. Le nouveau gouvernement aura la lourde tâche de piloter, hein, ces grands chantiers entre protection sociale, justement, infrastructure, politique de l'eau et l'organisation colossale de la Coupe du Monde 2023. Est-ce que les électeurs vont porter une importance particulière dans les programmes des partis qui vont devoir jongler finalement entre priorités du quotidien et dynamisme économique du pays?
0: Ben, je pense en fait qu'il y a plusieurs enjeux par rapport en fait à ces élections et que l'électeur en fait essaie vraiment d'aller chercher ou d'aller voir dans les programmes des partis politiques l'enjeu qui l'emporte le plus pour lui ou pour son secteur ou pour sa zone territoriale. Et je pense que en fait la différenciation entre les différents en fait électeurs qui participent à cet exercice de vote plutôt vraiment a un impact particulier sur en fait les programmes partis politiques. Là aussi, il y a la méthode en fait ou la pédagogie en fait des partis politiques qu'ils ont utilisé sur différents territoires afin d'aller rejoindre le maximum possible des personnes en fait ou de la population qui peut comprendre un peu leurs enjeux ou le contenu de leur programme parce que veut pas vraiment les partis politiques qui n'ont pas réussi à adapter leur pédagogie politique pour aller faire comprendre en fait le contenu de leur programme, c'est-à-dire par rapport à la population, vont échouer vraiment d'aller convaincre un certain parti qui n'arrive pas soit de ne pas comprendre vraiment véritablement leur choix politique ou leur programme politique, soit parce que ils n'étaient pas conscients que la population marocaine en fait a différents niveaux en fait de compréhension par rapport au contenu des programmes politiques intégrés dans leur campagne électorale.
1: Merci beaucoup, Hichem Mouattadid. Malheureusement, on doit écourter cette interview.

0: View, je le rappelle, vous êtes politologue, auteur et chercheur en études publiques, politique publique et internationale. Vous êtes basé au Canada. Merci d'avoir été avec nous sur Média.
1: Tout le plaisir est pour moi. C'est un plaisir.
0: Et quant à vous, chers auditeurs, restez branchés pour suivre le déroulement de cette journée électorale. D'ici quelques minutes, nous serons en direct un peu partout dans le Royaume, dans le journal de Noah Perret, depuis Rabat et Laayoun d'ailleurs, pour vivre cette journée de scrutin.
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2: D'ici une poignée de secondes sur Médias, c'est le retour de l'actualité. Je vous le rappelle, nous sommes en édition spéciale élections législatives. Mais tout d'abord, on jette un coup d'œil à la météo. Au Maroc, le ciel sera partiellement nuageux, souvent ensoleillé aujourd'hui sur le littoral entre Septa et El Jebha, ainsi qu'au sud de Dakhla et clair ailleurs. Côté température, la minimale aujourd'hui à Chefchaouen avec 21 degrés et un temps ensoleillé. Du soleil également à Al-Hoceima, Tétouan et Nador avec 27 degrés. Des nuages dans le ciel de Safi et Ifrane avec 28 degrés. Un degré de plus à Rabat, à Larache, El Jadida et Tinrir. Le thermomètre affichera 30 degrés tout rond à Casablanca, et Rachidia et Figig. Le mercure atteindra 31 degrés à Taza et Dakhla sous le soleil. Il fera 32 dans le nord, à Oujda et Tanger. 33 degrés prévus à Ouarzazate. À Kenifra, à Fès, Benimilal, Zagora et Agadir, il fera 34 degrés aujourd'hui. 35 à Tantane et Essaouira, prévoir 37 à Tiznit. 38 à Marrakech et Ben Guérir. 39 à La Youn et jusqu'à 45 degrés la maximale à Smara. Tout pile, c'est le journal et le retour de Noah Perret en studio. Rebonjour Noah.
3: Rebonjour Mélanie, bonjour à tous.
2: Et nous y sommes, Noah, les bureaux de vote ont ouvert il y a 30 minutes maintenant.
3: La journée électorale peut enfin commencer 5 ans après les dernières législatives dans le Royaume. C'est aujourd'hui que l'on renouvelle la Chambre des représentants. On sera en direct dès le début de ce journal à Rabat, aux côtés des premiers électeurs. Et que vous viviez à Tanger, à Casa, à Fès ou dans des villages plus reculés, vous devrez vous rendre dans un certain bureau de vote. Alors si vous avez un doute sur sa localisation, on reviendra pour vous sur le mode d'emploi à suivre.
2: Et on se demandera également comment se déroule le début, bien sûr, de ce scrutin au sud du Royaume.
3: Direction La Youn, dans ce journal, notre envoyé spécial dans la région de Sakhi Al-Hamra sera en direct avec nous pour nous faire vivre les premières arrivées dans les bureaux de vote. Et dans ce contexte, n'oublions pas les Marocains résidant à l'étranger, notamment en France, qui eux aussi sont appelés aux urnes, mais par procuration. On reviendra sur leurs attentes à la fin de ce journal.
2: C'est l'heure de vérité, Noah. 5 ans après les dernières élections législatives, les citoyens marocains sont de nouveau appelés aux urnes aujourd'hui.
3: 15 800 000 personnes sont attendues pour ce scrutin où il faudra choisir parmi les 1850 listes qui regroupent plus de 7000 candidatures. L'objectif, on le connaît, Mélanie, c'est évidemment de renouveler le Parlement, plus précisément la Chambre des représentants. 395 sièges remis en jeu depuis 30 minutes. Maintenant, je vous propose qu'on fasse un tour à Rabat, la capitale, pour retrouver notre envoyé spécial Cassandre Thomas. Bonjour Cassandre.
4: Bonjour Noah, bonjour à toutes et à tous.
3: Vous êtes actuellement dans le lycée Hassan II de Rabat qui accueille aujourd'hui

0: un très grand bureau de vote. Quelle est l'ambiance sur place ?
1: Alors pour le moment, Noah, il y a plus de journalistes que de votants. Et parmi eux, il y a d'ailleurs un de mes chers collègues de Média devant moi. Mais ils arrivent, les votants, au compte-gouttes avant d'aller au travail, par exemple. Et ils devraient être nombreux. 16 867 personnes sont inscrites dans l'un des 7 bureaux de vote que comprend l'établissement. Un vaste dispositif est donc déployé pour les accueillir. Au total, plus d'une cinquantaine de personnes, fonctionnaires et bénévoles, travaillent aujourd'hui pour que le vote se déroule au mieux. J'ai même croisé une mission internationale électorale, là à la demande des autorités, qui vérifie que tout se passe bien.
0: Et justement, comment ça se passe pour les votants, Cassandre ?
1: Alors quand ils arrivent dans le lycée, avant d'être assaillis par les journalistes, ils sont dirigés vers l'un des 7 bureaux de vote devant lesquels sont placardés en langue arabe leur nom ainsi que le numéro d'électeur. Ils présentent leur identité, puis direction l'isoloir où le choix est fait. L'enveloppe est ensuite glissée dans l'urne. À voter, le devoir citoyen est accompli. Depuis que nous parlons, Noah, je dirais qu'au moins 5-10 personnes sont arrivées pour aller voter.
0: Merci beaucoup Cassandre Thomas. Je rappelle que vous êtes notre envoyé spécial à Rabat et on vous suivra tout au long de la journée dans les bureaux de vote de la capitale.
2: Et vous croiserez peut-être aux côtés des urnes ou devant les bureaux de vote des hommes et des femmes au rôle d'observateur.
0: Oui, justement, ça ne concerne pas que Rabat, ça concerne les 12 régions du royaume. 3000 personnes sont déployées pour suivre le bon déroulement de ce scrutin. Les observatrices et observateurs sont issus de 26 associations non gouvernementales et une institution marocaine, le Conseil national des droits de l'homme.
2: Et une question revient souvent, Noah. Comment savoir dans quel bureau de vote se diriger ?
0: Effectivement, selon où vous êtes inscrit, vous devrez vous rendre dans un certain bureau. Si vous avez un doute sur sa localisation, Alicia Mihami vous explique la procédure à suivre.
3: Pas de panique si vous ne savez pas où aller voter. Le ministère de l'Intérieur a mis en place plusieurs moyens pour permettre aux électeurs de localiser leur bureau de vote. Première option, gratuite, qui consiste à envoyer par SMS votre numéro de carte nationale d'identité électronique au 2727. En réponse, vous recevrez votre numéro d'ordre sur la liste électorale, la commune ou l'arrondissement où vous êtes inscrit, ainsi que le numéro et l'adresse de votre bureau de vote. Deuxième option, vous pouvez vous rendre sur le site dédié aux listes électorales générales et y renseigner votre numéro de carte nationale ainsi que votre date de naissance. Vous trouverez alors les mêmes informations que celles fournies par le service SMS. Enfin, troisième et dernière option, vous pouvez télécharger l'application mobile Mon BV. Une fois le numéro de la carte nationale d'identité électronique et de la date de naissance renseignée, l'application vous affichera les informations relatives à l'inscription et au bureau de vote, ainsi que la géolocalisation de ce bureau et l'itinéraire pour vous y rendre. Il ne vous reste plus qu'à vous munir donc de votre carte et vous êtes prêt à aller voter.
0: Voilà Alicia Mihami qui revient sur les dispositifs mis en place pour retrouver votre bureau de vote et ne pas rester perdu en cette journée électorale.
2: Un scrutin, Noah, on l'a dit, que l'on va suivre de près aux quatre coins du royaume.
0: Oui, Mélanie, parce que les enjeux de chacune des régions ne sont pas les mêmes. Également, si on se trouve dans un milieu rural ou urbain, les attentes des habitants ne sont pas les mêmes. Cette année, par exemple, les élections législatives dans la région de La Hayoune se concentrent sur des enjeux socio-économiques majeurs, comme le commerce et la question du chômage. Je vous propose donc de prendre la direction de La Hayoune. On retrouve notre envoyé spécial Ilem Berada. Bonjour Ilem.
4: Bonjour Noah.
0: Vous vous trouvez actuellement au collège Kadi Aya de La Hayoune qui s'est donc transformé en bureau de vote aujourd'hui. Quelle est l'ambiance sur place ?
4: D'abord, il s'est transformé en bureau de vote, mais il y en a 10 ici et je peux vous assurer que je suis vraiment impressionnée par le nombre d'électeurs et d'électrices qui ont fait le déplacement et qui étaient vraiment qui attendaient l'ouverture du bureau. Donc, ils étaient là depuis au moins 7h30. Donc, je peux vous assurer qu'il y a une très bonne ambiance électorale. Et à mon arrivée, j'ai même coïncidé avec l'arrivée des observateurs internationaux et notamment ceux de l'International Republican Institute, donc des États-Unis. Et je voudrais quand même profiter et donner quelques chiffres sur les observateurs qui sont mobilisés ici dans la région de La Hayoune, Sharqiya Al-Hamra. Il y a 69 donc, observateurs du CNDH, il y en a 39 qui représentent la société civile et il y a donc, comme je le disais, l'International Republican Institute des États-Unis, il y a le CNDH du Salvador et il y a une députée française. Nous avons eu l'occasion de parler justement à la représentante du Salvador qui a été impressionnée d'abord par l'ambiance qu'il y a et surtout elle était impressionnée.

0: sonné par l'ouverture à 8h, ça pointe donc de ce bureau de vote ici de Kadiayat, qui fait partie de 273 bureaux de vote mobilisés ici à Laayoun, en plus bien évidemment des 34 bureaux centraux.
1: Et il aime l'occasion aussi peut-être de revenir sur l'organisation de ce scrutin dans la région de Saqqa al-Hamra.
0: De la région de l'Ayoun Saqqa al-Hamra, comme je le disais, donc ici, donc cette région de l'Ayoun Saqqa al-Hamra est composée de 4 circonscriptions. Il y a celle de l'Ayoun, celle de Tarfaya, celle de Smara et celle de Boujdour. Dans la région de, comme je le disais tout à l'heure, dans la circonscription de l'Ayoun, il y a donc 273 bureaux de vote et 34 bureaux centraux, avec 22 listes donc qui sont rentrées en liste. À Smara, c'est 123 bureaux avec 15 bureaux centraux et 13 listes donc électorales. À Boujdour, c'est 102 bureaux donc de vote, 10 bureaux centraux et 10 listes donc électorales. À Tarfaya, ce sont 16 listes électorales, 60 bureaux et 5 bureaux centraux. Je rappelle que la région de l'Ayoun Saqqa al-Hamra, ce sont 226 241 électeurs, dont une majorité quand même de femmes, il faut aussi le préciser. Et je rappelle que pour la région de l'Ayoun Saqqa al-Hamra, ce sont 14 sièges qui sont à pourvoir. 9 sièges dans les circonscriptions locales, 3 sièges à l'Ayoun, 2 à Smara, 2 à Boujdour et 2 à Tarfaya. Et pour les 5 autres sièges, bien évidemment, ce sont les circonscriptions régionales, donc la liste des femmes. Donc 5 sièges sont à pourvoir. Et pour donc ces élections régionales, ce sont 20 listes donc, qui sont en liste pour ce scrutin du 23 septembre 2026.
1: Merci beaucoup, Ilem Berada, pour toutes ces informations. Je rappelle que vous êtes notre envoyé spécial à l'Ayoun pour suivre de près ce scrutin majeur aujourd'hui.
2: On suivra de près également, Noah, les votes des Marocains résidents à l'étranger.
1: Et notamment, Mélanie, ceux résidents en France qui sont également appelés aux urnes, mais par procuration. Alors, comment ont-ils suivi la campagne? Quels sont les enjeux qui les intéressent? Notre correspondante en France, Fanny Baye, s'est entretenue avec certains d'entre eux.
3: Instagram, Facebook, Twitter. Durant cette campagne électorale, Ismaïl, 34 ans, s'est principalement informé sur les réseaux sociaux. Pour cet ingénieur industriel habitant à Orléans depuis 10 ans, il est essentiel de garder un œil sur l'actualité politique marocaine.
4: Parce que pour la plupart des Émireux, ils ont quand même un projet à long terme de rentrer définitivement chez eux.
3: Mais sa confiance dans le gouvernement est effritée. Résultat, l'espoir de changement n'est pas au rendez-vous. Lui attend qu'une personnalité innovante émerge avec des propositions concrètes.
4: Je pense que tous les Marocains sont d'accord pour dire que, en premier lieu, il y a la santé et l'éducation. Et le plus important, à mon point de vue personnel, c'est la transparence.
3: Des enjeux nombreux, Sarah Benhalam, résidente à Paris depuis une dizaine d'années, en dénombre également, notamment vis-à-vis de la jeunesse, alors que les 18-24 ans ne représentent que 4% des inscrits pour voter.
5: La question de l'insertion professionnelle qui n'est pas évidente pour tous, la question du pouvoir d'achat, l'accès au logement, la qualité de l'éducation et du système de santé, et enfin la place des femmes et des jeunes dans la vie économique, scientifique et publique du pays.
3: Et pourquoi pas alors une femme en tant que chef du gouvernement, une potentialité qui ravit Sarah.
5: Je serais très sensible à ce que cela représenterait pour les jeunes filles et les jeunes femmes. L'idée qu'aucune responsabilité publique ne leur est par principe inaccessible.
3: Pour autant, ajoute Sarah Benhalam, cela ne la dispenserait pas d'exigences de résultats. Seul le programme et les décisions comptent. À Paris, Fanny Baye pour Médien.
2: Et c'est ainsi que se referme le journal de Noah Perret. Un journal, vous l'avez compris, édition spéciale élection. Il est l'heure sur Médien, 8h41, de faire un tour d'horizon sur l'actualité sportive. Et on retrouve Hakim Tamim pour Sport Matin. Et bonjour Hakim.
6: Bonjour Mélanie, bonjour à toutes et à tous.
2: Et on parle pour commencer ce Sport Matin d'Ilyes Haroumach, qui est appelé par Mohamed Werbi, le sélectionneur du Maroc, en vue des prochaines sorties.
6: Le joueur de Villarreal n'a plus été appelé depuis la dernière Coupe d'Afrique des Nations. L'attaquant de 22 ans a souvent fait partie du groupe ces derniers temps. Il a également participé au JO de Paris, mais la blessure et la méforme ont fait qu'il n'a pas été retenu pour le Mondial 2026. Mohamed Werbi lui a préféré Yassine Jessim. Bien sûr, avec Villarreal, cette saison, Haroumach a participé à 6 matchs pour 2 passes décisives. Il devrait remplacer Brahim Diaz. Le joueur du Real Madrid traîne des douleurs musculaires depuis plusieurs semaines. Depuis le match contre l'Inter en Ligue des Champions et

0: écrit la presse espagnole. La sélection marocaine effectue cet après-midi à partir de 17h30 une séance d'entraînement avant le match de vendredi. Vous le savez, les Lions de l'Atlas entament la campagne éliminatoire à Rabat face au Gabon. Les éliminatoires de la CAN 2027 qui est prévue dans trois pays. Pour notre consultant Sahel Sissoko, Mohamed Ouahbi n'a plus le droit à l'erreur. Il a eu tout le temps pour former son groupe malgré quelques absences en raison de blessures.
1: Il a eu le temps de se mettre dans le grand bain pendant la Coupe du Monde. Il a pris l'équipe à pied levé après le départ de Walid Regragui. Moi, je pense que c'est sa véritable liste, cette liste-là, la rentrée. Il a le temps de discuter avec son staff, de faire le tour des stades d'Europe, de faire appel à de petits nouveaux pour venir renforcer ce groupe-là. Je pense que dans l'ensemble, il n'y a pas grand changement. Il y a les tauliers, les retours de Naïf Agar, de Hakimi, qui sera suspendu pour un match après les événements de la CAN. Mais je pense que dans l'ensemble, c'est une liste cohérente qui pourra marquer l'empreinte de Mohamed Ouahbi pendant trois semaines, de se concentrer, de faire le maximum de concentration, de faire ses classes avec ses joueurs.
0: Sahel Sissoko, l'un des consultants de l'autre match du lundi au vendredi de 16 à 17h cet après-midi. Vous serez en compagnie de Ali Salahdine, bien entendu. Et puis, vous le savez, pour le programme de la sélection marocaine, eh bien, vendredi prochain, un match contre le Gabon. Quatre jours plus tard, ça sera face aux Lesotho en Afrique du Sud. Deux matchs en éliminatoire de la CAN. Et puis, un match amical, ça sera ici à Tanger le 4 octobre face aux Ghana.
2: Et ce matin, Hakim, on a des nouvelles d'Othmane Mahama. Le meilleur joueur du mondial des moins de 20 ans a été sélectionné avec les U23.
0: La sélection marocaine des moins de 23 ans est aussi en stage au complexe Mohamed VI. Ce stage servira de préparation aux éliminatoires de la Coupe d'Afrique des Nations, bien sûr. Les U23, le Maroc est tenant du titre. Parmi les joueurs retenus par Jamal Ait Ben Idder, le sélectionneur, on trouve Othmane Mahama, qui évolue en Angleterre, que certains voyaient avec l'équipe première. Vous le disiez, il a été désigné le meilleur joueur du mondial des moins de 20 ans, remporté il y a quasiment un an par le Maroc. Bien entendu, lui, il aurait aimé être avec l'équipe première, mais sa présence avec les U23, eh bien, il est heureux aussi. On écoute sa réaction.
3: On fait un stage de deux semaines durant cette trêve de septembre pour préparer le match, pour préparer les qualifications à la CAN. Donc on sait que c'est quelque chose de très important pour tout le pays, donc on essaye de travailler de jour en jour, malgré la chaleur. Franchement, j'aime beaucoup l'état d'esprit de l'équipe. On est tous contents d'être ici, de représenter notre pays. Ça se voit sur le terrain, durant le travail, en gym et durant la récupération. Donc franchement, je suis vraiment content de ça. Ça fait plaisir aussi de retrouver l'équipe nationale. Donc là, on a fini la séance d'entraînement. Et comme j'ai dit, on est en train de préparer la qualification à la CAN.
0: Voilà, c'était Othmane Mahama, le joueur de l'équipe du Maroc des moins de 23 ans. Le programme, justement, des U23. Le Mali, en amical, le 1er octobre. Et puis le 5 du même mois, ça sera face à la Tanzanie. Un joueur qui aurait pu porter les couleurs des Lions de l'Atlas, mais a finalement opté pour la sélection allemande. Il s'agit de Younes Ibn Talib, attaquant de Francfort, puissant, 1m91, auteur de plusieurs réalisations depuis le début du championnat allemand. Il a déjà joué avec le Maroc dans la catégorie des moins de 15 ans, mais il a finalement opté pour l'Allemagne en marge du stage de la sélection allemande. Il a tenu à expliquer son choix. On écoute David Lortolari, c'est notre consultant pour le football allemand.
4: Ibn Talib a choisi, après réflexion, avec peut-être des hésitations, de jouer pour l'Allemagne, et il a bien précisé à l'occasion du point presse à Herzogenaurach, là où est basée l'équipe nationale. Il s'est exprimé à propos de son rapport avec le Maroc, en disant qu'il avait un rapport très intime avec le Maroc comme avec l'Allemagne. Ça peut paraître diplomatique, mais je pense que c'est honnête. Et puis, il a précisé qu'il croisait les doigts pour la réussite du Maroc et également qu'il avait eu une discussion avec le sélectionneur Ouahbi, en expliquant aussi que ça n'était pas allé de manière très très approfondie, sous-entendu que peut-être il avait quand même une préférence pour jouer pour la sélection allemande, sans doute par son parcours de vie tout simplement. Il est né à Francfort, il joue avec Francfort et il devrait avoir droit peut-être là dans les prochains jours à sa première sélection. C'est un joueur qu'on continuera d'observer quoi qu'il arrive, parce que cette binationalité Maroc-Allemagne, elle est intéressante sportivement et humainement.
0: David Lortolari sur Média. Quelques informations en plus bref. Un ancien international marocain décide de mettre un terme à sa carrière. Khalid Boutayib se retire à l'âge de 39 ans après une longue expérience. Il a évolué en France, en Turquie, en Égypte et au Maroc. Il a également disputé la Coupe du Monde 2018. Et bien pour le MAS, l'équipe championne du Maroc tiendra une assemblée générale le 10 octobre. Il s'agit d'élire un nouveau président et les membres du comité directeur. La Coupe du Golfe débute aujourd'hui. Et bien le match d'ouverture avec la participation de 8 sélections.

0: le match d'ouverture entre l'Irak et Oman, entraîné par Tariq Sektioui, l'ancien sélectionneur de l'équipe marocaine, des joueurs locaux et également de l'équipe olympique. Et bien l'autre match entre l'Arabie Saoudite et le Koweït, l'Arabie Saoudite, c'est le pays organisateur. Le groupe B est composé des Émirats Arabes Unis, le Qatar, Bahreïn et le Yémen.
1: On traverse la Méditerranée, on va en Espagne. Le Real Madrid demande la démission de Javier Tebas, le patron de la Liga. Il attaque une institution, écrit le Real.
0: Ce sont les suites du derby madrilène remporté dimanche dernier par l'Atlético. Dans la foulée, José Mourinho, l'entraîneur portugais du Real, a pointé du doigt l'arbitrage. Le club a aussi dénoncé, je cite, une cabale. Le président de la Ligue espagnole, la Liga, a réagi. Javier Tebas a rejeté les accusations de conspiration permanente autour de l'arbitrage formulées par le Real Madrid, estimant qu'elles servent à masquer les difficultés du club sur le terrain. Nicolas Avilas, notre monsieur football espagnol et portugais.
2: Le Real Madrid a réagi par communiqué de presse, donc de façon très très officielle, en attaquant Tebas, en disant que en tant que président de la Liga, il n'avait pas à s'exprimer là-dessus, qu'il ne devait pas prendre position. Et Tebas a remis une couche en répondant une nouvelle fois à ça, en disant qu'il n'était surtout pas là pour être subordonné à qui que ce soit. Bref, l'histoire de désamour entre Javier Tebas, qui pourtant est madridiste de cœur, c'est son club de cœur, du moins ça l'était quand il était plus jeune, et le Real Madrid continue. Alors, il y a eu plusieurs épisodes à ça, et celui qui a été certainement le plus marquant, ça a été l'histoire du projet de la Super League, qui a beaucoup divisé Tebas et Florentino Pérez et une grande partie de l'univers madridiste. Mais ça commence à faire pas mal d'épisodes marquants entre Tebas et le Real. Tebas qui n'a pas forcément d'ailleurs les meilleurs rapports non plus avec le FC Barcelone ces dernières saisons. Donc l'ambiance est très très tendue après ces fameuses déclarations de José Mourinho, où finalement chacun y va de son avis, y compris de façon d'ailleurs très très très officielle.
0: Voilà, c'était Nicolas Avilas, l'un des consultants de l'autre match qu'on retrouve, vous le savez bien entendu, du lundi au vendredi de 16h à 17h. D'autres informations concernant le football européen, on le sait, c'est la trêve internationale, les sélections préparent la Ligue des Nations. Pour les clubs, la Juve en Italie, la Juventus de Turin a écopé d'une amende de 10 000 euros en raison du comportement de certains de ses supporters qui n'ont pas respecté dimanche dernier la minute de silence en hommage à la légende Sandro Mazzola, ancien joueur emblématique de l'Inter Milan et de la Nazionale, la sélection italienne, qui s'est éteint samedi à l'âge de 83 ans. Toujours à propos de la Juve, l'attaquant français Randal Kolo Muani a été opéré du doigt qu'il s'est fracturé dimanche dernier lors de la 5e journée du championnat d'Italie. L'attaquant de 27 ans a été bien sûr passeur lors de la victoire de la Juve.
1: Merci beaucoup Hakim Tamim pour ce tour d'horizon dans l'actualité sportive. Restez avec nous sur Média. Je le rappelle, nous sommes en édition spéciale élection. Dans un instant, on va parler justement finances de ce scrutin.
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1: 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Comme tous les matins, on fait un point sur l'économie et pour ça on retrouve notre spécialiste Omar Baldé. C'est la Story Eco. Bonjour Omar.
5: Bonjour Mélanie Pinto.
1: Et bien évidemment Omar, aujourd'hui c'est le jour J pour les élections législatives au Maroc, un scrutin qui se déroule sur l'ensemble du royaume. Justement Omar, c'est l'occasion de s'interroger sur le coût financier de l'organisation de ces élections pour l'État.
5: Oui, c'est un chiffre qui peut intéresser pas mal d'observateurs et de citoyens bien évidemment, mais le ministère de l'Intérieur, ou le gouvernement en tout cas, préfère pour le moment faire l'omerta sur l'enveloppe globale consacré à l'organisation de ces élections. Même dans le budget 2026 du ministère de l'Intérieur, il est difficile de retrouver une ligne spécifique qui mentionne clairement le coût financier consacré à ces élections. Les dépenses semblent éclater entre plusieurs postes budgétaires. On notera au passage que ce budget du ministère de l'Intérieur a augmenté de près de 6 milliards sur une année.

0: année, mais cette hausse de 13% par rapport à l'année dernière englobe d'autres postes budgétaires. Ce que l'on sait de façon officielle est que l'État a décidé de consacrer quelque 450 millions de dirhams pour aider donc à financer la campagne électorale des partis et candidats à ces élections.
1: Est-il possible, Joumar, de faire une comparaison entre ces élections de cette année qui se jouent aujourd'hui et celles de 2021?
0: En 2021, le gouvernement avait prévu 1,5 milliard de dirhams pour l'organisation des élections, mais attention, en 2021, les Marocains avaient voté le même jour pour plusieurs scrutins législatifs, communaux et régionaux. Les 1,5 milliard de dirhams correspondaient donc à l'organisation de l'ensemble de ces opérations électorales et pas uniquement aux législatives. Il y avait une autre enveloppe, le financement public des campagnes électorales. Selon les données de la Cour des comptes, l'État a versé en 2021 environ 348 millions de dirhams de contributions au financement des campagnes électorales. Et je rappelle que cette année, donc, comme on le disait tout à l'heure, c'est 450 millions de dirhams rien que pour les législatives.
1: Alors, cela dit, Oumar, l'organisation d'élections fait l'affaire de plusieurs secteurs d'activité.
0: Oui, c'est un beau business pour les imprimeurs, les agences de communication, les vidéastes, photographes et les spécialistes du numérique. Il faut imprimer des affiches et des tracts pour produire pour les partis et candidats. Il faut produire des vidéos, louer des véhicules, installer des estrades, des tentes et des systèmes de sonorisation. Les hôtels, les restaurants, les traiteurs et les entreprises d'événementiel peuvent également être sollicités. On le voit donc clairement, derrière le coût politique d'une élection, il y a aussi toute une économie électorale.
1: C'était super intéressant. Merci Oumar Baldé pour cette story éco. On vous retrouve demain à la même heure. Mais avant ça, vous serez à 12h45 dans le grand journal de Soukaina Aziz pour le journal de l'économie. Et bien sûr, on arrive tout de suite sur Midi 1.
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3: À toutes et à tous, Hugo Villard avec vous. Au Maroc aujourd'hui, les citoyens sont appelés aux urnes. Le scrutin a démarré pour renouveler les députés de la Chambre des représentants. Près de 16 millions de Marocains vont élire les représentants de partis qui se disputent les 92 circonscriptions locales. La préfecture de Marrakech en englobe à elle seule 3. La Médina, le cœur touristique, Guélize et ses commerces ainsi que son quartier d'affaires. Et puis enfin Ménara également avec ses quartiers les plus populaires en périphérie. Alors notre envoyée spéciale, Éline Roussel, s'est rendue dans les 3 zones de la ville Ocre pour sonder les intentions de vote des Marocains.
4: Sur le parvis de la toute nouvelle gare routière de Marrakech, on observe les bâtiments ocre propres à la région, mais aussi les centaines de tracts qui jonchent le sol. Les partis ont fait campagne dans le quartier d'El Azouzia, une élection qui tombe à pic car les habitants ont des revendications. Wafa est professeur de français.
5: A beaucoup de besoins, il y a parfois les infrastructures. Aussi, vous voyez bien qu'il y a des saletés partout, de la corruption.
4: Un peu plus loin, 2 femmes reviennent du marché.
6: 100 dirhams et on n'a même pas de la viande. L'oignon est à 7-8 dirhams, où est-ce qu'on va? La pomme de terre est à 7 dirhams, les citrons, les mandarines à 13 dirhams, où va-t-on? Et je devrais voter pour eux?
4: Mais face à ces difficultés du quotidien, les habitants iront-ils voter pour tenter de faire changer les choses? Younes, 30 ans.
7: Je vais voter pour que l'intérêt général du pays ne reste pas entre les mains de ceux qui achètent les voix. On a perdu l'espoir d'un vrai changement. Aujourd'hui, on veut au moins donner notre vote à des partis qui ne nuisent pas.
4: Dans son atelier de menuiserie, Ahmed, lui, est résigné.
8: Ah non, ils ne vont pas nous avoir.

0: avoir. Nous n'avons aucune raison d'aller voter.
1: Le quartier d'Al-Azouzia fait partie de la circonscription de Ménara, la plus dense de la préfecture de Marrakech, qui regroupe presque la moitié du corps électeur de la ville. Depuis Marrakech, Hélène Roussel pour Médian.
2: Les préoccupations et les intentions de vote des Marocaines et des Marocains qui peuvent d'ores et déjà aller voter et qui ont encore jusqu'à ce soir pour se rendre aux urnes. On suivra évidemment ce scrutin tout au long de la journée sur les ondes de Médian. L'actualité politique maintenant sur notre continent nous emmène également au Soudan du Sud où le président a dissous le gouvernement. Salva Kiir l'a annoncé en prévision des élections qui ont lieu dans 3 mois pile. C'est donc la fin du gouvernement intérimaire d'Union Nationale qui officie depuis 2020, 6 ans. Cet exécutif avait été formé pour tenter de mettre fin à la guerre civile dans le pays. Le président assure que cette mesure ne rompt pas pour autant l'accord de paix qui avait justement mené à la formation du gouvernement. Vincent Moana Moulenda est mort. Le juge et président à la cour d'appel du Haut-Katanga dans le sud-est de la République démocratique du Congo a succombé à ses blessures après une attaque à son domicile dans la nuit de dimanche à lundi dernier à Lubumbashi. Un meurtre qui intervient alors que la capitale du cuivre est en ce moment confrontée à une recrudescence des actes de banditisme armé. Le Conseil supérieur demande donc de la magistrature et réclame des enquêtes. Et justement, toujours en RDC, il y a près d'un an, la direction générale de la sécurité présidentielle du pays lançait l'opération Zéro Kuluna, un projet présenté par Brazzaville comme une lutte contre les bandes armées de jeunes. Ce mouvement provient du pays voisin, la République démocratique du Congo. Il s'est propagé de l'autre côté du fleuve Congo il y a près d'une décennie. Selon Guy Mafimba, coordinateur du projet commun pour la renaissance du Congo et analyste politique chez Global Afrique Télésud, cette réaction du gouvernement s'explique notamment par une raison en particulier.
3: C'est un prétexte politique du pouvoir parce que les dernières élections, enfin en mars 2026, le pouvoir a eu peur, à travers certainement les services de renseignement, qu'il devait avoir des contestations, notamment de la cause juvénile. Et qu'est-ce qu'il faut faire? Il faut créer la peur. Pour créer la peur, on met dans les rues des gens cavoulés, des gens armés jusqu'aux dents, ça dit la DNSP, qui prenaient sur des suspicions. Et ils sont partis en fait opérer cette DGSP dans les quartiers qui étaient censés des quartiers contestataires juvéniles. Pour eux, il n'y avait pas de distinction. Tu es jeune, tu es censé être Kuluna. Et donc, avec des méthodes les plus barbares, parce qu'on les prenait, on les amenait dans les quartiers devant leurs amis. Et donc, les images circulant, bien entendu, les jeunes ont commencé à se dire « Mieux vaut rester à la maison que d'aller contester les élections de M. Denis Sassou-Nguesso. »
2: Guy Mafimba, coordinateur du projet commun pour la renaissance du Congo et analyste politique chez Global Afrique Télésud, il répondait aux questions d'Arnaud Dalmas. Et puis enfin, c'était son dernier discours en Assemblée Générale. Antonio Guterres s'est exprimé devant l'ONU hier et le secrétaire général des Nations Unies y a notamment défendu la vision d'un monde plus égalitaire, suggérant entre autres aux dirigeants du monde entier de réformer le Conseil de sécurité pour offrir à l'Afrique une place permanente à sa table. Selon Antonio Guterres, le monde a fondamentalement changé. Quand l'ONU a été créée, la plupart des pays africains vivaient encore sous le joug colonial. Aujourd'hui, l'Afrique n'a pas de siège permanent au Conseil de sécurité. C'est injuste et indéfendable, a expliqué le patron de l'ONU qui termine son mandat en fin d'année. C'est la fin de cette synthèse. Merci de l'avoir suivi. Restez avec nous sur Midi 1 et bonne suite des programmes.
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1: Avec vous. Bonjour à toutes et à tous au Maroc. Aujourd'hui, c'est jour d'élection législative. Les bureaux de vote sont d'ores et déjà ouverts et vous pouvez vous y diriger pour glisser votre bulletin dans l'urne. Aujourd'hui, près de 16 millions de Marocaines et de Marocains sont attendus donc pour ce vote. Objectif, élire les 395 députés de la Chambre des représentants. Environ 40 700 bureaux de vote sont répartis dans tout le royaume et certains à Tanger, notamment un au lycée Ibn Battuta où l'on retrouve Constantin Jallot, notre envoyé spécial. Bonjour Constantin.
2: Bonjour Hugo, bonjour à toutes et à tous.
1: Les électeurs sont donc en train d'y choisir les 5 députés locaux pour cette préfecture et ce vote, Constantin, il a démarré en douceur ce matin.
2: Tout à fait Hugo, les 4 urnes dans les salles de classe à l'intérieur du lycée Blanc et Bleu se remplissent timidement de bulletins. Le bureau a ouvert, vous l'avez dit, il y a moins de 2 heures et les votants se présentent au compte-gouttes. Pas de surménage donc pour les assesseurs présents, ils sont 5 par urne, employés comme bénévoles. Pour l'instant, la plupart des votants qui ressortent de l'isoloir et de ces salles de classe, ils disent être venus tôt pour être ensuite à l'heure au travail. D'autres sont à la retraite et ont plus de temps. La moyenne d'âge, vous l'avez compris, est pour l'instant assez élevée.
1: Mais une votante a fait l'exception, Constantin.
2: Oui, elle dénote par son âge. Plus jeune, c'est Myriam, 26 ans. Elle a beaucoup hésité à venir voter, mais finalement, c'est sa famille qui l'a convaincue avec cet argument. Pour être légitime à critiquer le nouveau gouvernement, il faut avoir participé à sa composition et donc voter aujourd'hui.
1: Merci beaucoup Constantin Jallot pour ces précisions. On continuera de suivre cette journée de scrutin avec vous à Tanger, mais aussi avec nos autres envoyés spéciaux à Rabat, à Marrakech et Laayoune, un dispositif spécial, vous l'aurez compris, pour lequel Mondien se mobilise tout au long de la journée. Dans tout le pays, les 28 partis, dont une alliance, se disputent donc les 92 circonscriptions locales. Pour suivre le bon déroulement de ce scrutin, en tout, 3006 observateurs sont accrédités. Ils sont issus d'institutions nationales, d'associations marocaines et d'organisations internationales. Quant à vous, votre rôle, c'est d'aller voter. Et si vous ne savez pas où vous rendre, différents moyens existent. Par SMS, vous envoyez votre numéro de carte nationale d'identité électronique au 2727 ou alors sur le site dédié aux listes électorales générales. Et il suffit d'y renseigner votre numéro de CNIE ainsi que votre date de naissance. Deux informations que vous pouvez également renseigner sur la dernière option en téléchargeant l'application Mon BV et y entrer donc ce numéro de CNIE et votre date de naissance. C'est la fin de cette synthèse. Merci de l'avoir suivi. Restez avec nous sur Médien et bon déroulement des programmes.
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5: Et c'est un plaisir de vous retrouver pour ce premier café début de journée en espérant que tout se passe à merveille pour vous, en tout cas pour nous. Bah c'est toujours un plaisir de vous accompagner sur Midi 1. Notre ami Jamel à la réalisation, un bon petit programme en perspective. Je vous donnerai les détails juste après une petite pause musicale qu'on démarre sans plus tarder avec les Black Eyed Peas pour Don't Funk With My Heart. Excellente écoute.

Don't Funk With My Heart sur Midi 1 au programme aujourd'hui pour ce premier café. On parlera tout d'abord de ces actifs dont tout le monde parle, notamment les antioxydants, les adaptogènes ou encore les prébiotiques et surtout à quoi est-ce qu'ils servent. On parlera également un peu plus tard

de ce fruit, donc qui permet de garder notre peau plus ferme et voilà, qui au quotidien pourrait aider la peau à mieux vieillir après 50 ans selon une étude. On parlera également de protection d'énergie avec Nassal Mnei. Comment expliquer le fait que certaines personnes nous épuisent et d'autres, on va dire, rechargent nos batteries. Il nous éclairera à ce sujet, répondra à toutes nos questions dans un tout petit moment. Voilà donc pour le programme du jour. Restez avec nous. D'ici là, je vous propose Ghetto de Akon. Très très belle écoute.

Guero sur Midi 1, comme prévu, on s'intéresse à tout ce qui est antioxydants, prébiotiques, adaptogènes. Ils ont envahi nos salles de bain et nos feeds, mais sait-on vraiment ce qu'ils font? Petit décryptage donc pour comprendre ces actifs stars et surtout repérer ceux dont notre peau et notre organisme ont réellement besoin. Alors à force de lire des listes d'ingrédients longues, on pourrait presque croire qu'il faut un doctorat en biochimie pour choisir sa crème. Pourtant, derrière les mots un peu intimidants qui fleurissent sur les packagings, se cachent des fonctions assez concrètes. Si certains actifs sont devenus particulièrement populaires, ce n'est pas totalement un hasard. Pollution, UV, air sec, manque de sommeil, stress, chauffage, climatisation. Notre quotidien urbain multiplie les sollicitations auxquelles la peau et plus largement l'organisme doivent s'adapter. L'idée n'est donc plus forcément de chercher le nouvel ingrédient miracle, mais de comprendre comment plusieurs familles d'actifs peuvent agir de façon complémentaire. Alors commençons par le mot que l'on croise absolument partout, les antioxydants, qui sont notamment utilisés pour aider à protéger face au stress oxydatif, un phénomène auquel peuvent contribuer les UV ou certains polluants. Et dans ces soins dermocosmétiques, il y a beaucoup de marques qui utilisent par exemple l'ectoïne pour accompagner la peau face aux stress environnementaux. Et dans ces compléments alimentaires, on peut retrouver également tout ce qui est astaxanthine, un caroténoïde étudié pour son activité antioxydante. Donc voilà, on entend également beaucoup parler du microbiote intestinal, un peu moins du microbiome cutané. Pourtant, véritable écosystème microbien vit à la surface de notre peau. Les prébiotiques sont utilisés pour accompagner son équilibre. C'est notamment le rôle de l'inuline dans des soins et dans des compléments alimentaires. Cette approche se prolonge autour du soutien du microbiote et des défenses immunitaires. Même logique pour la barrière cutanée. La niacinamide, la vitamine B3, est utilisée en dermocosmétique pour accompagner et renforcer cette fonction barrière. Côté adaptogène, le mot est assez intéressant, mais que signifie-t-il réellement? Les plantes dites adaptogènes sont utilisées dans une logique d'adaptation de l'organisme aux différentes sollicitations d'équilibre global. Promesse à notamment, on retrouve toutes ces promesses pour des fonctions dans des compléments. Côté soins, des marques explorent une autre voie, la neurocosmétique, avec des extraits de plantes et des actifs dont l'efficacité a été mesurée sur la sensation de bien-être. Alors si le vrai luxe était d'arrêter de courir après l'actif star, c'est peut-être là que les choses deviennent intéressantes. On retrouve également quatre fonctions, défense antioxydante, barrière cutanée, microbiome et équilibre global. Les actifs étant différents, s'ils sont cosmétiques ou nutraceutiques, à ce socle s'ajoutent ensuite des ingrédients choisis selon le moment du quotidien et le bénéfice recherché. Donc l'acide hyaluronique, les peptides, vitamines, minéraux, extraits végétaux, encore actifs issus des biotechnologies. C'est dans cette complémentarité que réside la pertinence de l'approche. Plutôt qu'un actif isolé, une combinaison d'actifs efficaces pensés pour répondre de manière globale aux effets cumulés de l'exposition aux tout ce qui est facteur externe. Bref, si la vraie innovation consistait désormais, on va dire, à penser le soin comme un tout, vous pouvez découvrir tout plein de marques qui proposent un bon mélange, un bon équilibre entre tous ces actifs. Et bien sûr, on demande toujours l'avis d'un spécialiste. Restez avec nous, on se retrouve dans un instant. Je vous propose Shampoo et Beyoncé pour Baby Boy. Excellente écoute.

Et Baby Boy sur Médien, restez avec nous dans un tout petit moment, on parlera de protection d'énergie. Qu'est-ce que ça veut dire au juste et surtout comment faire, comment expliquer que certaines situations, certaines relations, certaines personnes nous épuisent tandis que d'autres, on va dire, un petit peu rechargent nos batteries. Une discussion qui se fera dans un instant avec Nassar Lemnehi, thérapeute expert en Theta Healing. D'ici là, c'est Rihanna qui prend la relève avec Rude Boy. Très belle écoute.

Si vous venez à peine de nous rejoindre, bienvenue à vous pour cette suite de ce premier café. On fait le tour désormais de ces petits conseils pour améliorer la santé mentale et surtout réduire le stress. Avec l'augmentation significative des cas de troubles anxieux et de dépression, il est crucial de trouver des moyens de prendre soin de notre santé mentale. Donc il y a quelques petites stratégies mises en place par les experts. Alors déjà, écoutez de la musique classique. Apparemment, des études montrent que la musique classique peut améliorer la circulation sanguine dans plusieurs zones du cerveau, libérer de la dopamine et activer les régions associées à la cognition et aux émotions. Ensuite, pratiquer la lecture thérapeutique, puisque la lecture peut augmenter les connexions neuronales, améliorer les fonctions cognitives tout en réduisant les niveaux de stress et les symptômes d'anxiété. Ensuite, une autre stratégie et pas des moindres, essayer l'aromathérapie. Les huiles essentielles comme la lavande, le vétiver sont révélées efficaces pour réduire notamment les symptômes de l'anxiété et de la dépression en favorisant le bien-être et le confort. Elles agissent en fait sur le système limbique qui régule à son tour les émotions. Et enfin, investir dans une thérapie horticole, puisque le jardinage, et on a vu ça à pas mal de reprises, peut réduire l'anxiété et la dépression tout en améliorant la qualité de vie et le sentiment d'appartenance à la communauté. Donc le jardinage, pourquoi pas, c'est hyper sympathique, ça détend, et si ça réduit les symptômes de l'anxiété, pourquoi ne pas essayer. Voilà donc des petits conseils simples qui vous permettront, en tout cas je l'espère, d'améliorer votre santé mentale et de réduire le stress. Mais bien évidemment, quand des symptômes sont beaucoup plus graves ou durs dans le temps, il faut bien évidemment consulter un spécialiste de la santé. Sinon, voilà, vous pouvez opter pour ces petites stratégies comme écouter de la musique classique, pratiquer la lecture thérapeutique, essayer l'aromathérapie ou encore investir dans une thérapie horticole, donc tout ce qui est jardinage qui peut également réduire l'anxiété et la dépression. Restez avec nous, on se retrouve dans un tout petit moment pour la suite de ce premier café. Je rappelle qu'on parlera d'énergie, protection d'énergie avec notre invité du jour, Nassal Lemnihi, thérapeute expert en Theta Healing. Restez avec nous. D'ici là, je vous propose Mary J. Blige et Beyoncé pour Love a Woman. Excellente écoute.

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1: Avec vous. Bonjour à toutes et à tous au Maroc. Aujourd'hui, c'est jour d'élection législative. Les bureaux de vote sont d'ores et déjà ouverts et vous pouvez vous y diriger pour glisser votre bulletin dans l'urne. Aujourd'hui, près de 16 millions de Marocaines et de Marocains sont attendus donc pour ce vote. Objectif, élire les 395 députés de la Chambre des représentants. Environ 40 700 bureaux de vote sont répartis dans tout le royaume et certains à Tanger, notamment un au lycée Ibn Battuta où l'on retrouve Constantin Jallot, notre envoyé spécial. Bonjour Constantin.
2: Bonjour Hugo, bonjour à toutes et à tous.
1: Les électeurs sont donc en train d'y choisir les 5 députés locaux pour cette préfecture et ce vote, Constantin, il a démarré en douceur ce matin.
2: Tout à fait Hugo, les 4 urnes dans les salles de classe à l'intérieur du lycée Blanc et Bleu se remplissent timidement de bulletins. Le bureau a ouvert, vous l'avez dit, il y a moins de 2 heures et les votants se présentent au compte-gouttes. Pas de surménage donc pour les assesseurs présents, ils sont 5 par urne, employés comme bénévoles. Pour l'instant, la plupart des votants qui ressortent de l'isoloir et de ces salles de classe, ils disent être venus tôt pour être ensuite à l'heure au travail. D'autres sont à la retraite et ont plus de temps. La moyenne d'âge, vous l'avez compris, est pour l'instant assez élevée.
1: Il y a une votante a fait l'exception, Constantin.
2: Oui, elle dénote par son âge. Plus jeune, c'est Myriam, 26 ans. Elle a beaucoup hésité à venir voter, mais finalement, c'est sa famille qui l'a convaincue avec cet argument. Pour être légitime à critiquer le nouveau gouvernement, il faut avoir participé à sa composition et donc voter aujourd'hui.
1: Merci beaucoup Constantin Jallot pour ces précisions. On continuera de suivre cette journée de scrutin avec vous à Tanger, mais aussi avec nos autres envoyés spéciaux à Rabat, à Marrakech et Laayoune, un dispositif spécial, vous l'aurez compris, pour lequel Mondien se mobilise tout au long de la journée. Dans tout le pays, les 28 partis, dont une alliance, se disputent donc les 92 circonscriptions locales. Pour suivre le bon déroulement de ce scrutin, en tout, 3006 observateurs sont accrédités. Ils sont issus d'institutions nationales, d'associations marocaines et d'organisations internationales. Quant à vous, votre rôle, c'est d'aller voter. Et si vous ne savez pas où vous rendre, différents moyens existent. Par SMS, vous envoyez votre numéro de carte nationale d'identité électronique au 2727 ou alors sur le site dédié aux listes électorales générales. Et il suffit d'y renseigner votre numéro de CNIE ainsi que votre date de naissance. Deux informations que vous pouvez également renseigner sur la dernière option en téléchargeant l'application Mon BV.

0: et y entrer donc ce numéro de CNIE et votre date de naissance. C'est la fin de cette synthèse. Merci de l'avoir suivi. Restez avec nous sur Média et bon déroulement des programmes.
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2: Deuxième partie de ce premier café, si vous venez à peine de nous rejoindre, bienvenue à vous dans un instant. Et comme convenu, on s'intéressera à la protection de notre énergie. Comment expliquer que certaines personnes nous épuisent, tandis que d'autres, on va dire un petit peu, nous font du bien, rechargent nos batteries. Une discussion qui se fera en compagnie de Nasser Lemnei dans un tout petit moment. En attendant, je vous propose David Guetta. Très très belle écoute, à tout de suite.

0: direct avec notre invité du jour, Nasser Lemnihi. Il est notamment thérapeute expert en Theta Healing. Aujourd'hui, on s'intéresse à ces personnes qui nous épuisent, en gros, et surtout comment apprendre à protéger notre énergie. Nasser Lemnihi, bonjour.
1: Bonjour Kalima, comment ça va?
0: Ça va très très bien, plaisir de vous recevoir aujourd'hui comme d'habitude d'ailleurs. Et,

0: et de parler donc aujourd'hui de protection d'énergie, on va dire ça comme ça. Alors déjà, Nassal, pourquoi est-ce que certaines personnes nous donnent justement cette sensation d'être vidées après une simple interaction? Est-ce que c'est lié à leur comportement, aussi à notre propre façon de fonctionner?
1: C'est une question intéressante parce que je pense que la première question qu'il faut se poser, c'est effectivement qui nous épuise. Est-ce que c'est un certain type de personne? Est-ce que c'est un certain type de comportement? Et est-ce que dans des conditions différentes, ces personnes nous auraient épuisés? Quand je dis des conditions différentes, c'est si on avait posé nos limites, etc. C'est le sujet dont on a déjà parlé ensemble. Donc, qu'est-ce qui fait qu'on est épuisé? Est-ce que finalement c'est nous qui ne protégeons pas correctement ou suffisamment notre énergie? Ou est-ce que effectivement il existe un certain type de personnes qui, quelles que soient les conditions, ben, nous épuiseraient?
0: Donc finalement, des fois c'est aussi question de savoir, on va dire, un petit peu détecter les relations qui deviennent toxiques ou néfastes pour notre équilibre, parce que des fois on s'en rend pas forcément compte, on est dedans et c'est après coup qu'on sent vraiment le fait qu'on est vidé énergétiquement parlant, et même des fois même physiquement, psychologiquement, etc. Comment est-ce qu'on peut justement détecter ce genre de dynamique ou ce genre de relation? Déjà, peut-être en amont, est-ce qu'il y a des signes avant-coureurs qu'on peut détecter, voilà, à titre préventif, on va dire ça comme ça.
1: Alors, comme vous le dites déjà, effectivement, des fois, on le ressent même physiquement, c'est-à-dire que, après, ça, c'est des façons que moi, j'ai de le ressentir, mais c'est une expérience personnelle, mais je pense que chacun connaît un peu les signes dans lesquels il sent s'il se vide de son énergie ou pas auprès d'une personne. Moi, par exemple, souvent, je vais avoir un effet d'aspiration au niveau de l'abdomen. Je vais sentir qu'il y a quelque chose un peu comme ça qui m'aspire vers le bas. Donc, cet effet un peu d'aspiration ou de vide, on peut le ressentir. Certaines personnes le ressentent aussi beaucoup dans la poitrine, dans le cœur. On sent qu'il y a quelque chose, voilà, qui est en train de se vider. Donc, il y a des choses, voilà, physiquement, qu'on peut ressentir sur place. Des fois, on entre dans une pièce avec des personnes ben, qu'on n'a peut-être pas envie de voir ou quoi, et on sent que, ben, voilà,
0: C'est vrai.
1: l'énergie est un peu lourde aussi. Voilà, on sent
0: Exactement.
1: physiquement qu'il y a quelque chose de très lourd.
0: Il y a
1: Voilà.
0: une pression, une
1: Et
0: certaine
1: puis,
0: pression un petit
1: voilà,
0: peu.
1: exactement, une certaine pression. Et puis, je pense qu'aussi, il y a un troisième signe assez fréquent, qui est sur le, comment on va appeler ça, dans le fait de penser, d'avoir des pensées négatives après la rencontre. C'est-à-dire qu'on va ressasser des choses qu'on nous a dites ou d'une façon avec laquelle on nous a regardé, ou voilà, il va y avoir un truc qui manque de légèreté, je
0: D'accord.
1: pense.
0: Donc on va
1: Donc
0: peut-être être dans la
1: effectivement.
0: surinterprétation aussi.
1: Ouais, donc peut-être que la façon de résumer ce qu'on se dit, parce que je trouve que ça converge, en fait, c'est la pression. Soit une pression sur le corps, soit une pression interne, soit une pression mentale, mais ressentir quelque chose de lourd. Voilà, je pense que c'est vraiment le signe principal qui donne un indicateur, voilà, au niveau physique et émotionnel.
0: Et justement, le fait de se retrouver dans ce genre de situation de façon récurrente, le fait de se retrouver dans des situations où notre énergie est vidée par des personnes, par des situations, etc., est-ce que ça a un lien avec le fait, justement, on en a parlé brièvement il y a un tout petit instant, le fait d'apprendre à poser ses limites. Est-ce que les deux sont liés? Est-ce que le fait de ne pas poser ses limites nous mène automatiquement vers ce genre de dynamique, ou est-ce que ça n'a rien à voir, ou c'est du cas par cas finalement? Ça dépend.
1: Bah, je pense qu'il y a d'autres raisons à part les limites, et on pourra peut-être en parler, mais je pense que le fait de ne pas poser ses limites correctement est bien sûr un facteur principal. Parce que moi, je pense que certaines personnes peuvent faire perdre de l'énergie à d'autres, mais en même temps être bénéfiques dans d'autres circonstances ou pour d'autres personnes. Donc, je pense qu'il est très rare d'avoir une personne qui fasse perdre de l'énergie à tout le monde, quel que soit le contexte, etc. Vous savez, on va avoir par exemple cet ami qui va toujours venir nous voir pour se plaindre, pour raconter ses malheurs, mais qui avec d'autres, éventuellement, va être un bout en train, très agréable, très généreux, super soirée ensemble. Voilà. Donc finalement, nous, on va toujours sentir qu'on perd de l'énergie avec cette personne parce qu'on n'a pas posé cette limite de dire, bah, en fait, je ne suis pas ton thérapeute ou ton psy. Mais en même temps, qui va faire peut-être gagner de l'énergie à d'autres personnes.
0: Voilà, pour d'autres personnes, elle est solaire, cette personne.
1: Exactement.
0: Et nous, on ne voit pas le soleil.
1: Dire, incroyable, voilà. Cela, puis nous, c'est l'éclipse, quoi.
0: Exactement. Ouais, on en a. Il y a beaucoup de gens dans notre entourage. Je pense que beaucoup de personnes se reconnaîtront. Et des fois, c'est même dans la sphère familiale, on retrouve un petit peu ce genre de personnages. On va les appeler avec bienveillance. Voilà. On vous voit.
1: On vous ressent. Donc voilà, donc je pense qu'effectivement, parce que souvent, les gens disent, ah non, mais cette personne, elle est toxique. Que cette personne, sans savoir mettre les mots, mais me fait perdre de l'énergie. Mais en fait, c'est pas le cas dans toutes les circonstances. Et donc, c'est pour ça que j'aimerais ramener à la responsabilité individuelle de dire, posez vos limites. Dites, voilà, j'ai pas l'espace de t'écouter ce soir, ou j'ai pas envie. Enfin voilà, donc il faut poser ses limites. Faut essayer d'être le plus averti possible, quoi, par rapport à ce qu'on ressent et ce que nous apportent les personnes.
0: Justement, c'est très très important, et je pense qu'au final, les bonnes personnes qui sont censées être dans notre vie vont rester et vont comprendre ce genre de limites. Les personnes qui ne vont pas forcément les accepter ou les comprendre, ça veut dire que on va pas trop donner d'importance à ce genre de présence, on va dire ça comme ça, parce que j'ai l'impression que les vraies personnes, celles qui nous connaissent et qui nous aiment vraiment, que ce soit dans la sphère professionnelle, amicale ou même familiale, comprendront. Si on leur dit, par exemple, aujourd'hui, je me sens épuisée, j'ai pas vraiment envie de rentrer dans ce genre de discussion. Normalement, les vrais comprendront. Voilà. Petite citation.
1: Les vrais, oui, effectivement, non, c'est fin de citation, non, voilà. Tout à fait. Il y a effectivement, c'est pas des messages faciles à délivrer.
0: C'est vrai.
1: Surtout pour des personnes qu'on aime, de dire je t'aime beaucoup, mais c'est un peu lourd de gérer nos discussions, etc. Voilà, donc déjà, il y a un peu cette culpabilité à pas être présent pour l'autre, à pas pouvoir lui dire, et puis l'autre personne, souvent, elle est dans une situation de détresse relative, elle a l'impression d'être en détresse et que du coup, faut déverser ça. Donc c'est d'autant plus délicat. Moi, ma recommandation, je prêche pas forcément que pour ma paroisse, mais c'est vraiment de dire, il faut inviter les gens qu'on aime justement à consulter. Et c'est pas une discussion aussi difficile que ça, mais c'est de dire je vois bien que tu traverses une période qui est difficile. C'est la 10e fois que tu me parles de ce conflit avec ton manager, ton mari, ta femme, etc. Et j'atteins un petit peu mes limites, effectivement, dans la façon avec laquelle je peux t'aider. Et je pense que ce serait intéressant de consulter un professionnel de la santé mentale, tout simplement, un thérapeute, un psychologue, et de voir un peu ce qu'il en est. Et souvent, ça apporte d'excellents résultats. Il y a des thérapies très courtes, comme la TCC, comme le Theta Healing. Enfin, voilà, il y a beaucoup de thérapies qui prennent quelques séances et qui permettent à la personne de retrouver son côté solaire, et à nous de ne plus chercher à la sauver, ni à perdre d'énergie auprès d'elle et à lui en vouloir, finalement, parce que ce sentiment de perdre l'énergie fait qu'on en veut à l'autre, on a de la rancune et même on n'a plus envie de voir la personne in fine.
0: C'est vrai, ça part très très loin, et c'est hyper important d'avoir souligné l'importance de demander de l'aide ou de consulter ou de proposer à une personne qu'on aime d'aller consulter. Quand on a, je le dis très souvent et je pense que beaucoup de personnes le disent aussi, quand on est blessé ou qu'on s'est foulé la cheville ou quoi que ce soit, on cherche automatiquement à aller se faire soigner, alors que quand il s'agit de santé mentale, on se dit non, ça va passer ou je vais réussir à gérer. Bon, des fois c'est des périodes courtes, c'est un problème ponctuel, on peut le gérer effectivement, rapidement, mais des fois quand ça dure et quand c'est récurrent et quand c'est répétitif, il ne faut pas hésiter à aller consulter ou proposer de l'aide aussi aux gens qu'on aime.
1: Exactement. Et en fait, je trouve que l'exemple que vous prenez, il est pertinent. Et j'ai un autre exemple aussi qui est très visuel et toujours dans la sphère médicale. Mais c'est-à-dire que si quelqu'un vient vous voir parce qu'il s'est écorché la main et vous demande de lui mettre un petit peu d'alcool et un sparadrap, ben oui, pourquoi pas. Mais si vous le faites deux, trois fois et que vous voyez que la plaie, elle est en train de s'infecter, qu'il commence à y avoir des choses pas très jolies, etc., ben, vous allez directement lui dire, là, il faut consulter un médecin, il faut aller chez un infirmier ou une infirmière. Vous n'allez pas lui dire, non, mais on va continuer les soins
0: Pendant 4
1: à
0: ans.
1: la maison.
0: Ouais, bien
1: Voilà, pendant
0: sûr.
1: 4 ans. Et ben, c'est la même chose. C'est-à-dire que si quelqu'un se plaint passagèrement d'une situation professionnelle ou familiale, etc., ben, il n'y a pas de souci, on peut
0: Bien sûr.
1: l'écouter, on peut essayer de l'aider. Mais à un moment, quand on voit que la situation est en train d'empirer, plutôt que nous, justement, de perdre notre énergie, parce qu'il faut protéger notre énergie aussi, de perdre l'énergie et que ça n'apportera absolument rien. Il faut
0: Exactement,
1: pas
0: c'est
1: se
0: ça
1: donner
0: aussi.
1: l'illusion qu'en fait on va résoudre le problème de
0: Non,
1: l'autre.
0: pas du tout.
1: Ben, c'est voilà, c'est de proposer de se faire accompagner par des professionnels qui sont formés à ça, qui sont payés pour ça et qui ont l'espace pour ça.
0: Et Nasser, alors avant de mettre fin à notre discussion, des petites habitudes comme ça, brièvement, concrètement aussi, pour les personnes qui nous écoutent actuellement, des habitudes qu'on peut mettre en place pour mieux protéger notre énergie, sans pour autant s'isoler des autres, parce que ça non plus c'est pas le but. Bien sûr, c'est de voilà, de rester entouré, d'avoir des gens autour de nous et tout, mais d'apprendre à protéger notre énergie de la meilleure façon possible. Est-ce qu'il y a des petits tips dans ce sens?
1: Je pense qu'une introspection, peut-être trimestrielle ou semestrielle sur ces relations est importante pour se dire où j'en suis dans mes relations, quelles sont les relations qui me nourrissent, qu'est-ce qui me coûte. Et ensuite, parmi les relations qui nous coûtent, c'est de se poser la question jusqu'à quel point est-ce que j'ai envie de garder cette personne dans ma vie? Si j'ai envie de garder cette personne dans ma vie, alors effectivement, là, il faut communiquer, comme on vient de le dire, en disant voilà ce que je ressens. Quand on interagit ensemble, c'est quelque chose qui est difficile pour moi de gérer et c'est une réalité. Et moi, je t'aime beaucoup, j'ai envie de te garder dans ma vie. Je te propose peut-être sur ces sujets de consulter ou voilà ou de lire un livre. Ça dépend. Enfin, des fois même la lecture d'un livre peut être super intéressante. Mais voilà, de proposer éventuellement des solutions et de poser sa limite en disant parce que moi aujourd'hui, si je te propose ça. C'est que moi, je n'ai plus l'espace pour t'écouter sur ce sujet. Et donc, voilà, je ne veux pas perdre notre relation ou la détériorer ou t'en vouloir. Et donc, j'aimerais voilà, que tu prennes ce sujet en main et moi, je ne pourrai plus t'aider sur ce sujet. Voilà.
0: Voilà,
1: Donc,
0: communiquer finalement.
1: introspection, voilà, introspection pour savoir où on en est. Décision sur est-ce que c'est une relation importante ou pas, et si ça l'est, communiquer de manière non violente comme d'habitude pour amener la personne à prendre sa responsabilité et nous aussi à prendre notre responsabilité sur notre énergie.
0: Bien sûr, c'est très très important. Même quand c'est délicat, on peut trouver le moyen. Parce que des fois, c'est vrai que c'est un peu, même culturellement, chez nous, dans nos familles, etc., des fois, c'est un peu compliqué d'exprimer ce genre de ressenti et de se faire comprendre surtout. Donc voilà, mais je pense que si on essaye ou qu'on se protège, si on communique et que ça continue quand même, essayer quand même, également peut-être de prendre un peu de distance de temps en temps et puis voilà.
1: Et pas avoir peur de perdre la
0: Ouais,
1: relation.
0: ça c'est très
1: Les relations
0: important.
1: importantes ne se perdront pas.
0: Exactement, exactement. Merci beaucoup, Nasser Lemnihi, d'avoir été avec moi aujourd'hui. Toujours un plaisir. Et on se dit à très très vite.
1: Plaisir partagé. Merci beaucoup.
0: Au
1: Bonne
0: revoir,
1: journée.
0: bonne journée.

Mi gente, J Balvin, Will William et Beyoncé, un excellent remix qu'on vient d'apprécier ensemble sur Média. Si vous venez à peine de nous rejoindre, bienvenue à vous pour cette suite de ce premier café. Dans un tout petit moment, on s'intéressera à un fruit du quotidien qui pourrait aider la peau à mieux vieillir, surtout après 50 ans, selon une récente étude. Donc un fruit qui pourrait combattre tout ce qui est rides, perte de fermeté, etc. Bref, sans trop vous spoiler, je vous donnerai les détails dans un tout petit moment. D'ici là, je vous propose un son que j'affectionne tout particulièrement, qui date un petit peu, mais qui fait toujours du bien au moral et aux oreilles. Les Destiny's Child, Lil Wayne et T.I. pour Soldier. Très très belle écoute, à tout de suite.

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1: Bonjour à toutes et à tous, Hugo Villard avec vous au Maroc aujourd'hui. C'est le jour des élections législatives. Vous nous écoutez peut-être en direction du bureau de vote et vous faites bien car c'est aujourd'hui que le scrutin se tient dans le royaume. Les bureaux de vote justement sont ouverts depuis 8h et jusqu'à encore 19h ce soir. Alors si vous ne l'avez pas encore fait, allez glisser votre bulletin dans l'urne. En tout, comme vous, ce sont 15 800 000 Marocaines et Marocains attendus pour ce vote. À l'issue, 395 députés seront élus à la chambre basse du Parlement. Ils y représenteront les 92 circonscriptions locales du Royaume, dont certaines de Casablanca, où l'on se rend dès le début de cette synthèse pour retrouver notre correspondant sur place, Mathias Reynal. Bonjour Mathias.
2: Bonjour Hugo, bonjour à tous.
1: Alors vous êtes dans la Médina, un quartier populaire en plein cœur de la capitale économique.
2: Oui, et comme pour chaque élection, cheveux blancs et cheveux gris étaient à l'ouverture des bureaux. Ce sont les personnes âgées qui se lèvent tôt et votent en premier. Je suis devant l'ancien consulat d'Allemagne, une magnifique demeure du 19e siècle où pénètrent presque exclusivement, pour l'instant en tout cas, des personnes de plus de 60 ans. Ils forment le contingent plus important d'électeurs au niveau national. Les plus de 60 ans, c'est 29% des inscrits sur les listes électorales au Maroc. J'étais plus tôt ce matin à l'Institut du Digital et du Management, un bâtiment d'un blanc éclatant situé à quelques encablures du marché central, dans ce bureau de vote du centre-ville, ni grand ni petit. Il y avait une affluence plutôt réduite. À 8h, les électeurs ont commencé à arriver au compte-gouttes. Une majorité de personnes âgées ici encore. C'est important de voter pour qu'il y ait un changement, m'a confié une dame pour qui il était hors de question de s'abstenir. Il y a beaucoup de femmes d'ailleurs dans ce bureau de vote du district de Sidi Belyout, préfecture Casa Anfa. Assez inquiétant, aucun des jeunes que j'ai croisés ce matin dans les rues de Casablanca ne va aller voter. Beaucoup ne figurent tout simplement pas sur les listes électorales. Les 18-24 ans, c'est 4% seulement des inscrits, un chiffre qui a baissé de moitié par rapport aux législatives de 2021.
1: Merci beaucoup Mathias Reynal pour toutes ces précisions. On continuera de suivre évidemment cette journée de scrutin avec vous depuis Casablanca, mais aussi mobilisés dans tout le Royaume et bien des envoyés spéciaux depuis Rabat, Tanger, Marrakech et Laayoune. Aujourd'hui, on vous donnera rendez-vous à tous nos rendez-vous d'information pour faire le point sur ce scrutin, donc jusqu'à ce soir 19h. Dans le Royaume en tout, ce sont 40 700 bureaux de vote qui sont répartis pour le bon déroulement de ce scrutin. Avec eux, 3006 observateurs sont accrédités, issus d'institutions nationales, d'associations marocaines et d'organisations internationales. Et vous l'aurez compris, c'est donc votre rôle aujourd'hui. Il s'agit d'aller voter. Et si vous ne savez pas encore où vous rendre, dans quel bureau, vous pouvez le savoir par SMS en envoyant votre numéro de carte nationale d'identité électronique au 2727 ou alors sur le site dédié aux listes électorales générales en y renseignant votre numéro de CNIE ainsi que votre date de naissance. Deux informations à remplir également via l'application Mon BV comme bureau de vote, une application à télécharger en remplissant

0: vos coordonnées, vous l'aurez compris. Merci d'avoir suivi cette synthèse. Restez avec nous et bonne suite des programmes sur Média.
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2: Une troisième et dernière partie de ce premier café. Bienvenue à vous, si vous venez à peine de nous rejoindre. Dans un tout petit moment, on parlera de cette récente étude. On parlera plus précisément d'un fruit du quotidien qui pourrait aider la peau à mieux vieillir après 50 ans. Je vous donnerai tous les détails juste après. Une petite parenthèse musicale, c'est Gims qui prend la relève avec Miami Vice. Très belle écoute.

Et comme prévu, on s'intéresse à cette étude et plus précisément à ce fruit du quotidien qui pourrait aider la peau à mieux vieillir. On connaît déjà ses bons gras et sa texture ultra gourmande, mais ce fruit apparemment pourrait aussi avoir un intérêt côté beauté. Une étude s'est penchée sur son impact potentiel sur la fermeté de la peau. On le sait, ce qu'on met dans son assiette joue un rôle important pour notre santé, mais l'alimentation peut aussi avoir, on va dire, son petit mot à dire côté peau. Bien sûr, aucun aliment ne va faire disparaître les rides comme par magie, ce serait trop beau, mais certains nutriments peuvent aider les cellules cutanées.

à mieux fonctionner et à se protéger face au stress oxydatif, un phénomène qui participe au vieillissement de la peau. Et parmi les aliments qui intéressent les chercheurs, on retrouve un fruit bien connu des brunchs et des tartines, l'avocat. L'avocat donc qui pourrait améliorer la fermeté et l'élasticité de la peau, c'est ce qu'a cherché à vérifier une étude publiée dans le Journal of Cosmetic Dermatology. Les chercheurs ont suivi 39 femmes âgées de 27 à 73 ans, toutes en bonne santé, et pendant 8 semaines, une partie des participantes devait manger un avocat par jour, tandis que l'autre groupe conservait simplement son alimentation habituelle. Avant et après l'expérience, les scientifiques ont mesuré plusieurs caractéristiques de la peau du visage, sa fermeté, son élasticité, son hydratation, sa pigmentation, sa production de sébum et sa réaction aux UVB. Résultat, après 8 semaines, les femmes qui avaient consommé un avocat chaque jour présentaient une peau du front plus ferme et plus élastique qu'au début de l'étude, avec une différence également observée par rapport au groupe qui n'avait pas changé ses habitudes alimentaires. En revanche, les chercheurs n'ont pas constaté d'amélioration concernant l'hydratation, la pigmentation, le sébum ou encore la résistance aux UV. L'avocat ne remplace donc évidemment pas une bonne protection solaire ou une routine de soins adaptée. Selon les auteurs, cet effet pourrait notamment s'expliquer par la composition de ce fruit. L'avocat apporte des acides gras monoinsaturés, de la vitamine E, mais aussi des caroténoïdes et des composés antioxydants, des nutriments qui pourraient participer au maintien d'une peau en bonne santé. Pour observer ces résultats, les participantes n'ont pas simplement ajouté quelques morceaux d'avocat à leur salade de temps en temps. Elles ont consommé un avocat entier chaque jour pendant 8 semaines. Et c'est donc cette quantité précise qui a été étudiée par les chercheurs. Impossible en revanche de savoir si une consommation moins importante aurait les mêmes effets, puisque les scientifiques n'ont pas testé d'autres doses. En conclusion donc, l'avocat peut tout à fait trouver sa place dans une alimentation équilibrée, notamment grâce à ses bons lipides et ses nutriments intéressants pour l'organisme. Mais comme toujours, en matière de vieillissement cutané, c'est l'ensemble des habitudes qui comptent. Rappelons-le, une alimentation variée, une bonne protection solaire, des soins adaptés restent les meilleurs alliés pour accompagner sa peau au fil des années. Voilà ce qu'on pouvait dire brièvement de cette récente étude de l'avocat donc à consommer de toute urgence. Restez avec nous, on se retrouve dans un instant. C'est Avicii qui prend la relève avec Heaven. Très très belle écoute, à tout de suite.

Heaven d'Avicii sur Média. Avant de vous quitter, on va s'intéresser à l'ashwagandha. L'ashwagandha qui a depuis peu, c'est-à-dire le vent en poupe dans le domaine du bien-être et de la santé. Mais ses racines sont profondes et dans certaines régions du monde, on utilise cette plante adaptogène depuis plus de 4000 ans. Connue sous le nom scientifique de Witania somnifera, l'ashwagandha est depuis longtemps un élément essentiel, notamment de l'Ayurveda, qui est la médecine traditionnelle de l'Inde, réputée pour sa capacité à soulager le stress, à stimuler l'énergie et à améliorer le sommeil. Donc c'est un antistress naturel d'après les experts. Il réduit le taux de cortisol, calme l'esprit, améliore le sommeil. Il stimule l'énergie et soutient l'équilibre hormonal, favorise la mémoire et la concentration, renforce l'immunité et combat la fatigue. Comme souvent, le choix du moment est essentiel. Les experts expliquent que si la biodisponibilité, donc qui est le passage du principe actif dans la circulation générale du corps, reste inchangé, les bienfaits que vous ressentez peuvent varier en fonction de vos besoins à tel moment de la journée. Par exemple, l'Ayurveda met l'accent sur la synchronisation avec la nature, de sorte que le choix du matin ou du soir dépend de l'effet recherché. Le taux de cortisol étant naturellement plus élevé le matin, la prise d'ashwagandha à ce moment peut aider à équilibrer le stress, à stimuler l'énergie et à améliorer la concentration sans surstimuler l'organisme. En revanche, les experts précisent que le soir, le taux de cortisol déjà diminue naturellement, ce qui indique une détente. L'ashwagandha peut alors favoriser un sommeil profond et réduire l'anxiété. Alors, le meilleur moment pour prendre de l'ashwagandha, d'après les spécialistes, il est recommandé d'en prendre le matin, si vous l'utilisez donc pour soutenir la thyroïde, idéalement en association avec du sélénium et du zinc pour une meilleure efficacité. Et puis les personnes qui souffrent d'insomnie ou de troubles du sommeil devraient le prendre le soir. Les individus qui souffrent de stress chronique ou de déséquilibre du système nerveux peuvent en consommer régulièrement, quel que soit le moment de la journée. Les jeunes ou les personnes qui ont un métabolisme rapide l'absorbent peut-être plus vite, de sorte que les doses du matin procurent une énergie plus durable. Les doses du soir peuvent avoir davantage d'efficacité pour les personnes plus âgées ou celles qui cherchent à réduire le stress et améliorer leur sommeil. Il peut aussi booster la force et l'endurance pour les performances sportives ou la récupération musculaire en le prenant par exemple avant ou après l'exercice. Si vous ingérez l'ashwagandha à l'approche de l'heure du coucher, soyez attentif à la réaction de votre corps. Il peut soit vous aider à vous détendre, soit avoir un effet légèrement stimulant. En règle générale, il est conseillé de le prendre 30 à 60 minutes avant d'aller dormir. La régularité est essentielle. Le fait de l'ingérer tous les jours à la même heure améliore l'adaptabilité et surtout, maximise ses bienfaits. Donc la prise d'ashwagandha avec de la nourriture peut également

aider à prévenir tout ce qui est inconfort digestif. Donc il y a plein de formes, on va dire, d'ashwagandha en comprimé capsule, pratique et facile à prendre, en poudre, en thé ou encore en flacon de teinture mère. C'est une absorption rapide là, idéale pour des effets immédiats. Alors les personnes qui devraient l'éviter, les femmes enceintes ou allaitantes, les personnes qui souffrent de maladies auto-immunes, de troubles de la thyroïde ou celles qui prennent des sédatifs ou des médicaments, en particulier pour la tension artérielle ou la glycémie, devraient l'éviter ou surtout consulter un médecin avant de l'utiliser. C'est le cas d'ailleurs pour toutes les personnes, même celles qui ne sont pas souffrantes. En bref, l'ashwagandha ouvre la voie à un monde, voilà, on va le dire, de bienfaits pour la santé, c'est une évidence. Mais pour que les effets soient durables, il est essentiel de choisir le bon moment de le consommer. Cette racine ne se contente pas de guérir, elle agit en synchronisation avec les rythmes naturels de l'organisme. Il nous revient donc de faire le meilleur usage de cet adaptogène. Et encore une fois, on le rappelle, parce que c'est très très important, tout ce qui fait le buzz ou connaît un énorme succès, notamment sur les réseaux sociaux, n'est pas forcément bon à prendre pour tout le monde. D'où l'intérêt de toujours consulter un spécialiste de la santé. Restez avec nous. Avant de vous quitter, je vous propose Justin Timberlake, Man of the Woods. Très belle écoute et à tout de suite.

Man of the Woods, Justin Timberlake sur Midi 1. C'est sur ces beaux airs que se referme ce premier café. Merci beaucoup d'avoir partagé ce petit moment avec nous. Toujours un plaisir de vous accompagner sur Midi 1. Merci à notre ami Jamel à la réalisation. Je vous souhaite une excellente suite des programmes à l'écoute de Midi 1. Et pour ma part, je vous retrouve bien évidemment demain à partir de 9h30 heure marocaine pour votre premier café. D'ici là, prenez bien soin de vous. Je vous laisse en musique comme on a démarré. Imagine Dragons, Follow You. Très très belle écoute et à demain.

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1: Bonjour à toutes et à tous, Hugo Villard avec vous au Maroc aujourd'hui. C'est le jour des élections législatives. Vous nous écoutez peut-être en direction du bureau de vote et vous faites bien car c'est aujourd'hui que le scrutin se tient dans le Royaume. Les bureaux de vote justement sont ouverts depuis 8h et jusqu'à encore 19h ce soir. Alors si vous ne l'avez pas encore fait, allez glisser votre bulletin dans l'urne. En tout, comme vous, ce sont 15 800 000 Marocaines et Marocains attendus pour ce vote. À l'issue, 395 députés seront élus à la Chambre basse du Parlement. Ils y représenteront les 92 circonscriptions locales du Royaume, dont certaines de Casablanca, où l'on se rend dès le début de cette synthèse pour retrouver notre correspondant sur place, Mathias Reynal. Bonjour Mathias.
2: Bonjour Hugo, bonjour à tous.
1: Alors vous êtes dans la Médina, un quartier populaire en plein cœur de la capitale économique.
2: Oui, et comme pour chaque élection, cheveux blancs et cheveux gris étaient à l'ouverture des bureaux. Ce sont les personnes âgées qui se lèvent tôt et votent en premier. Je suis devant l'ancien consulat d'Allemagne, une magnifique demeure du 19e siècle où pénètrent presque exclusivement, pour l'instant en tout cas, des personnes de plus de 60 ans. Ils forment le contingent plus important d'électeurs au niveau national. Les plus de 60 ans, c'est 29% des inscrits sur les listes électorales au Maroc. J'étais plus tôt ce matin à l'Institut du Digital et du Management, un bâtiment d'un blanc éclatant situé à quelques encablures du marché central. Dans ce bureau de vote du centre-ville, ni grand ni petit, il y avait une affluence plutôt réduite. À 8h, les électeurs ont commencé à arriver au compte-gouttes. Une majorité de personnes âgées ici encore. C'est important de voter pour qu'il y ait un changement, m'a confié une dame pour qui il était hors de question de s'abstenir. Il y a beaucoup de femmes d'ailleurs dans ce bureau de vote du district de Sidi Belyout, préfecture Casa Anfa. Assez inquiétant, aucun des jeunes que j'ai croisés ce matin dans les rues de Casablanca ne va aller voter. Beaucoup ne figurent tout simplement pas sur les listes électorales. Les 18-24 ans, c'est 4% seulement des inscrits, un chiffre qui a baissé de moitié par rapport aux législatives de 2021.
1: Merci beaucoup Mathias Reynal pour toutes ces précisions. On continuera de suivre évidemment cette journée de scrutin avec vous depuis Casablanca, mais aussi mobilisés dans tout le Royaume et bien des envoyés spéciaux depuis Rabat, Tanger, Marrakech et Laayoune. Aujourd'hui, on vous donnera rendez-vous à tous nos rendez-vous d'information pour faire le point sur ce scrutin, donc jusqu'à ce soir 19h. Dans le Royaume en tout, ce sont 40 700 bureaux de vote qui sont répartis pour le bon déroulement de ce scrutin. Avec eux, 3006 observateurs sont accrédités, issus d'institutions nationales, d'associations marocaines et d'organisations internationales. Et vous l'aurez compris, c'est donc votre rôle aujourd'hui. Il s'agit d'aller voter. Et si vous ne savez pas encore où vous rendre, dans quel bureau, vous pouvez le savoir par SMS en envoyant votre numéro de carte nationale d'identité électronique au 2727 ou alors sur le site dédié aux listes électorales générales en y renseignant votre numéro de CNIE ainsi que votre date de naissance. Deux informations à remplir également via l'application Mon BV comme bureau de vote, une application à télécharger en remplissant vos coordonnées, vous l'aurez compris. Merci d'avoir suivi cette

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1: Avec vous, Soukaina Aziz, bonjour à tous. Édition spéciale législative. Aujourd'hui, les bureaux de vote sont ouverts depuis 8h dans le Royaume. Le taux de participation à 10h est de 4,23% d'après le ministère de l'Intérieur. Nous irons prendre la température dans la capitale Rabat, mais aussi à Casablanca, Tanger et Marrakech avec nos envoyés spéciaux. Pour les 12e législatives au Maroc depuis l'indépendance, 40 700 bureaux de vote sont disponibles. Il s'agit souvent d'écoles réaménagées pour cette journée spéciale. Reportage à Marrakech dans votre prochaine édition. Le choix pour les électeurs est large lors de ces législatives. 28 partis, dont une alliance, et près de 7300 candidats pour 395 sièges à la Chambre des représentants. Une élection qui va permettre au Royaume de se doter d'un nouveau gouvernement. La campagne électorale s'est achevée hier à minuit. Elle a commencé plus tôt que prévu et a permis aux partis politiques de dévoiler leur programme. Au cœur des préoccupations, le pouvoir d'achat, vous l'entendrez. Et puis, qui va remporter cette élection? Le RNI va-t-il réitérer l'exploit? Notre parti va-t-il créer la surprise, comme c'était le cas lors d'anciennes élections? On va revenir sur l'histoire de l'alternance. Ce sera dans notre prochaine édition. Voilà pour les titres, je vous retrouve à 12h30 pour le Grand Journal.
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3: Pendant longtemps, une entreprise pouvait se concentrer sur son produit, son service et son réseau commercial. La communication venait ensuite pour construire son image et accompagner les ventes. Aujourd'hui, les règles semblent avoir changé. Les entreprises publient, racontent leurs coulisses, produisent des vidéos, animent des communautés et mettent parfois directement leurs dirigeants en scène. Les réseaux sociaux sont devenus des espaces de visibilité, mais aussi de confiance et de vente. Dès lors, toutes les entreprises doivent-elles désormais fonctionner comme des médias? Et celles qui ne produisent pas de contenu risquent-elles de devenir invisibles? Eh bien, pour en parler, je reçois aujourd'hui Delestesi, entrepreneur et spécialiste du marketing digital qui accompagne les entreprises dans leur développement en ligne.
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3: Delestesi, bonjour, merci beaucoup d'être là.
4: Bonjour Yasmine, merci beaucoup pour l'invitation.
3: Alors justement, Delestesi, est-ce qu'aujourd'hui toutes les entreprises doivent réellement produire du contenu ou est-ce encore une injonction créée par l'univers du marketing digital?
4: En fait, aujourd'hui, le contenu, c'est un peu la vitrine de l'entreprise sur Internet. Autant on pouvait avoir une belle boutique, attendre que les clients, ils arrivent, on croise les bras. Mais aujourd'hui, il faut aller chercher leur attention à travers les réseaux sociaux. C'est pour ça aujourd'hui, une entreprise ne montre pas ce qu'elle fait. Les gens ne savent pas tout simplement est-ce qu'il existe ou pas. Donc, avec la concurrence d'aujourd'hui, il faut absolument que tu sois présent sur les réseaux sociaux.
3: Qu'est-ce qu'une entreprise perd justement, concrètement, lorsqu'elle reste silencieuse sur les réseaux?
4: En fait, ce qu'elle perd, c'est sa visibilité. Et la concurrence, elle est atroce aujourd'hui. Donc, ce qu'il faut aller chercher, c'est l'attention du consommateur. Parce qu'aujourd'hui, le consommateur, il est feignant. Et aujourd'hui, tout le monde a un téléphone à la main et il est en train de scroller toute la journée. Ça veut dire qu'aujourd'hui, une entreprise qui ne

0: n'est pas présente sur les réseaux sociaux, elle va vraiment disparaître.
1: Alors, quand vous parlez d'attention du consommateur, les publicités, la pub classique a toujours existé dans les médias mainstream. Aujourd'hui, ce qui change, c'est les réseaux sociaux. Est-ce que cette pub s'invente différemment aussi? Au lieu de faire du mass média, est-ce que les réseaux sociaux permettent aussi de faire de la pub niche?
0: Bien sûr, on peut vraiment aller se nicher. Et en fait, moi, je vous dis, ça veut rien dire qu'une vidéo qui tape les 100 000 vues, les 1 million de vues, elle peut rien apporter. En fait, c'est l'inverse. Une vidéo avec 5 000 vues peut apporter plus de clients. Donc, pour moi, je préfère toujours 1 000 personnes vraiment intéressées plutôt que 100 000 personnes qui regardent et passent à autre chose. Donc, ça veut dire qu'il faut absolument aller chercher une vraie communauté.
1: Donc, à ce moment-là, là encore, on va revenir justement au fonctionnement traditionnel. Donc, on va dire que les grosses boîtes ont toujours investi dans la publicité. Est-ce que cette nouvelle façon de faire vient finalement, lorsqu'elle est bien exploitée, rendre service aux PME?
0: Alors, c'est une très très bonne question, ça. Pour les petites entreprises, c'est justement le problème. On demande aujourd'hui à une entreprise, à une petite entreprise, d'être photographe, vidéaste, community manager, commercial et un media buyer. Ce n'est pas toujours possible. En fait, il faut aujourd'hui faire juste du bon contenu. En fait, on va pas aller chercher de la masse. On va aller chercher le bon contenu, raconter du storytelling pour qu'on puisse aller toucher directement le consommateur ou le prospect que tu cherches. Il faut absolument aujourd'hui agir en tant que PME et aller chercher de petites agences. Moi, je dis chacun a son métier. Il faut aller chercher les petites agences qui peuvent vous accompagner à faire de la création de contenu, à faire du consulting avec vous, à former vos salariés, à qu'ils puissent faire ça tout seul. Donc, au début, il faut aller chercher une agence, une petite, pas, je ne parle pas des grandes agences qui facturent vraiment beaucoup trop cher, mais il faut aller chercher les petites agences avec des jeunes qui sont motivés, qui veulent vraiment aussi donner de leurs compétences et qui vont aller accompagner ces petites PME pour qu'ils leur donnent les astuces pour s'améliorer au niveau de la création de contenu et au niveau des réseaux sociaux.
1: Alors, beaucoup d'entreprises publient sans savoir précisément ce qu'elles attendent de leur contenu. Comment un contenu peut-il conduire progressivement à une vente?
0: Alors, en fait, il y a trois phases. Il faut passer absolument par les trois phases. En fait, il y a la phase de on ne te connaît pas comme marque. Donc, il faut absolument qu'on a cette visibilité déjà et qu'on te voit un peu partout. Sur les Facebook, sur les Instagram, sur les TikTok, on te voit, ça te donnera de la crédibilité. Ça, c'est la première phase de connaissance, de faire. En fait, c'est comme si on va aller connaître. En fait, c'est comme si un homme et une femme, ils sont en train de se connaître pour apprendre à se connaître, pour peut-être aboutir à un mariage après. Donc, il faut cette période de connaissance, de faire connaissance avec la marque. La deuxième phase, c'est cette phase de confiance, en fait, où on va aller essayer de fidéliser. C'est pour ça, moi, je vous ai parlé tout à l'heure de communauté. Il faut aller fidéliser cette communauté. Ça veut dire que le contenu que vous mettez en place, il plaît. Et donc, ça veut dire qu'il y a plus d'interactions, il y a plus de réactions sur vos posts, sur vos reels. Et la troisième phase, c'est la phase où il faut aller directement et être un peu agressif sur la vente. Donc, les deux premières phases, c'est des ventes subtiles, indirectes, mais la troisième, parce qu'on a fait connaissance, on a eu une confiance entre nous, donc là, il faut que je te vende. Et c'est la troisième phase où on peut aller sur des stories. C'est la story qui vend, c'est pas le reel, c'est pas le post feed. C'est la story qui vend parce que c'est la story où c'est ta communauté qui te voit, c'est pas les non-abonnés, c'est plutôt les abonnés qui te voient tous les jours, c'est avec la story que tu peux leur vendre.
1: Alors aujourd'hui, est-ce que c'est encore le meilleur produit qui gagne ou le produit qui sait le mieux se raconter?
0: Le produit qui se raconte le mieux, comme j'ai dit, la storytelling aujourd'hui, elle est primordiale. Il faut absolument qu'on raconte une histoire, il faut absolument qu'on voit qui est derrière les coulisses, par exemple un restaurant, il faut qu'on voit absolument comment on travaille derrière les fourneaux, les chefs, comment ça travaille dans la cuisine, l'équipe.

0: faut montrer l'équipe. À un moment donné aussi, il faut aller montrer le patron lui-même pour qu'on voit qui est derrière tout ça. En fait, pour aller toucher le consommateur, c'est les émotions qu'ils achètent aujourd'hui. C'est pas le produit qu'ils vendent.
1: Alors pour ça, est-ce qu'il faut absolument que chaque business se transforme en média? C'est la question
0: Alors,
1: centrale de notre entretien d'aujourd'hui.
0: je dirais oui et non, parce que ça dépend du budget attribué pour le marketing aujourd'hui. Je vous dis juste un exemple comme ça. Boisson gazeuse, ils mettent vraiment 60 à 70% de leur budget en chiffre d'affaires, hein, moi je parle,
1: Ouais.
0: de leur budget en marketing. Ça veut dire que ils font du marketing de masse. Et aujourd'hui, pour les petites PME, moi, je ne dis pas qu'il faut mettre tout cet argent dans le marketing, mais c'est primordial aujourd'hui pour avoir ta visibilité. Il faut que, avant d'ouvrir un business offline, ça veut dire une boutique, un restaurant, il faut penser à aller chercher une petite agence qui va t'accompagner et qui va te donner les moyens pour réussir et pour avoir cette visibilité. Sinon, je vous dis, moi, on peut pas aujourd'hui croiser les bras et attendre que les clients ils arrivent. Sinon, on va tous faire faillite et fermer nos boutiques aujourd'hui.
1: Alors traditionnellement, la communication construisait l'image, le marketing attirait les clients et les commerciaux concluaient les ventes. Est-ce que cette séparation existe encore aujourd'hui?
0: Je peux vous dire que aujourd'hui, on n'a plus besoin de enfin. Le besoin de commerciaux, c'est un gros mot, mais l'algorithme aujourd'hui, au lieu que le commercial, il va aller taper dans trois à quatre portes, moi, je peux aller chercher sur les réseaux sociaux, je peux aller chercher les 100 000, 200 000 par jour visiteurs ou d'impressions. Ça veut dire que moi, quand je peux faire de l'advertising aujourd'hui ciblé, ça veut dire que je vais aller cibler exactement quelqu'un qui cherche ce que je vends ou ce que j'offre comme prestation de service, il va être intéressé, il va aller remplir un formulaire pour que je puisse le rappeler. Donc, on gagne beaucoup de temps que de donner à un commercial une voiture et lui donner des notes de frais en essence, tout ça, pour qu'il aille faire trois, quatre portes par jour. Tu vas beaucoup plus rapidement avec les réseaux sociaux aujourd'hui pour prospecter.
1: Et dans ce cas-là, le commercial change de finalement s'adapte à ce changement de fonctionnement. Est-ce qu'il doit aujourd'hui apprendre à publier, à développer une présence personnelle en ligne, à devenir une forme de community manager
0: En
1: croisé,
0: fait, moi,
1: hybride?
0: oui, l'intitulé du commercial, moi, aujourd'hui, je peux l'appeler le technico-commercial. Ça veut dire que lui, il va plus être dans la conversion. Ça veut dire que l'équipe marketing ou l'agence de sales qui va lui ramener les prospects, lui, il est là pour qu'il puisse les appeler et confirmer le rendez-vous et prendre rendez-vous avec eux et conclure la vente. C'est ce qu'il faut. Il ne va pas aller prospecter lui-même. Donc, c'est plutôt l'advertising sur Meta qui va faire ce travail à sa place. Donc, l'intitulé, il va changer avec le temps et surtout avec l'IA.
1: Alors justement, les équipes marketing et commerciales ne travaillent plus du tout séparément. C'est une seule équipe aujourd'hui.
0: Il y a toujours un problème avec le service marketing et les commerciaux. Parce que, en fait, à chaque fois qu'on a pu ramener des leads à une entreprise, le commercial, il te dit, ah, la qualité des leads, elle est mauvaise. En fait, il faut aujourd'hui, le commercial, il n'a pas été mis à jour par rapport à ce qui se passe sur les réseaux sociaux. Et il ne sait pas comment convertir quelqu'un qui est venu chez lui. Enfin, il sait convertir quelqu'un qui est venu jusqu'à chez lui, mais il ne sait pas convertir un prospect, on va dire, à froid. Pas à chaud. À chaud, ça veut dire qu'il est venu vers toi. Mais à froid, ça veut dire que les réseaux sociaux l'ont ramené et il faut savoir s'adapter à lui pour le convertir après.
1: J'ai rien compris. Concrètement, un exemple.
0: C'est beaucoup trop technique. En fait, un promoteur immobilier,
1: Oui, va.
0: on va lui générer des leads qualifiés. Ça veut dire qu'on va aller sur Meta, lui faire de la publicité. Et lui générer des visites, des gens qui veulent visiter un appartement. D'accord?
1: OK.
0: Donc, nous, on va donner au commercial de chez lui, on va lui donner chaque jour, on va lui donner une liste de prospects qu'on a pu générer sur les réseaux sociaux.
1: De personnes qui se sont
0: Lui
1: inscrites sur les formulaires de visite, c'est ça?
0: et
1: Ok,
0: exactement.
1: ok.
0: On va lui donner ça. On a fait une première qualification. Donc,

0: au commercial de faire la deuxième qualification
1: De
0: et de
1: contacter,
0: convertir.
1: etc. OK.
0: Exactement. Lui, qu'est-ce qu'il fait? Il va aller, par exemple, il va appeler quelqu'un. Il va même pas avoir le temps d'appeler quelqu'un. Il va l'appeler, on va dire, à 10 h du matin. À 10 h du matin, il va pas le répondre. Le prospect, il va pas le répondre.
1: Ouais.
0: Donc, le commercial, après, qu'est-ce qu'il dit? Il dit, ce prospect, il n'est pas qualifié et il met une croix rouge sur lui. Il va pas le rappeler deux, trois fois. Il va pas le relancer deux, trois fois. Il va pas aller lui envoyer un message WhatsApp. Pour le convaincre. En fait, c'est ça le problème entre le marketing et le service commercial aujourd'hui. Il faut absolument qu'on arrive à donner une mise à jour au commerce, à l'intitulé du commercial pour qu'il puisse vraiment s'adapter aux réseaux sociaux aujourd'hui et à
1: Mais
0: la
1: le
0: prospection
1: commercial
0: commerciale.
1: qui n'est pas en quelque sorte qui ne s'accroche pas, n'est pas un commercial, n'est pas un bon commercial.
0: Il peut être un bon commercial sur le terrain,
1: Ah,
0: comme je
1: OK.
0: vous ai dit. Quand le client il vient vers lui, il peut lui faire la visite et le convaincre de l'acheter. Mais pour le convaincre, faire un call avec lui et faire les relances et essayer de trouver le script pour lui vendre, ça, on ne sait pas faire encore. Et on
1: OK.
0: trouve vraiment beaucoup de difficultés avec les entreprises aujourd'hui à ce niveau-là où on n'arrive pas à trouver un moyen de résoudre cette problématique. Parce que aujourd'hui, moi, ce que je fais avec mon agence, c'est que je prends directement, je suis une agence de sales aujourd'hui, je ne suis plus une agence de communication. C'est-à-dire que je prends tout le process de la prospection, de la génération de leads, jusqu'à créer vraiment le besoin, jusqu'à que j'ai des call centers qui vont appeler ces leads-là et les convaincre vraiment de faire la visite. Donc le commercial, il fait que sa partie commerciale d'habitude.
1: Et ça, en fait, vous avez étendu le business en fonction du besoin sur le terrain, c'est ça?
0: Du besoin exactement, parce qu'on a trouvé des difficultés avec des clients
1: OK.
0: qui nous disent, ah, vous ne faites pas bien votre travail, ah, c'est pas les leads, ils n'étaient pas qualifiés, ah, donc on a vu que on pouvait pas continuer comme ça et que on a proposé d'autres services pour qu'on puisse vraiment montrer que le travail, ça, c'est bien fait de notre côté, mais pas du vôtre.
1: Ouais. Alors, justement, quels nouveaux métiers apparaissent à la frontière entre contenu, acquisition et vente aujourd'hui?
0: Alors, pour l'acquisition aujourd'hui, il faut savoir qu'on est rentré dans un système d'acquisition avec des tunnels de vente. Donc, il faut séparer le système d'acquisition lambda normal avec le système d'acquisition d'aujourd'hui avec l'IA. Donc, là, aujourd'hui, on est vraiment rentré dans tout ce qui est intelligence artificielle avec un système d'acquisition qui va aller vraiment être le plus rapide possible. Parce que, en fait, quand quelqu'un à la recherche d'un produit ou d'un service, il faut qu'on lui réponde directement parce que il a ce besoin-là directement, il a son téléphone encore. Ça veut dire que moi j'ai envie d'acheter quelque chose, il faut que quelqu'un me réponde ou me donne cette information. Mais s'il me répond 3 4 heures, moi je suis refroidi, j'ai plus envie d'acheter quoi que ce soit. Donc aujourd'hui, c'est ça qui va nous aider, c'est avec cette intelligence artificielle qui va prendre ce relais-là d'une réponse rapide, exacte et de s'adapter au prospect. Ça veut dire que quelqu'un qui va parler d'Alija, elle va lui reparler d'Alija, elle va s'adapter en fait au client.
1: C'est des chatbots, c'est ça?
0: C'est des chatbots, mais beaucoup plus poussés avec en fait, ils sont en train d'apprendre avec les conversations. Ça veut dire qu'un chatbot avant, c'était juste un script où il va te répondre et tu vas capter directement c'est un chatbot. Mais aujourd'hui, sincèrement, on a développé des choses que on peut pas savoir que c'est une IA derrière parce que vraiment, il s'adapte à toi.
1: Parce que finalement, ça dérange encore de savoir que c'est de l'IA derrière.
0: Exactement. Et
1: Ouais.
0: quand c'est de l'IA derrière, bien sûr, ça nous freine dans notre achat. C'est pour ça qu'il faut absolument que cette IA doit être humanisée.
1: Alors, on va parler du dirigeant aussi. Est-ce qu'il doit aujourd'hui devenir créateur de contenu? On voit de plus en plus de fondateurs, de dirigeants prendre directement la parole sur les réseaux sociaux. Est-ce que c'est devenu un véritable avantage concurrentiel aujourd'hui?
0: Le dirigeant, il est là parce que il faut absolument qu'il soit. Pas tout le temps, pas tout le temps. Moi, c'est cette partie-là, je ne suis pas d'accord pour qu'il apparaisse tout le temps.

0: sur les réseaux sociaux, mais il faut absolument qu'on voit qui est derrière cette success story ou qui a vraiment pu mettre cette marque en valeur et qui est derrière tout ça. Mais pour qu'il soit tout le temps derrière les réseaux sociaux ou créer du contenu, moi je pense que ça va être un peu difficile avec toutes les charges qu'on a. C'est plutôt lui, c'est un décideur, c'est un visionnaire. Donc cette partie-là, plutôt on va faire plutôt du podcasting avec lui, il va donner de la valeur ajoutée. Mais pour qu'il crée du contenu comme ça spontané, non, je pense que c'est ses équipes à lui qui peut faire ça.
1: Voilà, donc en fait, il y a toujours une façon d'exister dans les réseaux sociaux selon le profil, selon la position du manager.
0: Exactement,
1: Ouais.
0: exactement. Un manager, il doit se concentrer dans ce qu'il sait faire. Ça veut dire que prise de décision, management, mais création de contenu, moi j'ai toujours cru à ça. Il faut laisser les gens qui savent faire, en fait, donner aux agences, aider les petites agences aussi de communication, parce que c'est de plus en plus, on voit ça ici au Maroc, et il faut aider ces jeunes-là à se développer aussi et leur donner cette capacité de production, parce qu'ils ont vraiment beaucoup de talent, moi je vous le dis.
1: Alors, aujourd'hui, justement, est-ce que les clients font davantage confiance à une personne plutôt qu'à une marque institutionnelle, connue, installée, depuis très longtemps?
0: Il faut savoir que la storytelling aujourd'hui, elle est primordiale. Une marque déjà installée avec un branding connu, ça, personne ne va lui enlever ses ventes. Mais pour aller la concurrencer, aujourd'hui, c'est devenu facile. C'est devenu très, très facile parce que, comme je vous ai dit, avant, on ne pouvait pas aller toucher autant de personnes. Par jour, quand on avait des commerciaux qui vont aller faire du porte-à-porte. Mais aujourd'hui, avec l'advertising, moi, je peux juste vous donner les coûts d'acquisition aujourd'hui. Avec 10 $ par jour, on peut aller toucher 150, 200 000 avec un CPM vraiment très bas. Le coût d'acquisition encore, il est très, très bas aussi au Maroc. Donc, il faut en profiter. Il faut en profiter. Et les entreprises, j'ai l'impression ils sont pas encore au courant de tout ça. Il faut leur donner. En fait, je vous dis, il faut dire que le
1: Il faut
0: business
1: éduquer le
0: model
1: marché,
0: de
1: en fait. Il faut éduquer le marché.
0: Il faut éduquer le marché. Il faut savoir que Meta, aujourd'hui, leur business model, il faut savoir que Facebook et Instagram, leur business model, il faut qu'ils rentrent de l'argent. Et leur business model, c'est quoi? Ils ont fait tout ça pour récolter de la data. Et pour que tu récoltes de la data, donc ils vont te vendre cette data-là à travers l'advertising que tu vas leur donner. Donc, si tu mets les 10 $, les 20 $ par jour, tu vas absolument avoir des ventes parce que tu vas toucher autant de personnes que tu veux et tu vas aller vraiment faire du ciblage qualifié.
1: Alors, Delessasi, imaginons une PME marocaine disposant d'un budget limité, n'ayant jamais structuré sa présence digitale. Vous disposez de 30 jours pour rendre cette PME plus visible et commencer à générer des prospects. Quelles sont les trois premières actions que vous mettriez en place?
0: Alors Yasmine, je vais vous dire vraiment, je vais être très transparent avec vous. Pour un mois, ça va être très très difficile.
1: OK.
0: Nous, on va partir toujours avec une petite PME sur une durée de 3 mois. C'est là où on va vraiment poser les bases parce que il faut savoir qu'ils partent de rien, ils ont aucun baggage, aucun contenu. Donc on va aller leur créer du contenu, on va faire des tournages chez eux déjà. Faut que ça vienne chez nous à l'agence pour qu'on puisse alimenter tout ça. Faut que ça, on donne ça au community manager pour qu'il puisse faire un plan éditorial. Faut que ça passe par le service branding pour qu'on puisse avoir une charte qui va avec la marque. Donc, au début, c'est construire une base. C'est comme
1: Construire une marque, en fait.
0: exactement, c'est comme une maison. Il faut avoir une base solide au début. Et il faut pas juste poster pour poster. Donc, voilà. Donc, on va commencer à faire le planning éditorial. Le deuxième mois, on va commencer à poster ce qu'on avait créé pour le premier mois. Et voilà. Et après le troisième mois, c'est là où on va aller vraiment récolter ce qu'on a tout construit à travers la partie advertising. Où on va aller avec cette production visuelle, cette création de contenu qu'on a fait, on va aller prospecter sur Meta et générer du lead.
1: Alors, pour répondre justement à cette question, finalement, toutes les entreprises doivent-elles devenir des médias ou doivent-elles surtout apprendre à mieux gagner l'attention et la confiance?

0: confiance de leurs clients.
1: En fait, il faut que ça soit progressivement. Donc, mais imagine des entreprises qui proposent exactement le même service. Donc, la première publie, montre son équipe, explique son expertise ou partage ses résultats. Et la deuxième, elle ne communique jamais, presque jamais. Même si la deuxième est meilleure, la première, elle va occuper beaucoup plus de place dans la tête des clients. Et je pense que c'est le vrai changement aujourd'hui. Aujourd'hui, être bon ne suffit plus. Il faut que les gens sachent que tu es bon. Et voilà. Donc, pour moi, le futur, ce n'est pas que l'humain soit contre l'IA. En fait, c'est l'humain avec l'IA. Et les entreprises qui vont réussir seront celles qui arriveront à utiliser la technologie sans perdre leur côté humain aussi. Donc, c'est l'IA avec l'humain.
0: Avec l'humain.
1: Et jamais exactement.
0: Dristazi, merci beaucoup pour ces nouvelles pistes.
1: Écoutez, merci beaucoup Yasmine pour l'invitation et je vous souhaite une excellente journée.

0: météo.
1: Dans les villes d'Afrique de l'Ouest et Golfe de Guinée, à Conakry pour commencer, un temps orageux et 26 degrés, 28 à Abidjan avec des nuages épars, prévoir 30 à Lagos sous les averses, idem à Dakar avec 31 degrés et enfin des orages à Bamako et Ouagadougou avec 32 degrés. Dans les villes d'Afrique centrale, à l'intérieur des terres, de la pluie à Yaoundé avec 29 degrés, prévoyez le parapluie également à Douala avec 30 degrés, des orages à Libreville avec 32 degrés, le thermomètre affichera 34 à Bangui et Kinshasa et 35 degrés à N'Djamena. Dans les villes d'Afrique australe et de l'Est, un ciel couvert à Johannesburg aujourd'hui avec 25 degrés. 25 degrés aussi à Addis Abeba sous le soleil, des nuages à Luanda. Et Nairobi avec 26 degrés. À Antananarivo, il fera 28 degrés avec des nuages. Un temps nuageux aussi à Dar es Salaam avec 31 degrés. Et enfin prévoir jusqu'à 39 degrés aujourd'hui à Khartoum.
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3: Avec vous, Soukaina Aziz, bonjour à tous. Édition spéciale législative. Aujourd'hui, les bureaux de vote sont ouverts depuis 8 heures dans le Royaume. Le taux de participation à 10 heures est de 4,23% d'après le ministère de l'Intérieur. Nous irons prendre la température dans la capitale Rabat, mais aussi à Casablanca, Tanger et Marrakech avec nos envoyés spéciaux. Pour les 12e législatives au Maroc depuis l'indépendance, 40 700 bureaux de vote sont disponibles. Il s'agit souvent d'écoles réaménagées pour cette journée spéciale. Reportage à Marrakech dans votre prochaine édition. Le choix pour les électeurs est large lors de ces législatives. 28 partis dont une alliance et près de 7300 candidats pour 395 sièges à la Chambre des représentants. Une élection qui va permettre au Royaume de se doter d'un nouveau gouvernement. La campagne électorale s'est achevée hier à minuit. Elle a commencé plus tôt que prévu et a permis aux partis politiques de dévoiler leur programme. Au cœur des préoccupations, le pouvoir d'achat, vous l'entendrez. Et puis, qui va remporter cette élection? Le RNI va-t-il réitérer l'exploit? Un autre parti va-t-il créer la surprise, comme c'était le cas lors d'anciennes élections? On va revenir sur l'histoire de l'alternance. Ce sera dans notre prochaine édition. Voilà pour les titres, je vous retrouve à 12h30 pour le Grand Journal.
4: La revue de presse, bien sûr, on feuillette la presse maghrébine et internationale sur Midi.
5: Bonjour, bonjour à tous. En ce jour d'élection au Maroc, la presse publie le mode d'emploi du vote et plusieurs moyens de retrouver son bureau de vote, écrit la quotidienne.ma, qui met l'accent sur les démarches simples qui permettent à chaque électeur de savoir où voter. Dans le détail, envoyer gratuitement son numéro de carte nationale d'identité par SMS au 2727 pour recevoir les informations relatives à son inscription et à son bureau. Et puis la deuxième possibilité, consulter le site listeselectorales.ma en renseignant son numéro de carte nationale et sa date de naissance. La quotidienne.ma qui présente aussi l'application mobile Mon BV qui permet non seulement de localiser le bureau mais aussi d'obtenir l'itinéraire pour s'y rendre. Et puis Le Matin propose de son côté aussi un véritable guide pratique consacré au déroulement du vote. L'objectif donc, simplifier l'accès à l'information électorale et permettre aux citoyens de préparer leur déplacement avant le scrutin. Et puis un 23 septembre placé sous le signe de la participation et de l'intégrité, Express et Maroc Diplomatique, dans leurs informations consacrées aux listes électorales, rappellent que le corps électoral compte plus de 15,8 millions d'inscrits, dont 46% de femmes, avec un dispositif qui combine information des citoyens, organisation matérielle, observation et contrôle des opérations. Et pour protéger l'intégrité du scrutin, des sanctions sont prévues jusqu'à 20 ans de prison pour les atteintes à l'intégrité du scrutin, écrit Express, qui rappelle notamment que la propagande électorale est interdite aujourd'hui, y compris sur les réseaux sociaux, les plateformes numériques et certains outils d'intelligence artificielle. Un dispositif qui traduit donc surtout la volonté d'encadrer strictement le déroulement du scrutin et de protéger la sincérité du vote. Et puis, ces élections sont au cœur aussi de la presse internationale. Le Washington Post, dans un article consacré aux élections marocaines, souligne que les attentes des électeurs portent essentiellement sur l'emploi, les salaires, le logement, les écoles, les hôpitaux ou encore les infrastructures. Le quotidien américain relève surtout l'importance des investissements à venir, alors que le Maroc, on le sait, prépare la Coupe du Monde 2030, donnant au prochain gouvernement un rôle majeur dans la conduite de ces projets. Le Washington Post présente ainsi le prochain Parlement comme appelé à accompagner une période de forts investissements et de transformation économique. The New Arab, basé à Londres, souligne aussi que la prochaine législature aura à traiter des dossiers très concrets, des différents regards croisés européens et nord-américains qui convergent donc sur un point. Le prochain Parlement marocain devra accompagner une période marquée par des investissements importants et une transformation économique accélérée.

0: 12h30, 13h30, le grand journal Soukaina Aziz. Bonjour à tous, avant votre journal, tout de suite la météo.
1: Au Maroc, tout d'abord, le ciel sera partiellement nuageux, souvent ensoleillé sur le littoral entre Septa et El Jebba, ainsi qu'au sud de Darla et Clair ailleurs. Côté température, la minimale aujourd'hui à Chefchaouen avec 21 degrés, un temps ensoleillé, du soleil également à Le Seiba, Tétouan et Nador avec 27 degrés, des nuages dans le ciel de Safi et Ifrane avec 28 degrés. Un degré de plus à Rabat, Larache, El Jadida et Tinrir. Le thermomètre affichera 30 degrés tout rond à Casablanca, Rachidia et Figi. Le mercure atteindra 31 degrés à Taza et Darla sous le soleil. Il fera 32 dans le nord à Oujda et Tanger. 33 degrés prévus à Ouarzazate, à Kenifra, Fès, Benimelal, Zagora et Agadir. Il fera 34 degrés aujourd'hui. 35 à Tantane et Essaouira. Prévoir 37 à Tizni, 38 à Marrakech et Ben Guérir. 39 à Laayoune et jusqu'à 45 degrés. Gris à Smara aujourd'hui. Dans les autres villes d'Afrique du Nord, le thermomètre affichera 29 degrés à Tripoli avec des orages aussi à Tunis avec 30 degrés et 34 degrés au Caire. On traverse la Méditerranée en Europe, il fera 21 degrés à Bruxelles, 23 à Londres sous un ciel couvert, tout comme à Paris avec 26 degrés. En Amérique, il fera jusqu'à 19 degrés à New York aujourd'hui et Montréal et 26 à Mexico sous la pluie. En Asie, des nuages dans le ciel de Séoul avec 30 degrés.

0: 35 à Pékin. Et enfin, dans le monde arabe, le thermomètre affichera 30 à Beyrouth, 40 degrés à La Mecque et 44 degrés à Bagdad.
1: Vous écoutez Médien, merci de nous rejoindre. Il est 12h30, tout de suite le journal. Édition spéciale législative. Ce mercredi, les bureaux de vote sont ouverts depuis 8h dans le Royaume. Le taux de participation à 10h est de 4,23%. Selon le ministère de l'Intérieur, nous irons prendre la température dans la capitale Rabat, mais aussi à Casablanca, Tanger et Marrakech. Pour les 12e législatives au Maroc, depuis l'indépendance, 40 700 bureaux de vote sont disponibles. Il s'agit souvent d'écoles réaménagées pour cette journée spéciale. Reportage à Marrakech dans quelques minutes. Le choix pour les électeurs est large aujourd'hui. 28 partis dont une alliance et près de 7300 candidats pour 395 sièges à la Chambre des représentants. Une élection qui va permettre au Royaume de se doter d'un nouveau gouvernement. La campagne électorale s'est achevée hier à minuit. Elle a commencé plus tôt que prévu et a permis aux partis politiques de dévoiler leur programme. Au cœur de leurs préoccupations, le pouvoir d'achat, vous l'entendrez. Et puis, qui va remporter cette élection? Le RNi va-t-il réitérer l'exploit? Un autre parti va-t-il créer la surprise, comme c'était le cas en 1997 avec l'USFP? On va revenir sur l'histoire de la première alternance au Maroc dans ce journal. Vous l'avez sûrement remarqué, certaines affiches de partis politiques sont encore visibles aujourd'hui et des tracts jetés à même le sol. La campagne électorale terminée, place au vote lors de législatives cruciales au Maroc, les 12e depuis l'indépendance. Près de 16 millions de Marocains sont appelés aux urnes. Objectif, renouveler la Chambre des représentants. 395 sièges sont en jeu. 7 288 candidats sont en lice. Le taux de participation est de 4,23%. À 10h, selon le ministère de l'Intérieur. Cassandre Thomas est notre envoyée spéciale à Rabat. Bonjour Cassandre.
2: Bonjour Soukaina, bonjour à toutes et à tous.
1: Au lycée Hassan II, les urnes se remplissent petit à petit.
2: À vue d'œil, elles sont pleines à un quart. Dans le détail, chacune des 7 urnes compte 40 à 80 bulletins pour le moment. Si on fait rapidement le calcul sur les quelques 3300 votants attendus ici, cela représente un taux de participation à midi d'environ 13,5%. Mais il y aura plus de monde cet après-midi, c'est ce qu'assure un président de bureau. En attendant, les votants continuent de parsemer la cour du lycée. Comme ce matin, les personnes paraissent convaincues par leur choix et disent remplir un devoir citoyens. En revanche, pour l'heure, pas vraiment de traces de la jeunesse à l'horizon.
1: Et Cassandre, vous êtes rendue entre-temps au quartier Océan dans un autre bureau de vote.
2: Et oui, Soukaina, c'était à l'école de l'Oudaïa, transformée pour l'accueil des élections aujourd'hui. Alors par rapport à ici, l'ambiance y était plus calme, mais j'ai aussi constaté qu'il y avait plus de femmes parmi les votants. Disons pour finir que tous, ici comme là-bas, soulignent la simplicité de la procédure de vote cette année, très appréciée. Par ailleurs, plusieurs d'entre eux m'ont dit être favorables à l'ouverture des isoloirs, une nouvelle mesure par rapport au précédent scrutin, censée favoriser la transparence.
1: Merci Cassandre Thomas pour toutes ces précisions. Vous êtes notre envoyé spécial à Rabat. Et on rappelle, dans la région de Rabat-Salé-Kénitra, le vote d'aujourd'hui permettra de désigner 39 représentants répartis sur 11 circonscriptions locales ainsi que 10 élus régionaux. Le vote est avant tout un droit dans toute démocratie. Il va permettre aujourd'hui de renouveler la Chambre des représentants et par la suite de former un nouveau gouvernement. Si certains ont choisi de s'abstenir, d'autres ont fait le choix de se rendre dans les bureaux de vote de bon matin. Cassandre Thomas, notre envoyé spécial à Rabat, est allé à la rencontre, toujours au lycée Hassan II, situé en plein centre-ville. Reportage.
2: À voter, Aziz sort de l'un des 7 bureaux de l'établissement.
3: Je pense que c'est important. C'est une responsabilité, c'est une occasion d'exprimer ses propres choix politiques, de contribuer à la vision qu'on a pour le pays. Bah, c'est assez rapide en fait, il faut juste se présenter avec une carte d'identité, on vous identifie sur une liste et vous avez le bulletin de vote, il faut juste le mettre à la bonne place, cocher la bonne case et voilà, et c'est tout fait, rapide.
4: Le choix, il a été difficile pour vous ?
3: Non.
2: Un vote facile, c'est aussi grâce au dispositif déployé, nous dit un peu plus loin Driss.
5: Je remarque que les préparatifs organisationnels sont très simples.

0: et souple par rapport aux élections passées, ce qui facilite la tâche.
1: Lui prend son devoir très au sérieux.
0: Et c'est un grand honneur de venir participer à ces élections. Les élections de 2026, c'est un tournant décisif dans l'histoire du Maroc. J'espère que les Marocains viendront en masse afin de traduire leurs aspirations et impliquer les élus à être au rendez-vous.
1: Il faut dire que le lieu est symbolique pour lui.
0: J'ai déposé mon bulletin à la classe où j'ai entrepris mes études.
1: Ici, plus de 3000 personnes sont inscrites. Elles ont jusqu'à 19h pour aller voter. Mais nombreuses d'entre elles préfèrent se rendre au bureau avant d'aller travailler. C'est le cas de cette dame venue avec son fils.
2: J'ai voté. Je suis convaincue par le candidat que j'ai choisi et tout s'est bien passé. C'est impeccable.
1: À Rabat, Cassandre Thomas pour Médien.
3: Et afin de localiser votre bureau de vote, vous pouvez envoyer un SMS gratuit au 2727 tout en précisant le numéro de votre carte nationale. Vous pouvez aussi vous connecter sur le site www.listelectorale.ma ou encore télécharger l'application Mon BV. Et pour pouvoir voter, ne l'oubliez pas, il faut être muni d'une carte d'identité. On le rappelle, le taux de participation est de 4,23% à 10h selon le ministère de l'Intérieur. Un chiffre qui devrait changer au fil des heures. On l'a vu, l'affluence continue à Rabat. À présent, nous allons nous rendre à Casablanca pour prendre la température. Mathias Reynal, bonjour. Vous êtes dans la Médina, quartier populaire en plein cœur de la capitale économique. Après une matinée plutôt calme, l'affluence est en train d'augmenter.
4: Oui, le rythme des arrivées s'est accéléré, les électeurs sont de plus en plus nombreux. La Médina se réveille, dont le bureau de vote installé dans l'ancien consulat d'Allemagne. Ce matin, pénétraient presque exclusivement des personnes de plus de 60 ans. Ce sont les électeurs qui se lèvent tôt. Il faut dire aussi qu'ils forment le contingent le plus important des électeurs au niveau national. Les plus de 60 ans, c'est 29% des inscrits sur les listes électorales. Mais des plus jeunes sont désormais visibles, hein, à l'heure où je vous parle. Une électrice de 41 ans vient de sortir du bureau de vote. Elle dit qu'elle a toujours participé au scrutin. C'est comme ça qu'on contribue au changement, explique-t-elle. Elle a ramené avec elle sa sœur de 35 ans qui vote pour la toute première fois de sa vie. Un autre électeur, la quarantaine, est dans le même état d'esprit. « Je vote pour que les bonnes personnes soient à la bonne place », assure-t-il. Mais ces trois électeurs font quand même figure d'exception. Alors que la Médina est un quartier plutôt jeune, ce sont les anciens qui se sont mobilisés. Les moins de 30 ans qui passent devant le bureau de vote ne sont pas inscrits sur les listes électorales pour la plupart. D'autres revendiquent leur abstentionnisme. Les promesses ne sont jamais tenues, balançait l'un d'eux, visiblement désabusé.
3: Merci Mathias Reynal en direct depuis Casablanca. On vous retrouvera d'ailleurs dans nos prochains rendez-vous d'information. Et vous l'avez compris, pour cette journée d'élection, nous sommes présents dans différents bureaux de vote à travers le Royaume. C'est le cas au centre-ville de Tanger où l'on retrouve notre envoyé spécial Constantin Jallot. Bonjour Constantin.
5: Bonjour Soukaina, bonjour à toutes et à tous.
3: Alors vous êtes au lycée Ibn Battuta et où le vote doit d'ailleurs désigner 5 députés locaux.
5: En effet, Soukaina, ici dans les salles de classe, il y a 4 grandes urnes transparentes, chacune gérée par 5 personnes. Et le rythme des votes ce matin a été tranquille. Les électeurs et électrices se relayant, pas assez nombreux pour créer une file d'attente. Ils ont été à ce lycée 173 à voter avant midi. Certains sont venus avant le début de leur journée de travail, d'autres sont retraités. La moyenne d'âge des votants ce matin restait assez élevée.
3: Mais cette matinée de vote a malgré tout attiré quelques jeunes.
5: Chez les votants, d'abord, j'ai pu discuter avec Myriam, 26 ans. C'est la première fois qu'elle vote. Elle a finalement été convaincue par sa famille. L'argument décisif était le suivant. Pour être légitime à critiquer un gouvernement, il faut avoir voté pour décider de sa composition. Une autre jeune que j'ai pu croiser aussi ce matin, c'est Saada. Elle aussi, 26 ans. Elle vote pour la première fois. Mais encore, elle est assesseuse, témoin et garante de la bonne tenue du scrutin. Une implication politique qu'elle confie être le fruit du mouvement de la jeunesse Gen Z de l'an passé et qu'elle explique avec les mots suivants. Il faut que le changements viennent de nous-mêmes pour pouvoir changer tout ce qui est autour de nous.
3: Merci Constantin Jallot, notre envoyé spécial à Tanger. Et vous venez de l'entendre, parmi les enjeux de ce scrutin, ce sera bien sûr la participation en général, mais notamment la participation des jeunes. Direction à présent la préfecture de Marrakech qui compte plus de 800 000 inscrits sur les listes électorales. On le rappelle, elle compte 3 circonscriptions, Nara, Guéliz et Médina. Éline Roussel, vous êtes en direct. Bonjour Éline.
6: Bonjour Soukaina, bonjour à tous.
3: Alors vous vous êtes déplacée dans la circonscription de Médina, à plus de 20 km de la ville de Marrakech.

0: cachent dans ce que l'on appelle les villes nouvelles.
1: Oui, Soukaina, je suis actuellement à Temensourt, au Douar, Aïtali. Donc Temensourt, c'est une ville nouvelle, une ville qui n'a pas vraiment de municipalité propre à elle, car elle dépend de la commune rurale de Harbil. Alors ici, nous sommes toujours donc dans la circonscription de Médina, vous l'avez dit, pourtant à au moins 30 minutes du centre de Marrakech. Et ce que je peux vous dire pour le moment, selon l'un des coordinateurs du bureau de vote où je me trouve, 13% des inscrits sont venus voter pour le moment. Mais les coordinateurs s'attendent vraiment à un pic d'affluence après 16h, car les électeurs sortiront donc du travail. Et puis surtout, il fera moins chaud, parce qu'ici, on avoisine les 40 degrés.
0: Et alors, Eline, qu'est-ce qui a motivé les électeurs de Temensourt à se rendre aux urnes? Vous avez pu les sonder?
1: Oui, un petit peu. Et puis justement, dans cette ville nouvelle, c'est surtout le manque d'infrastructures qui revient et qui pose problème. On m'a parlé d'une grosse dépendance au centre-ville de Marrakech et d'un système de transport qui existe certes, mais qui peine à répondre à la demande de la population. Alors les électeurs ont pour objectif aujourd'hui d'améliorer leurs conditions de vie, et particulièrement dans cette périphérie de Marrakech.
0: Merci Eline Roussel, notre envoyée spéciale à Marrakech. Eline, n'hésitez pas à vous mettre à l'abri du soleil. Et on rappelle que 40 700 bureaux de vote sont ouverts à travers le royaume pour cette élection. Sur place, c'est bien des équipes de bénévoles encadrent justement les votants. Toutes ces équipes ont reçu des formations afin de mieux accompagner les électeurs. De nombreux établissements scolaires sont d'ailleurs réquisitionnés en cette journée. Dans l'école Temsna de Marrakech, personnel de l'école et bénévoles se préparent depuis des jours à cette élection. Reportage sur place d'Éline Roussel.
2: Pas de sonnerie ce matin dans l'école Temsna de Marrakech. Sur les chaises en bois, les assesseurs ont pris la place des élèves. L'école est réquisitionnée pour les élections et les bénévoles s'activent depuis deux jours.
3: Concernant le bureau de vote, l'équipement s'est fait hier, c'est-à-dire que les cours ont été suspendus pendant deux jours avant le jour du scrutin, le jour du vote du 23 septembre. Aujourd'hui, nous avons commencé vers 6h du matin environ. Nous avons récupéré les urnes et nous sommes venus au bureau de vote. Puis le scrutin a débuté à 8h du matin.
2: L'école n'est pas seule à se transformer, son personnel aussi se voit attribuer de nouveaux rôles pour le scrutin.
3: Actuellement, je suis le président du bureau de vote et non directeur d'établissement. Directeur, ce sera Inch'Allah à partir de demain.
2: Mohamed Agouzoul est positionné à l'entrée de l'école. Il oriente les électeurs vers leur bureau de vote.
4: Les gens viennent avec leur carte nationale et nous disposons d'une liste ou d'un logiciel qui nous aide pour l'orientation, pour faciliter la tâche aux électeurs.
2: Direction alors le bureau numéro 22. Mohamed Nebeha vérifie l'identité des électeurs. Il a été préparé pour ce poste.
5: On a fait une formation pour les élections. On a fait 5-6 tours de formation pour ce jour-là.
2: Les équipes sont mobilisées jusqu'à la fermeture du bureau à 19h et passeront ensuite au dépouillement. Une opération sensible à double vérification qui nous donnera in fine le nom des nouveaux élus. À Marrakech, Éline Roussel pour Média.
0: Et puis on l'apprend à l'instant, le taux de participation à midi lors de ces élections est de 11,34% selon le ministère de l'Intérieur. Il était de 4,23% toujours d'après les autorités. Et puis sachez que ce scrutin est suivi de près par plus de 3000 observateurs, dont près de 200 venus de 54 pays mobilisés à travers le Royaume. Une élection à laquelle participent les Marocains résidents à l'étranger. Ils peuvent voter par procuration et ont aussi suivi de près cette campagne électorale. Quelles sont leurs préoccupations? Comment suivent-ils le scrutin d'aujourd'hui? Les détails depuis Paris avec Fanny Baye.
6: Instagram, Facebook, Twitter. Durant cette campagne électorale, Ismaïl, 34 ans, s'est principalement informé sur les réseaux sociaux. Pour cet ingénieur industriel habitant à Orléans depuis 10 ans, il est essentiel de garder un œil sur l'actualité politique marocaine.
7: Parce que pour la plupart des Émiraux, ils ont quand même un projet à long terme de rentrer définitivement chez eux.
6: Mais sa confiance dans le gouvernement est effritée. Résultat, l'espoir de changement n'est pas au rendez-vous. Lui attend qu'une personnalité innovante émerge avec des propositions concrètes.
7: Je pense que tous les Marocains sont d'accord pour dire que, en premier lieu, il y a la santé et l'éducation. Et le plus important, à mon point de vue personnel, c'est la transparence.
6: Des enjeux nombreux, Sarah Benhalam, résidente à Paris,

0: Et depuis une dizaine d'années, on dénombre également, notamment vis-à-vis de la jeunesse, alors que les 18-24 ans ne représentent que 4% des inscrits pour voter.
1: La question de l'insertion professionnelle qui n'est pas évidente pour tous, la question du pouvoir d'achat, l'accès au logement, la qualité de l'éducation et du système de santé, et enfin la place des femmes et des jeunes dans la vie économique, scientifique et publique du pays.
0: Et pourquoi pas alors une femme en tant que chef du gouvernement, une potentialité qui ravit Sarah.
1: Je serais très sensible à ce que cela représenterait pour les jeunes filles et les jeunes femmes. L'idée qu'aucune responsabilité publique ne leur est par principe inaccessible.
0: Pour autant, ajoute Sarah Benram, cela ne la dispenserait pas d'exigence de résultats, seul le programme et les décisions comptent. À Paris, Fanny Bay pour Média.
2: Voilà des thèmes qu'on a d'ailleurs retrouvés durant la campagne électorale qui a duré 13 jours et qui s'est achevée hier soir. Les partis ont tenté de répondre aux attentes des Marocains avec des promesses à tout va, des meetings et des rassemblements ainsi que des discours un peu partout dans les villes du royaume. Une campagne électorale qui a commencé plus tôt que prévu avec un thème qui a tenu une place centrale, le pouvoir d'achat. Les Marocains s'inquiètent de sa détérioration. Écoutez à ce propos Hicham Ouattadid, politologue, auteur et chercheur en études politiques publiques et internationales.
3: Sur le plan économique, en fait, le Maroc a consolidé, en fait, au cours des dernières années plusieurs secteurs stratégiques, notamment les infrastructures, comme on l'a observé tous, mais aussi au niveau de l'industrie, les énergies renouvelables et les plateformes logistiques. Et ça, c'est très important, en fait, et ça revient, c'est revenu pendant toute la campagne électorale. On l'a suivi tous ensemble. Cependant, en fait, les performances, en fait, macroéconomiques ne produisent pas automatiquement un sentiment d'amélioration dans la vie quotidienne. Et ça, c'est très important.
2: Exactement.
3: Mais c'est-à-dire, c'est ce genre d'exercice, en fait, qui donne l'opportunité aux citoyens et encore plus particulièrement les jeunes pour participer à ce vent de changement au sein du royaume. Donc, je pense que l'un des défis politiques, c'est de convertir en fait la croissance, l'investissement et les grands projets en fait en mobilité sociale et en perspective individuelle. Et c'est aujourd'hui que cela s'exerce.
2: Des propos au micro de Mélanie Pinto, Hicham Ouattadid, politologue, auteur et chercheur en études politiques publiques et internationales, était l'invité de la matinale. Et parmi les nombreuses promesses des partis politiques, une hausse du salaire minimum. Certaines formations actuellement au pouvoir proposent 5 000 dirhams par mois. Nous reviendrons plus en détail sur ces promesses et cette campagne électorale marquée par un débat politique terne et populiste et une bataille acharnée entre les partis de la coalition au pouvoir. Avec notre invité de la mi-journée, nous serons avec Youssef Blel, professeur de sciences politiques à l'Université Columbia à New York. Il va notamment commenter pour nous le taux de participation qui est actuellement de plus de 11%. On le retrouvera à partir de 13h04. Cette élection est importante car elle permet de renouveler les 395 sièges de la Chambre des représentants. Ce vote pour constituer une partie du Parlement n'a pas toujours existé au Maroc. Hugo Villard, tout a changé il y a plus de 60 ans.
4: C'est grâce au référendum du 7 décembre 1962 que les premières élections parlementaires vont pouvoir se tenir. Un an après avoir accédé au trône, feu le roi Hassan II propose un projet de constitution qui décrit le Maroc comme une monarchie constitutionnelle. Le texte est adopté alors le 17 mai 1963. Le premier scrutin parlementaire se tient. 1100 bureaux de vote sont répartis à travers le royaume. Ils attendent environ 4 600 000 électeurs qui vont devoir choisir entre quatre formations. Le parti à l'époque au gouvernement, l'Istiklal, l'Union nationale des forces populaires, l'UNFP, et le mouvement populaire qui a lui fait alliance avec un petit nouveau, le Front de défense des institutions démocratiques, le FDIC. Ce parti vient tout juste d'être créé avant ces élections pour faire opposition à l'Istiklal et l'UNFP. Finalement, c'est le FDIC qui arrive en tête, mais sans la majorité, avec 47,9% des voix, et donc qui empoche 69 sièges sur 144. Cette nouvelle formation se démarque par son soutien inébranlable au souverain, un support qui lui vaudra le surnom de Parti du Roi, utilisé par l'Istiklal tout au long de la campagne. À l'issue de ce scrutin, 144 membres de la Chambre des représentants sont élus au suffrage universel direct. Ils y siégeront pendant 4 ans. À leur tête, le premier président de cette chambre est donc Abdelkrim Al-Khateb, qui reste en poste de 1963 à 1965.
2: C'était les précisions d'Hugo Villard. Et donc aujourd'hui, seules des législatives sont organisées, contrairement au triple scrutin du 8 septembre 2021. Ces élections d'aujourd'hui vont donc déterminer la nouvelle carte politique, ouvrir la voie peut-être à une nouvelle majorité et permettre la nomination dans les prochains jours d'un gouvernement. Et comme à chaque élection, nous ne sommes pas à l'abri des surprises. en novembre.

0: 1997, l'USFP était arrivé en tête du scrutin, le début de la première alternance politique dans le royaume. Petit bond dans le passé avec Martin Gibert.
1: La nouvelle arrive dans un communiqué du cabinet royal le 4 février 1998. Abderrahmane Youssoufi, le premier secrétaire de l'Union Socialiste des Forces Populaires, est nommé Premier ministre par le roi Hassan II. Pour la première fois dans l'histoire du Maroc, un socialiste, un opposant, accède au sommet du pouvoir législatif. Et il a la lourde tâche de former le prochain gouvernement. Lourde tâche car même si l'USFP a remporté 57 sièges sur 325 lors des élections législatives du 14 novembre 1997, elle ne dispose pas de la majorité absolue. Les trois principaux blocs parlementaires sont la Koutla, l'Ouifak et le bloc centriste. La Koutla, qui regroupe notamment l'USFP et l'Itsiklal, obtient 102 sièges, contre 100 pour le Ouifak et 97 pour le bloc centriste. Le début donc d'une alternance consensuelle, expérience inédite dans le monde arabe. Et les dossiers sont nombreux pour le nouveau gouvernement, avec notamment une situation économique critique et un taux de chômage estimé non officiellement à 20%. À cela s'ajoute le dossier du Sahara marocain, aussi et surtout l'interdiction de toucher aux réformes mises en place pour l'éducation et la justice. Cette alternance sera toutefois marquée par la mort du roi Hassan II en juillet 1999 et l'arrivée du nouveau souverain Mohamed VI. Abderrahmane Youssoufi restera à la tête du gouvernement jusqu'en 2002 avant la nomination de Driss Getou. Le bilan de cette alternance reste un sujet de débat. Les réformes économiques et sociales engagées sous le gouvernement Ali Youssoufi sont notamment mises en avant par l'USFP. Le Maroc connaîtra une nouvelle alternance en 2011 et la victoire du parti de la justice et du développement après la réforme constitutionnelle.
0: Merci Martin Gibert pour ce bond dans le passé. On rappelle la principale information d'aujourd'hui, c'est bien sûr la tenue d'élections législatives au Maroc, mais surtout ce taux de participation à midi. Selon le ministère de l'Intérieur, il a atteint 11,34%. Et on va bien sûr continuer de suivre cette élection dans nos prochaines éditions toutes les demi-heures. C'est la fin de ce midi 30. Merci de l'avoir suivi. Surtout, ne bougez pas. On revient tout de suite.
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0: Bienvenue à toutes et à tous sur les ondes de Médias. Nous sommes le 23 septembre et nous sommes ensemble jusqu'à 13h30 pour cette édition spéciale élections législatives au Maroc. Nous allons retrouver en direct nos envoyés spéciaux à Marrakech, Rabat, Tanger et Laayoune dans nos éditions bien sûr d'information toutes les demi-heures. On va aussi suivre de près cette élection dont le principal enjeu est le taux de participation. Il est actuellement de 11,34% à midi d'après bien sûr le ministère de l'Intérieur. Nous allons analyser ces législatives et la campagne électorale qui a pris fin hier soir avec notre invité de la mi-journée. Nous serons en compagnie de Youssef Blel, professeur de sciences politiques à l'Université Columbia à New York. On le retrouvera en direct à partir de 13h04. Voilà, vous en savez un peu plus sur cette édition spéciale élection au Maroc. Mais tout de suite, eh bien, la revue de presse internationale et maghrébine en compagnie de Tariq Labi.
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5: Bonjour, bonjour à tous. En ce jour d'élection au Maroc, la presse publie le mode d'emploi du vote et plusieurs moyens de retrouver son bureau de vote, écrit laquotidienne.ma, qui met l'accent sur les démarches simples qui permettent à chaque électeur de savoir où voter. Dans le détail, envoyer gratuitement son numéro de carte nationale d'identité par SMS au 2727 pour recevoir les informations relatives à son inscription et à son bureau. Et puis la deuxième possibilité, consulter le site listeselectorales.ma en renseignant son numéro de carte nationale et sa date de naissance. Laquotidienne.ma qui présente aussi l'application mobile Mon BV qui permet non seulement de localiser le bureau mais aussi d'obtenir l'itinéraire pour s'y rendre. Et puis Le Matin propose de son côté aussi un véritable guide pratique consacré au déroulement du vote. L'objectif donc, simplifier l'accès à l'information électorale et permettre aux citoyens de préparer leur déplacement avant le scrutin. Et puis un 23 septembre placé sous le signe de la participation et de l'intégrité, Express et Maroc Diplomatique dans leurs informations consacrées aux listes électorales rappellent que le corps électoral compte plus de 15,8 millions d'inscrits, dont 46% de femmes, avec un dispositif qui combine information des citoyens, organisation matérielle, observation et contrôle des opérations. Et pour protéger l'intégrité du scrutin, des sanctions sont prévues jusqu'à 20 ans de prison pour les atteintes à l'intégrité du scrutin, écrit Express, qui rappelle notamment que la propagande électorale est interdite aujourd'hui, y compris sur les réseaux sociaux, les plateformes numériques et certains outils d'intelligence artificielle. Un dispositif qui traduit donc

0: surtout la volonté d'encadrer strictement le déroulement du scrutin et de protéger la sincérité du vote. Et puis, ces élections sont au cœur aussi de la presse internationale. Le Washington Post, dans un article consacré aux élections marocaines, souligne que les attentes des électeurs portent essentiellement sur l'emploi, les salaires, le logement, les écoles, les hôpitaux ou encore les infrastructures. Le quotidien américain relève surtout l'importance des investissements à venir, alors que le Maroc, on le sait, prépare la Coupe du Monde 2030, donnant au prochain gouvernement un rôle majeur dans la conduite de ses projets. Le Washington Post présente ainsi le prochain Parlement comme appelé à accompagner une période de forts investissements et de transformation économique. The New Arab, basé à Londres, souligne aussi que la prochaine législature aura à traiter des dossiers très concrets, des différents regards croisés européens et nord-américains qui convergent donc sur un point. Le prochain Parlement marocain devra accompagner une période marquée par des investissements importants et une transformation économique accélérée.
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5: C'est donc le jour J dans le royaume. Ce sont bien sûr les élections législatives. Plus de 15 millions d'électeurs et d'électrices appelés aux urnes. L'objectif donc, renouveler les 395 sièges de la Chambre des représentants. Un jour de vote qui succède à exactement 13 jours de campagne électorale officielle. Et des clichés, des photos et des moments forts qui ont rythmé cette année électorale. C'est l'image du jour, signée Mélanie Pintou.
6: Lorsque l'on ferme les yeux et que l'on pense à cette année d'élections législatives au Maroc, des visions surgissent. Des scènes de débats, de meetings, de rencontres, de photos, des candidats qui font campagne et des tracts, beaucoup de tracts distribués et des milliers qui ont fini par terre dans les rues, les boulevards et les places publiques. Des flyers qui jonchent le sol, des vestiges de ceux qui avaient à dire des choses, des programmes à proposer. Hier soir encore, dans plusieurs villes du Royaume, ces photos de petits papiers qui recouvrent entièrement l'asphalte ont inondé les réseaux sociaux et certains se sont collés à la semelle des passants, des futurs électeurs, ceux qui sont invités aujourd'hui à se rendre aux urnes. Si on peut y voir une portée poétique, une forme de résignation dans ces lambeaux de feuilles, beaucoup y ont aussi vu une négligence et un manque de respect de l'environnement. Qui pour les ramasser ? Qui pour les recycler ? Et ces arbres nombreux abattus pour en faire du papier sur lequel y inscrire l'espoir d'une proposition d'un mieux pour l'avenir de tout un royaume. Quel exemple ! Un autre flash me vient en mémoire. Les affiches des différents partis peintes sur les murs. On pourrait y voir de l'art, du street art, des panneaux tracés en noir et dedans, le symbole des partis politiques. Parlons-en de ces symboles de façon non exhaustive et sans penchant. Le PJD s'identifie à une lampe, le PAM à un tracteur, l'USFP à la rose, le PPS à un livre, le RNI à une colombe et dans le reste de la liste on retrouve un éléphant, un coq, un robinet d'eau, un parapluie, un œil et même un lion. Des pictogrammes qui en fait aident les analphabètes à reconnaître les noms des partis pour les guider à voter celui qui leur parle le plus, celui qu'ils ont choisi à donner leur voix. Le taux d'alphabétisme au Maroc s'établit à 24,8% de la population âgée de 10 ans et plus, selon le recensement général de la population et de l'habitat de 2024. En même temps, ils ne sont pas les seuls à le faire. En France, historiquement, on a bien le parti de la rose, du marteau et de la faucille, de la croix de Lorraine et celui de la flamme. Idem aux États-Unis, un éléphant et un âne. Et puis un dernier flash, c'est celui d'aujourd'hui, l'image du doigt taché d'encre violette, le signe qu'une Marocaine, un Marocain, est allé voter. Souvent, l'index droit, c'est celui-là qui sera scruté dans les rues, les taxis, chez les commerçants, les services publics. Qui a joui de son droit de vote, qui est allé remplir son devoir de citoyen, diront d'autres. Après avoir déposé son bulletin dans l'urne, le président du bureau de vote appose une marque d'encre indélébile sur le doigt de l'électeur. L'encre est tenace et résiste à l'eau et au savon comme un rite initiatique. Cette pratique est surtout utilisée pour lutter contre la fraude et empêcher le vote multiple. Une tache d'encre sur

0: sur le doigt la façon marocaine de dire « à voter ».
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2: Vous écoutez ce grand journal spécial élection au Maroc. Près de 16 millions de Marocains appelés aujourd'hui à renouveler la Chambre des représentants. En cette journée de scrutin législatif, les bureaux de vote sont ouverts depuis 8h et jusqu'à 19h. L'enjeu est de taille. Ce scrutin va déterminer la future majorité et le royaume pourra donc se doter d'un nouveau gouvernement pour un mandat de 5 ans. Parmi les grandes attentes de ce scrutin, c'est aussi la participation. Elle est actuellement de 11,34% à midi, selon le ministère de l'Intérieur. On va revenir sur les enjeux de ce scrutin et sur la campagne électorale avec notre invité. Nous sommes en direct avec Youssef Belal, professeur de sciences politiques à l'Université Columbia à New York. Youssef Belal, bonjour.
3: Bonjour.
2: Alors le taux de participation, je le disais, est de 11,34%. Un petit commentaire quand on voit ce taux de participation qui représente donc le taux à midi exactement.
3: C'est un taux qui donne un indicateur réel de l'appréciation de la part de la société marocaine des élections actuelles et ça. Le manque de la crise de confiance très profonde qui fait qu'il y a assez peu d'attentes qui sont formulées à travers ces élections et comme en témoigne ce taux de participation.
2: Est-ce que le véritable enjeu de ce scrutin aujourd'hui, c'est justement cette participation ?
3: C'est un des enjeux, mais la participation elle-même, le fait que vraisemblablement même à la fin de la clôture du vote, on aura un taux de participation qui restera faible. Et ce taux lui-même faible est un indicateur politique, est un choix politique de la part de tous ces citoyens qui d'abord ne sont pas inscrits sur les listes électorales, et puis tous les électeurs qui ont décidé de ne pas se rendre pour exprimer leur vote. Donc tout ça, ce sont des indicateurs politiques.
2: Est-ce que justement c'est une manière pour ces citoyens d'envoyer un message à ces formations politiques ?
3: Oui, c'est un message qui est envoyé aux partis politiques, mais aussi à l'ensemble des acteurs politiques, dans le sens où les crises sociopolitiques qu'a connu le Maroc, ne serait-ce que cette année, que ce soit les manifestations, les mobilisations de la Gen Z, la génération Z, ou que ce soit les événements de Ceuta, de Septa, sont des indicateurs là aussi sociopolitiques, socio-économiques, de ce que les attentes de la société ne s'expriment pas à travers le vote, à travers les institutions politiques, mais plutôt en dehors de ces institutions, à travers d'autres formes de mobilisation sociopolitique.
2: Est-ce que vous pensez que cette colère des Marocains a été entendue par les partis politiques ?
3: Je ne pense pas qu'elle a été entendue à ce stade. Je pense que la manière même dont la campagne électorale, les promesses électorales qui sont irréalistes ou qui ne sont pas sérieuses sur le plan du chiffrage budgétaire, ce manque de prise de responsabilité par rapport à ceux qui ont exercé la responsabilité gouvernementale les 5 dernières années. Donc toute cette atmosphère-là fait qu'on est plutôt dans une sorte de marché électoral où l'offre électorale est incapable de trouver une demande.
2: Le niveau aussi du débat politique pose question quand on a assisté à 13 jours de campagne électorale officielle, sachant que la campagne a commencé bien avant.
3: Oui, elle a commencé bien avant, mais dans le même temps, c'est une campagne électorale, contrairement par exemple à l'année 2011 qui avait suivi les mobilisations de ce qu'on a appelé le printemps arabe, le changement de constitution, les élections de novembre anticipées de novembre 2011. On avait un taux de participation qui était élevé parce qu'il y avait des enjeux où la société était directement mobilisée et ça se traduisait institutionnellement. Aujourd'hui, on est dans un scénario antinomique dans le sens où il y a une désaffection et

0: une désaffection totale, c'est-à-dire dans le sens où les élections ne représentent pas un enjeu de mobilisation. Il n'y a pas un espoir, elle ne porte pas un espoir de transformation de la société, de transformation de l'économie, alors même qu'il y a des enjeux politiques importants, que ce soit sur les questions diplomatiques, sur la question du Sahara, que ce soit sur la question de la préparation de la Coupe du Monde et autres. Il y a une tentative de formuler, ou en tout cas de s'aligner sur ces grands objectifs, mais aujourd'hui, leur traduction institutionnelle et électorale ne passe pas.
1: Alors, comment expliquez-vous que plusieurs partis politiques, notamment les principaux partis, surfent souvent sur la vague du populisme ?
0: Ces partis surfent sur la vague du populisme précisément parce que il y a une sorte de surenchère entre ce qui est dit, une sorte de fuite en avant, entre ce qui est dit et une manière d'essayer d'attirer, en tout cas, pas vraiment les lecteurs, mais beaucoup plus une attention médiatique sur les réseaux sociaux et autres, la réalité de l'exercice des fonctions gouvernementales et de la gestion des affaires publiques, qui est très loin de ce qu'on voit dans la campagne électorale. Et donc, c'est l'incapacité de dire quelle est la réalité du système politique institutionnel au Maroc, comment ces partis politiques au gouvernement se situent par rapport au rôle du roi, par rapport aux institutions qui s'inscrivent beaucoup plus dans la durée, quel est ce partage des affaires du pouvoir exécutif, quel est le rôle vraiment du Parlement. Donc, on est très loin ce qu'est effectivement au jour le jour, et même sur un plan stratégique, une gestion des affaires publiques.
1: Alors justement, vous l'avez dit un peu plus tôt, il y a aussi un manque de responsabilité par rapport aux partis politiques. Vous avez cité tout le volet économique et ses promesses électorales. On pense notamment à l'augmentation du salaire minimum. Pourquoi est-ce qu'il y a autant de promesses quand il n'y a pas un programme réel qui puisse porter ces idées et les rendre réelles ?
0: Bien parce que il y a un élément qui est le manque de cohésion gouvernementale. On le voit même dans ce gouvernement sortant, alors même que l'ensemble de ces partis politiques qui ont formé cette majorité gouvernementale en réalité n'agissent pas en majorité gouvernementale. Chacun exerce une sorte d'opposition au sein de sa propre majorité pour se défausser par rapport aux écueils importants qui ont connu cette expérience gouvernementale. Donc c'est une sorte de dualisme. À un moment donné, on veut être au gouvernement, mais on est incapable d'assumer la solidarité gouvernementale qu'impose une majorité parlementaire et une majorité gouvernementale. Et on voit que cette majorité, par exemple, elle a été au gouvernement au Maroc, mais elle a été incapable, dès que les élections ont commencé ou la campagne électorale a commencé à approcher, eh bien, on a vu que ces partis même de la majorité étaient devenus les plus grands rivaux et ennemis sur le plan de la communication politique, sur le plan électoral.
1: Est-ce que cela a un impact sur la crédibilité de ces partis au pouvoir ?
0: Bien entendu, cette surenchère elle-même est un indicateur du manque de crédibilité aujourd'hui auprès de la population et de la société. Le fait aujourd'hui, qu'est-ce qui crée un lien de confiance ? C'est d'abord une présence continue sur le terrain, une capacité à être à l'écoute, une capacité à traduire les attentes des citoyens en politique publique et en résultats économiques et sociaux qui permettent d'améliorer le quotidien des gens, une amélioration du climat de participation publique, d'expression politique et autres. Donc, tous ces éléments-là, les citoyens, la société marocaine voient que les partis politiques ne sont pas à la hauteur.
1: Alors, cette année, les réseaux sociaux ont été particulièrement utilisés par les formations politiques. Est-ce que ces plateformes ont aidé à mieux exposer leurs programmes ?
0: Ils ont été un effet ambivalent. C'est-à-dire que d'une part, ils ont amplifié cette logique de surenchère électorale, d'extraits de quelques secondes de vidéos avec des déclarations tonitruantes. Mais dans le même temps, les réseaux sociaux, du fait de leur composition plus

0: pluriel fait que les contradictions ont aussi été mises à jour, les insuffisances ont aussi été exposées au grand jour. Et donc, ce qui fait que le manque de participation aussi au niveau des élections traduit aussi en réalité une plus grande implication dans les réseaux sociaux à travers des sources d'informations multiples et diverses qui permettent de pointer du doigt les contradictions des partis politiques dans leurs programmes électoraux.
1: Alors justement, est-ce que ces contradictions révélées par les réseaux sociaux portent un coup à l'image de ces partis politiques?
0: Oui, ça porte un coup et ça doit les amener à justement à avoir une plus grande cohérence, une plus grande crédibilité et faire en sorte que de clarifier la nature de leur projet politique dans le cadre du système institutionnel marocain. Quelle est aujourd'hui leur relation? Est-ce que c'est un rôle d'intermédiation entre l'État et la société? Est-ce que c'est un rôle d'exercice du pouvoir exécutif réel? Est-ce que c'est une mise en œuvre des stratégies qui sont et des grands objectifs qui sont affichés et formulés par le roi? Ils sont aujourd'hui justement, ils ont été à ce stade, jusqu'à ce stade, incapables de se positionner clairement et de dire voilà aux électeurs, à la société marocaine, voilà réellement ce qu'on peut faire et voilà ce à quoi on s'engage sur la base de cette réalité institutionnelle de l'exercice de la gestion gouvernementale au Maroc. Or, on n'a pas entendu ce discours-là aujourd'hui et cette réalité-là. Et c'est aussi, si vous voulez, ce décalage entre aussi ce qui est dit et la pratique au quotidien, que ce soit de l'administration publique ou que ce soit du gouvernement, que les citoyens jugent et qui expliquent aujourd'hui cette situation de crise de confiance.
1: Alors justement, on est maintenant en plein élection. Il y a eu 13 jours de campagne électorale. Si on fait un bilan de cette campagne, qui est le gagnant, qui est le perdant de cette campagne électorale?
0: Cette campagne électorale aujourd'hui, elle montre aujourd'hui beaucoup plus une sorte de fragmentation du champ politique au Maroc. Elle montre que le grand gagnant est plutôt la défiance à l'égard des institutions établies, des acteurs politiques, et que c'est il reste encore beaucoup de travail à faire et qu'il soit de nature pas simplement d'une gestion technocratique ou autre, mais de capacité transformative, de vraiment pouvoir transformer la relation entre l'État et la société. C'est à partir de là qu'on pourra avoir des élections qui auront un écho une résonance beaucoup plus importante que celle que l'on perçoit aujourd'hui.
1: Alors justement, comment redonner confiance aux Marocains, aux jeunes? Est-ce qu'il faut du changement, que ce soit aussi au niveau des figures politiques, parce qu'on a l'impression que c'est toujours les mêmes qui reviennent?
0: Oui, bien sûr, il y a l'élément de l'élite politique ou des responsables politiques qui rentrent en jeu, mais je dirais que plus fondamentalement, ce n'est pas tant une question disons de casting ou de personnes qu'une question, bien sûr, mais c'est un ensemble, mais c'est une question de formulation d'un projet politique et d'ancrage des partis politiques au niveau de la société, que ce soit tant au niveau rural qu'en milieu urbain et périurbain. Et c'est cet ancrage dans la société qui véritablement permet d'établir un lien entre les partis politiques et les citoyens, entre les institutions et la société. Et ça implique aussi d'avoir, au moment où l'on est au gouvernement, une cohérence par rapport à ce qui a été dit, ce qui a été affiché et ce qui peut être promis à un moment donné. Mais en même temps, il faut pouvoir, c'est-à-dire que c'est toujours un équilibre subtil entre pouvoir créer de l'espoir, ouvrir un horizon, et en même temps, avoir les moyens réalistes de réaliser cet horizon et cet espoir, même si ce n'est pas à 100%, même si ce n'est pas en totalité, mais en tout cas, essayer de s'en rapprocher.

0: Et c'est cette dynamique-là, cette dialectique-là qui manque encore aujourd'hui au Maroc.
1: Donc, si je vous comprends bien, il faudrait peut-être aussi arrêter tous ces rassemblements dans les milieux ruraux, tous ces fêtes, ces zeroud où on invite des soi-disant partisans pour soutenir tel parti ou tel parti, comme on a pu le voir dans les réseaux sociaux.
0: Oui, après, est-ce que c'est telle ou telle pratique qui peut être détournée? Ce n'est pas le fait de rassembler les communautés en milieu rural en elles-mêmes qui est problématique. C'est la manière de les détourner de leur nature sociale. À partir de là, la question, elle se situe aussi au niveau global, au niveau de la manière dont, si vous voulez, le Maroc a traversé une trajectoire politique depuis 2011 notamment, qui avait à un moment donné porté un espoir de transformation de la relation entre l'État et la société, de transformation justement de ce qu'on a appelé dans la Constitution de 2011 le lien entre l'exercice du pouvoir et la reddition des comptes, le fait d'être comptable, le fait d'être objet d'enquête, de débat, de contradiction, et donc d'élargir ce champ-là qui permet, à un moment donné, on exerce des fonctions gouvernementales et on est en mesure de rendre des comptes. Et aujourd'hui, on est au contraire dans une sorte de dilution de la responsabilité. C'est-à-dire qu'on a un certain nombre de partis politiques aussi qui se cachent derrière le paravent du roi pour exercer leur responsabilité plutôt d'assumer pleinement la fonction gouvernementale et de présenter à un moment donné des comptes aux citoyens, aux électeurs, à la société, à la presse. Et donc c'est cette dualité-là, et c'est le fait de toujours d'essayer de bénéficier de ce parapluie royal qui aussi crée une situation où les électeurs et les citoyens se disent, eh bien, à quoi bon voter si toutes les bonnes décisions sont celles du roi et si les partis politiques sont incapables d'apporter leur contribution. Donc c'est, si vous voulez, cette dualité-là qui est structurelle dans le système politique marocain aussi, qui fait que la société est soit distante par rapport aux partis politiques et qui n'attend pas grand-chose justement des élections ou du gouvernement.
1: Alors justement, ces élections vont ouvrir la voie à un nouveau gouvernement. On s'interroge, quel héritage va laisser le gouvernement d'Arnouch?
0: C'est un héritage assez peu reluisant, dans le sens où c'est un gouvernement pour lequel un certain nombre de questions réelles autour du conflit des intérêts a été tout au long de cette expérience gouvernementale, pas simplement au niveau chef du gouvernement lui-même, mais aussi un certain nombre de ses ministres, où on a vu un certain nombre de questions, un certain nombre de sujets de débat autour du mélange des genres, de l'inceste entre l'exercice de la fonction gouvernementale et la conduite de leurs propres affaires. Et ça a été un élément qui a contribué justement à la défiance de la société. D'autres éléments qui ont été très, très problématiques, que ce soit sur la manière de gérer des crises, que ce soit justement la mobilisation politique de la génération Z, que ce soit la crise migratoire de Ceuta plus récemment, que ce soit des questions de subventions indues pour l'importation de bétail. Donc il y a eu un certain nombre d'éléments qui font que qui posent la question de savoir justement cette tentative, ou en tout cas cette expérience gouvernementale où l'on voit des hommes d'affaires qui sont en même temps au gouvernement, est-ce que ça pose des questions sérieuses sur la capacité de ce type de profil qui n'a pas d'expérience ou qui n'a pas de compétences politiques propres, c'est-à-dire qui n'a pas vraiment d'ancrage dans la société où on va débattre, où on va.

exposer une vision et on va revenir à un moment donné à une base électorale, une base politique. Cet élément-là a beaucoup manqué et ça pose des questions sérieuses autour justement de ce mariage.

0: Aldé pour un nouveau numéro du journal de l'économie.
1: Bonjour et bienvenue dans votre journal de l'économie. À la une ce mercredi 23 septembre, comme attendu, le Conseil de Banque du Maghreb a décidé de maintenir le taux directeur inchangé à 2,25%. Cette décision intervient à l'issue de la troisième réunion trimestrielle de l'année de son Conseil. La Banque centrale explique ce maintien de son taux directeur par la forte incertitude pesant sur les perspectives économiques et au regard de l'évolution à moyen terme de l'inflation à des niveaux modérés. La consolidation attendue de la dynamique de l'activité économique non agricole est également invoquée. Et selon la Banque centrale marocaine toujours, la croissance de l'économie nationale devrait ralentir à 4,4% cette année, cela malgré un fort rebond de 16% de la valeur ajoutée agricole avec une récolte céréalière estimée par le département de l'agriculture à 93 millions de quintaux. Pour les activités non agricoles, le rythme devrait décélérer à plus de 3% cette année en lien avec une évolution moins favorable que prévue de certaines branches. Il s'agit notamment des industries extractives et manufacturières. L'économie mondiale devrait mieux résister que prévu malgré les turbulences liées à la guerre au Moyen-Orient. C'est ce qu'indique l'OCDE. L'Organisation de coopération et de développement économique estime que les aides publiques pour amortir la flambée des prix de l'énergie ou des investissements dynamiques dans l'IA devraient aider l'économie mondiale à mieux résister. L'OCDE relève ainsi à 2,9% sa prévision de croissance mondiale en 2026. Et puis, il faut noter que l'activité du secteur privé dans la zone euro a connu en septembre sa plus forte croissance depuis avril 2023, soit près de 3 ans et demi. Cette belle croissance s'explique par un rebond de l'industrie allemande, selon l'indice PMI Flash publié ce mercredi. Voilà, c'est tout pour votre journal de l'économie. Merci de l'avoir suivi. Bonne suite de programme sur Médien.
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0: Et vous le savez, le Maroc vote aujourd'hui lors des législatives. Le taux de participation est de 11,34% à midi, selon le ministère de l'Intérieur. On va y revenir dans nos prochaines éditions d'information, mais tout de suite, la météo.
4: Au Maroc, tout d'abord, le ciel sera partiellement nuageux, souvent ensoleillé sur le littoral entre Septa et El Jebba, ainsi qu'au sud de Darlet et clair ailleurs. Côté température, la minimale aujourd'hui à Chefchaouen avec 21 degrés, un temps ensoleillé, du soleil également à Lousseiba, Tétouan et Nador avec 27 degrés, des nuages dans le ciel de Safi et Ifrane avec 28 degrés. Un degré de plus à Rabat, Larache, El Jadida et Tinrir. Le thermomètre affichera 30 degrés tout rond à Casablanca, Rachidia et Figig. Le mercure atteindra 31 degrés à Taza et Darla sous le soleil. Il fera 32 dans le nord à Oujda et Tanger, 33 degrés prévus à Ouarzazate, à Kenifra, Fès, Benimelal, Zagora et Agadir. Il fera 34 degrés aujourd'hui, 35 à Tantane et Essaouira, prévoir 37 à Tizni, 38 à Marrakech et Ben Guérir, 39 à Laayoune et jusqu'à 45 degrés à Smara aujourd'hui. Dans les autres villes d'Afrique du Nord, le thermomètre affichera 29 degrés à Tripoli avec des orages aussi à Tunis avec 30 degrés et 34 degrés au Caire. On traverse la Méditerranée en Europe, il fera 21 degrés à Bruxelles, 23 à Londres sous un ciel couvert, tout comme à Paris avec 26 degrés. En Amérique, il fera jusqu'à 19 degrés à New York aujourd'hui et Montréal et 26 à Mexico sous la pluie. En Asie, des nuages dans le ciel de Séoul avec 30 degrés et 35 à Pékin. Et enfin, dans le monde arabe, le thermomètre affichera 30 à Beyrouth, 40 degrés à La Mecque et 44 degrés à Bagdad.
0: Et c'est déjà à la fin de ce grand journal spécial élection. Merci de l'avoir suivi. Merci à Hicham à la réalisation. Merci à Abdelrahim à la production. On va continuer de parler des élections, bien sûr, dans nos rendez-vous d'information. Il est justement 13h30, tout de suite, le flash d'information présenté.

0: par Marianne Garnier. Bonjour Marianne.
1: Bonjour Soukaine. Bonjour à toutes et à tous. 11,34%, c'est le taux de participation à l'échelle nationale à midi aux élections législatives, un scrutin qui a officiellement démarré ce matin à 8h avec l'ouverture des bureaux de vote. Un taux de participation qui est donc en hausse. À 10h, ce taux de participation s'élevait à seulement 4,23% d'après des chiffres publiés par le ministère de l'Intérieur. Pour rappel, la participation est un des enjeux clés de ce scrutin. En 2021, elle s'était élevée à peine 50%. Nous sommes donc en édition spéciale pour cette journée électorale, vous le savez, 5 ans après le dernier scrutin législatif. Alors à cette occasion, eh bien, des envoyés spéciaux sont déployés en plusieurs endroits du royaume pour suivre le scrutin au plus près, à Laayoune, Marrakech, Rabat ou encore Tanger. Pour rappel, le scrutin d'aujourd'hui vise à renouveler le Parlement et plus précisément eh bien, la Chambre des représentants, aussi appelée Chambre basse. 395 sièges sont remis en jeu, 1850 listes sont officiellement déclarées avec plus de 7000 candidatures représentant au total 28 partis. Un scrutin qui permettra par la suite au roi Mohamed VI de nommer le chef du gouvernement parmi les membres du parti arrivé en tête. Selon les informations recueillies auprès des différentes préfectures, provinces et préfectures d'arrondissement du Royaume, eh bien, le déroulement du vote se poursuit dans des conditions normales. Environ 40 700 bureaux de vote sont répartis dans le Royaume. Un scrutin suivi de près par près de 3 006 observateurs accrédités issus d'institutions nationales, d'associations marocaines et d'organisations internationales. Et puis au cœur eh bien, de cette journée particulière se pose la question des femmes. D'après les derniers chiffres officiels, 2658 candidatures féminines ont été enregistrées sur un total de 7288 candidatures à l'échelle nationale, soit une part d'environ 36%. 1783 sont candidates dans les circonscriptions régionales, des circonscriptions exclusivement réservées aux femmes. La Chambre des représentants compte, pour rappel, ses 3095 sièges, dont 90 sont réservés aux gagnantes dans les régions. Et puis pour terminer, gardez à l'esprit que les bureaux de vote sont ouverts jusqu'à 19h. Alors si vous êtes inscrit sur les listes électorales et que vous n'avez pas encore accompli votre devoir citoyen, eh bien vous avez encore le temps de le faire. Si vous ne savez pas où vous rendre, eh bien différents moyens existent pour le savoir. Par SMS d'abord, vous envoyez votre numéro de carte nationale d'identité électronique au numéro suivant 27 27. Vous pouvez aussi vous rendre sur le site dédié aux listes électorales générales. Renseignez alors votre numéro de CNIE et votre date de naissance. Une dernière option, c'est de télécharger l'application Mon BV et d'entrer votre numéro de CNIE accompagné de votre date de naissance. Vous saurez alors où vous rendre. C'est la fin de ce flash, merci à vous de l'avoir suivi. Restez avec nous, Média vous accompagne tout au long de cette journée particulière.
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1: Bonjour à toutes et à tous. 11,34%, c'est le taux de participation à l'échelle nationale à midi aux élections législatives. Un scrutin qui a officiellement démarré ce matin à 8h avec l'ouverture des bureaux de vote. Un taux de participation qui est donc en hausse. À 10h, ce taux de participation s'élevait à seulement 4,23% d'après des chiffres publiés par le ministère de l'Intérieur. Pour rappel, la participation est un des enjeux clés de ce scrutin. En 2021, elle s'était élevée à peine 50%. Nous sommes donc en édition spéciale pour cette journée électorale, vous le savez, 5 ans après le dernier scrutin législatif. Alors à cette occasion, eh bien, des envoyés spéciaux sont déployés en plusieurs endroits du Royaume pour suivre le scrutin au plus près, à Laâyoune, Marrakech, Rabat ou encore Tanger. Pour rappel, le scrutin d'aujourd'hui vise à renouveler le Parlement et plus précisément eh bien, la Chambre des représentants, aussi appelée Chambre basse. 395 sièges sont remis en jeu, 1850 listes sont officiellement déclarées avec plus de 7000 candidatures représentant au total 28 partis. Un scrutin qui permettra par la suite au roi Mohamed VI de nommer le chef du gouvernement parmi les membres du parti arrivé en tête. Selon les informations recueillies auprès des différentes préfectures, provinces et préfectures d'arrondissement du Royaume, eh bien, le déroulement du vote se poursuit dans des conditions normales. Environ 40 700 bureaux de vote sont répartis dans le Royaume. Un scrutin suivi de près par près de 3 006 observateurs accrédités issus d'institutions nationales, d'associations marocaines et d'organisations internationales. Et puis au cœur eh bien, de cette journée particulière se pose la question des femmes. D'après les derniers chiffres officiels, 2658 candidatures féminines ont été enregistrées sur un total de 7288 candidatures à l'échelle nationale, soit une part d'environ 36%. 1783 sont candidates dans les circonscriptions régionales, des circonscriptions exclusivement réservées aux femmes. La Chambre des représentants compte, pour rappel, ses 3095 sièges, dont 90 sont réservés aux gagnantes dans les régions. Et puis pour terminer, gardez à l'esprit que les bureaux de vote sont ouverts jusqu'à 19h. Alors si vous êtes inscrit sur les listes électorales et que vous n'avez pas encore accompli votre devoir citoyen, eh bien vous avez encore le temps de le faire. Si vous ne savez pas où vous rendre, eh bien différents moyens existent pour le savoir. Par SMS d'abord, vous envoyez votre numéro de carte nationale d'identité électronique au numéro suivant 27 27. Vous pouvez aussi vous rendre sur le site dédié aux listes électorales générales, renseigner alors votre numéro de CNIE et votre date de naissance. Une dernière option, c'est de télécharger l'application Mon BV et d'entrer votre numéro de CNIE accompagné de votre date de naissance. Vous saurez alors où vous rendre. C'est la fin de ce flash, merci à vous de l'avoir suivi. Restez avec nous, Medi 1 vous accompagne tout au long de cette journée particulière.
2: Bienvenue à toutes et à tous, si vous venez de nous rejoindre sur les ondes de Medi 1 pour ce nouveau numéro de Culture Connect.
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2: Et restez avec nous surtout dans quelques minutes, notre résumé de l'émission, notre sommaire, ça, juste après Cabrol Rey, Baby Now. Très bonne écoute et on se retrouve dans quelques minutes.

Baby Now est resté avec nous tout de suite. Le sommaire du jour. En première partie d'émission, dans notre story, nous allons vous parler de l'acteur américain Mahershala Ali. Souvenez-vous, il y a quelques années, il avait été casté dans le rôle de Blade, film Marvel, avant que le film ne soit finalement abandonné. Ces dernières semaines, ce dernier s'est exprimé sur cette de mes aventures. On vous en parlera dans notre story du jour. Notre coup de cœur sera consacré à un spectacle comique qui aura prochainement lieu à Casablanca, Institut français de Casablanca. Et enfin, nous conclurons avec notre agenda du jour. Voilà donc pour le sommaire. Dans quelques instants, donc notre story sera juste après Empire of the Sun.

C'était Lisa avec son nouveau titre Sawadika. Et tout de suite, nous continuons ce numéro de Culture Connect avec notre story du jour. Et on va vous parler de Mahershala Ali, l'acteur américain qui raconte les années de galère derrière le film Blade de Marvel. En effet, souvenez-vous, c'était en 2019, le projet de reboot de Blade porté par l'acteur doublement oscarisé Mahershala Ali était annoncé au Comic-Con. 7 ans après l'annonce du film, l'acteur revient sur cette longue période d'incertitude et raconte à quel point il s'était investi dans un projet qui n'a cessé d'être repoussé avant d'être finalement annulé. En effet, après l'annonce de 2019, le film va rapidement connaître de nombreux changements et retards. Plusieurs scénaristes et réalisateurs se succèdent, tandis que le tournage est régulièrement repoussé. De son côté, l'acteur s'était préparé très sérieusement pour le rôle. Il explique notamment avoir passé près d'un an à s'entraîner, notamment aux arts martiaux. À force d'entraînement, il s'est même carrément blessé au genou. Un investissement également personnel qui ne s'arrêtait pas là, étant donné que l'acteur avait également déménagé avec sa famille à Atlanta, ville des États-Unis où une partie du film devait être tournée. Mais alors qu'il était prêt à commencer, le projet continuait d'être repoussé. En juillet 2026, finalement, Mahershala Ali annonce qu'il a finalement tourné la page. Après une interview accordée à GQ, il expliquait que si Marvel avait réellement voulu faire le film, eh bien celui-ci aurait probablement vu le jour depuis.

Le patron de Marvel, Kevin Feige, qui a également reconnu son, je cite, « immense déception face à l'échec du projet », estimant ne pas avoir réussi à lancer le film avec Mahershala Ali. Mais de cette déception, eh bien, l'acteur a choisi de faire un autre projet. C'est Your Mother, Your Mother, Your Mother, un film qui a été présenté dans plusieurs festivals, comme notamment le Festival international du film de Toronto. Un film qui a d'ailleurs été extrêmement bien reçu par le public et la critique, et qui est d'ailleurs réalisé par Bassam Tariq, qui devait être aux manettes du film Blade. Finalement, ces derniers ont collaboré pour réaliser ce film qui est beaucoup plus personnel. Voilà donc pour cette story du jour. Restez avec nous dans quelques instants. Notre coup de cœur sera juste après Beyoncé en featuring avec Pharrell Williams.

C'était Beyoncé en featuring avec Pharrell Williams, Can't Watch You. Et tout de suite, on passe à notre coup de cœur du jour qui est consacré à un spectacle comique qui se jouera le 3 octobre à l'Institut de Français de Casablanca, Divorcé au carré de Mounia Wassif. Après le succès de deux premières représentations, Mounia Wassif donne rendez-vous donc cette fois-ci à l'Institut français de Casablanca pour une soirée passée sous le rire, le signe du rire plutôt, et du vécu. Dans ce One Woman Show inédit, Mounia incarne tour à tour différents personnages de la société, nous embarque à travers son parcours, des anecdotes, plutôt à travers des anecdotes aussi drôles

que parfois improbable, le mariage, le divorce, les petites galères pendant le divorce et surtout la vie après le divorce. Un spectacle où l'on rit de tout, des relations, des ex, des familles, des jugements et surtout de nous-mêmes. Divorce au carré, un spectacle qui se jouera donc le 3 octobre à l'Institut français de Casablanca. Et restez avec nous surtout sur les ondes de Médias. Dans quelques instants, nous allons continuer à vous parler de rendez-vous culturels à ne pas manquer. C'est dans quelques minutes, mais avant ça, on continue notre programmation musicale avec Olivia Rodrigo et son titre Serena Choice. Ce sera suivi par Maria Carey.

C'était Mariah Carey en featuring. Enfin, c'était Mariah Carey. Restez avec nous surtout dans quelques instants. Notre prochain rendez-vous avec l'actualité, avec notre prochain flash d'information. Ce sera suivi donc par la suite de Culture Connect qui sera sur notre agenda culturel. On va vous parler de spectacles pour enfants, de rencontres méditerranéennes ici à Tanger. Et nous conclurons par un petit détour par Marrakech pour notre donc agenda culturel. C'est dans quelques instants. Mais avant ça, on va écouter ce titre de la jeune artiste britannique Georgia Smith, What Are The Odds. Voilà un titre, un nouveau titre de la jeune artiste qui, d'ailleurs, pour l'anecdote, était de passage au Maroc récemment à l'occasion du festival Jazz à Blanca. Restez avec nous surtout sur les ondes de Médias. Tout de suite, Georgia Smith, What Are The Odds.

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1: Bonjour à toutes et à tous, avec vous Marianne Garnier, ravie de vous retrouver. Mercredi 23 septembre, nous y sommes après 13 jours de campagne électorale. Cette dernière s'est achevée hier, laissant place au silence électoral. L'heure est désormais au scrutin. Les bureaux de vote ont ouvert ce matin à 8h un peu partout dans le Royaume à l'occasion des élections législatives qui visent, pour rappel, à renouveler la Chambre des représentants et à permettre au roi Mohamed VI de nommer par la suite le chef du gouvernement parmi les membres du parti arrivé en tête.

0: 15,8 millions de citoyennes et de citoyens inscrits sur les listes électorales sont appelés aux urnes. À cette occasion, eh bien, Média est en édition spéciale. Nos envoyés spéciaux sont déployés à Rabat, Tanger, Laayoune et Marrakech. Marrakech, dont la préfecture englobe 3 circonscriptions et comptabilise 850 000 inscrits. Marrakech aussi, où on retrouve tout de suite notre envoyé spécial, Éline Roussel. Bonjour Éline.
1: Bonjour Marianne, bonjour à toutes et tous.
0: Alors Éline, vous avez pu comparer l'ambiance dans les bureaux de Vos en plein cœur de la capitale touristique, mais aussi en périphérie, dans des zones plus rurales. Alors quelle différence avez-vous notée ? Racontez-nous Éline ce début de journée.
1: Eh bien écoutez, Marianne, ce matin, donc affluence timide dans un bureau de vote de Aïe Hassani à Marrakech. Le point de vote a ouvert donc comme prévu à 8h pétante. Les journalistes et les bénévoles étaient présents, mais les électeurs, eux, arrivaient au compte-gouttes, une affluence faible qui a persisté jusqu'à, je dirais, 9h30 à peu près. J'ai pu néanmoins recueillir des témoignages d'électeurs, des électeurs dont je voulais partager d'ailleurs ce témoignage. C'est un monsieur de 58 ans qui a tenu donc... À parler à mon micro. Il m'a expliqué avoir voté aux 3 dernières élections et je le cite, voici ce qu'il a déclaré: comment je peux me plaindre du gouvernement si je ne vais pas voter? Voilà, je voulais vous partager ce témoignage.
0: Merci Éline. Et alors vous êtes ensuite rendue à Tamensourt plus tard dans la matinée, une ville nouvelle située à 20 km de Marrakech. Quel bilan faites-vous dans cette zone rurale?
1: Eh bien là, Marianne, environnement radicalement différent. Le bureau de vote est situé donc dans une école du Douar Ait Ali. L'accès était bien plus compliqué qu'en ville, mais alors il y avait une toute autre ambiance. Vers midi, les électeurs allaient et venaient, et puis le coordinateur du bureau de vote m'a d'ailleurs confié qu'il était plutôt satisfait de l'affluence, avec 13% des inscrits qui avaient déjà voté. Pour autant, s'il y avait du monde, en sortant de l'école juste en face du portail, j'ai croisé pourtant plusieurs personnes qui, elles, m'ont assuré qu'elles ne comptaient pas se rendre aux urnes aujourd'hui.
0: Eh bien, merci beaucoup Éline pour ces témoignages. Je rappelle que vous êtes notre envoyée spéciale à Marrakech et que vous continuez à suivre ce scrutin dans la ville ocre tout au long de la journée. Pour rappel aussi, les bureaux de vote sont ouverts jusqu'à 19h. Dans le reste de l'actualité, la 81e Assemblée Générale des Nations Unies se poursuit à New York. Le chef de la diplomatie états-unienne, Marco Rubio, a rencontré son homologue russe, Sergueï Lavrov, en marge de ce sommet. Des échanges qui se sont tenus le jour même où Volodymyr Zelensky tenait son discours à la tribune. Et selon le président ukrainien, Washington comme Kiev veulent voir cette guerre absurde, je cite, menée par la Russie, prendre fin avant l'hiver. Volodymyr Zelensky qui précisait également hier avoir échangé avec Donald Trump à propos de mesures de désescalade susceptibles d'ouvrir la voie à la diplomatie. Et puis toujours à l'occasion de cette Assemblée Générale, le ministre français des Affaires étrangères, Jean-Noël Barrot, a rappelé que les élections palestiniennes prévues en novembre doivent impérativement avoir lieu. Ces élections, je cite, sont programmées pour le 28 novembre 2026 pour les élections législatives et pour le premier trimestre 2027 pour les élections présidentielles. Un rappel à l'ordre alors que la communauté internationale craint un report du scrutin en raison de la situation en Palestine. C'est la fin de cette synthèse. Merci à vous de l'avoir suivi. Je vous souhaite une très belle après-midi à l'écoute de Média.
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3: Culture Connect continue toujours sur les ondes de Média et restez avec nous surtout dans quelques instants. Notre agenda culturel, ça sera après Adela, Ain't in LA.

C'était Adela avec son titre Ain't in LA. Et tout de suite, on va passer à notre agenda culturel du jour. On va vous parler de notre agenda culturel. On va vous parler de trois événements qui se déroulent à travers le pays. Et on commence par Casablanca avec Tara sur la Lune. Tara sur la Lune, qui est un spectacle pour enfants qui aura lieu le 17 octobre à Casablanca. Il raconte l'histoire de Tara qui, comme chaque été, rend visite à son grand-père à la campagne. Il lui parle de la Lune, des étoiles et de l'astronomie. Et un beau jour, son grand-père disparaît et la petite fille est persuadée que celui-ci est parti en mission secrète pour sauver la Lune. Elle décide donc de le suivre. Entre rire et émotion, nous suivons dans cette aventure un magnifique spectacle qui combine théâtre et projection d'animation. Un spectacle qui se jouera donc le 17 octobre au théâtre Mohamed Sefsef de Casablanca. Et tout de suite, on prend la direction de Marrakech avec l'exposition, une exposition qui aura lieu à partir du 25 septembre jusqu'au 3 novembre, Terre en partage. Terre en partage qui réunit les travaux des étudiants de l'ESA Paris et de la SAP+D, EMCP de Ben Gurion à travers des projets développés dans la médina de Marrakech et dans d'autres territoires marocains. L'exposition explore les liens entre architecture, ressources locales, savoir-faire constructif, patrimoine et transition environnementale. L'exposition qui débutera donc le jeudi 25 septembre, il y aura également une table ronde autour du thème architecture entre le Maroc et la France, un échange autour des pratiques architecturales, des coopérations et des enjeux contemporains de la conception entre les deux pays. Et restez avec nous surtout dans quelques instants, nous conclurons notre agenda culturel, ce sera juste après Chris Isaak, Wicked Game.

C'était Chris Isaak avec son désormais classique Wicked Game. Et tout de suite, on conclut à notre agenda culturel avec la deuxième édition des rencontres Méditerranée de Tanger qui va se tenir du 24 au 27 septembre. Une deuxième édition autour du thème Tanger, livre ouvert et du slogan Écrire, écouter, créer, bâtir. Et pendant 4 jours, le programme réunit rencontres littéraires, lectures, débats, poésie, musique et performances autour de la littérature et de la création artistique de la Méditerranée et des échanges culturels. Les tables rondes des rencontres se déroulent principalement dans l'espace d'exposition de la mémoire d'Ibn Battuta, Borj en Nem, avec également des rendez-vous dans plusieurs autres endroits de la ville du Détroit. Un programme qui réunit notamment des écrivains, évidemment, mais des poètes, des artistes, des universitaires et intervenants de différents horizons autour de thématiques liées aux migrations, à la littérature, à la poésie, aux femmes en Méditerranée, à la culture et aux échanges entre les peuples. Les rencontres donc méditerranéennes de Tanger, dont c'est la deuxième édition, qui auront lieu du 24 au 27 septembre dans la ville du Détroit. Voilà donc pour notre agenda culturel. Restez à nos côtés surtout. Là tout de suite, on va continuer en musique avec Gracie Abrahams, Good Reason, suivi par Carly Rae Jepsen, After All.

C'était Carly Rae Jepsen avec son titre After All. Et nous arrivons sur ce, presque à la fin de ce numéro de Culture Connect. Merci encore de nous avoir suivis sur les ondes de Média. Merci à notre réalisateur Youssef. Et restez à nos côtés, surtout dans quelques instants. Notre prochain rendez-vous avec l'actualité, ce sera suivi par le spot en compagnie de Soufiane. Et de notre côté, nous vous quittons en musique avec de la Dinner Party. Ce sera suivi par Neyo, Thinking What I'm Thinking. Très bonne écoute en vous souhaitant une très bonne suite des programmes sur les ondes de Média.

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1: Bonjour à toutes et à tous, avec vous Marianne Garnier, ravie de vous retrouver. Mercredi 23 septembre, nous y sommes après 13 jours de campagne électorale. Cette dernière s'est achevée hier, laissant place au silence électoral. L'heure est désormais au scrutin. Les bureaux de vote ont ouvert ce matin à 8h un peu partout dans le Royaume à l'occasion des élections législatives qui visent, pour rappel, à renouveler la Chambre des représentants et à permettre au roi Mohamed VI de nommer par la suite le chef du gouvernement parmi les membres du parti arrivé en tête. 15,8 millions de citoyennes et de citoyens inscrits sur les listes électorales sont appelés aux urnes. À cette occasion, eh bien, Médien est en édition spéciale. Nos envoyés spéciaux sont déployés à Rabat, Tanger, Laayoune et Marrakech. Marrakech, dont la préfecture englobe 3 circonscriptions et comptabilise 850 000 inscrits. Marrakech aussi, où on retrouve tout de suite notre envoyée spéciale, Éline Roussel. Bonjour Éline.
2: Bonjour Marianne, bonjour à toutes et tous.
1: Alors Éline, vous avez pu comparer l'ambiance dans les bureaux de vote en plein cœur de la capitale touristique, mais aussi en périphérie, dans des zones plus rurales. Alors quelle différence avez-vous notée ? Racontez-nous Éline ce début de journée.
2: Eh bien écoutez Marianne, ce matin donc affluence timide dans un bureau de vote de Aïe Hassani à Marrakech. Le point de vote a ouvert donc comme prévu à 8h pétante. Les journalistes et les bénévoles étaient présents, mais les électeurs, eux, arrivaient au compte-gouttes, une affluence faible qui a persisté jusqu'à, je dirais, 9h30 à peu près. J'ai pu néanmoins recueillir des témoignages d'électeurs, des électeurs dont je voulais partager d'ailleurs ce témoignage. C'est un monsieur de 58 ans qui a tenu donc à parler à mon micro. Il m'a expliqué avoir voté aux 3 dernières élections et je le cite, voici ce qu'il a déclaré: comment je peux me plaindre du gouvernement si je ne vais pas voter? Voilà, je voulais vous partager ce témoignage.
1: Merci Éline. Et alors vous êtes ensuite rendue à Tamensourt plus tard dans la matinée, une ville nouvelle située à 20 km de Marrakech. Quel bilan faites-vous dans cette zone rurale?
2: Et bien là, Marianne, environnement radicalement différent. Le bureau de vote est situé donc dans une école du Douar Ait Ali. L'accès était bien plus compliqué qu'en ville, mais alors il y avait une toute autre ambiance. Vers midi, les électeurs allaient et venaient, et puis le coordinateur du bureau de vote m'a d'ailleurs confié qu'il était plutôt satisfait de l'affluence, avec 13% des inscrits qui avaient déjà voté. Pour autant, s'il y avait du monde, en sortant de l'école juste en face du portail, j'ai croisé pourtant plusieurs personnes qui, elles, m'ont assuré qu'elles ne comptaient pas se rendre aux urnes aujourd'hui.
1: Eh bien, merci beaucoup Éline pour ces témoignages. Je rappelle que vous êtes notre envoyée spéciale à Marrakech et que vous continuez à suivre ce scrutin dans la ville ocre tout au long de la journée. Pour rappel aussi, les bureaux de vote sont ouverts jusqu'à 19h. Dans le reste de l'actualité, la 81e Assemblée Générale des Nations Unies se poursuit à New York. Le chef de la diplomatie états-unienne, Marco Rubio, a rencontré son homologue russe, Sergueï Lavrov, en marge de ce sommet. Des échanges qui se sont tenus le jour même où Volodymyr Zelensky tenait son discours à la tribune. Et selon le président ukrainien, Washington comme Kiev veulent voir cette guerre absurde, je cite, menée par la Russie, prendre fin avant l'hiver. Volodymyr Zelensky qui précisait également hier avoir échangé avec Donald Trump à propos de mesures de désescalade susceptibles d'ouvrir la voie à la diplomatie. Et puis toujours à l'occasion de cette Assemblée Générale, le ministre français des Affaires étrangères, Jean-Noël Barrot, a rappelé que les élections palestiniennes prévues en novembre doivent impérativement avoir lieu. Ces élections, je cite, sont programmées pour le 28 novembre 2026 pour les élections législatives et pour le premier trimestre 2027 pour les élections présidentielles. Un rappel à l'ordre alors que la communauté internationale craint un report du scrutin en raison de la situation en Palestine. C'est la fin de cette synthèse. Merci à vous de l'avoir suivi. Je vous souhaite une très belle après-midi à l'écoute de Médien.

What It Feels Like, c'est Lila Ike et Protoge qu'on s'écoute actuellement et qu'on clôture justement avec ce morceau. On continue en musique avec Nia Achieves, Georgia Smith, Get Me Down tout de suite et maintenant sur Média.

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1: Distant Lover, Dio, Shensi et Fandom qu'on vient tout juste de s'écouter. On va continuer en musique évidemment avec le morceau Command de Yana. Petit rappel chers amis, nous serons en compagnie de Ramia Belhadel en seconde partie d'émission, la fondatrice et la présidente du Marrakech Short Film Festival. C'est en anglais donc obligé de mettre un peu d'accent quand même, même si le mien est un peu fatigué, mais bon, dans tous les cas on vous partage pas mal d'informations concernant ce festival. Ça sera en seconde partie d'émission. On continue, chers amis, donc avec Common, signé Yana, dans le spot sur Média.

un morceau qu'on retrouve dans la playlist officielle de la Coupe du Monde 2026. C'était Die Die, Shakira et Burna Boy. Toujours le spot qui vous accompagne sur Média, évidemment. Encore quelques minutes à passer ensemble sur cette première partie d'émission. Et puis la seconde qui sera dédiée à notre invité du jour, en la personne de Ramia Belhadel, fondatrice et présidente du festival. Festival, eh bien, du Marrakech Short Film Festival qu'on rencontrera, avec qui on a échangé en seconde de partie d'émission pour clôturer cette première partie. Eh bien, Without You de Tokyo Hotel et juste avant Home Mother de Sam Smith en compagnie de Two City Chorus qu'on va s'écouter maintenant, chers amis. Restez bien avec nous pour cette seconde partie d'émission.

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1: Bonjour à toutes et à tous, avec vous Marianne Garnier pour cette synthèse de l'information. Nous sommes en édition spéciale ce mercredi 23 septembre à l'occasion des élections législatives qui se tiennent un peu partout dans le Royaume aujourd'hui. Un scrutin qui vise à renouveler la chambre basse du Parlement. La dernière fois, c'était il y a 5 ans. 15,8 millions de citoyennes et de citoyens sont inscrits sur les listes électorales et appelés aux urnes. Le taux de participation est désormais de 21% d'après les chiffres publiés dernièrement par le ministère de l'Intérieur. Dans la capitale économique, après une matinée plutôt calme, l'affluence a commencé à augmenter en début d'après-midi. Nous prenons donc tout de suite la direction de Casablanca. Bonjour Mathias Reynal, vous vous trouvez dans un bureau de vote de la Médina ?
2: Oui, un quartier populaire où seules les personnes âgées se sont dirigées vers l'isoloir ce matin. Les urnes sont désormais remplies au quart environ. L'électorat s'est rajeuni au fil des heures. J'ai croisé il y a quelques instants un homme de 36 ans qui venait de voter. Ce qui l'a motivé, ce sont les jeunes candidats qui se sont présentés cette année. Il parle notamment du renouvellement de la classe politique. Il espère qu'il y aura un changement au cours des prochaines années au Maroc. Un autre électeur, la quarantaine, a accompagné sa vieille mère en fauteuil roulant. Pour lui, c'est un devoir. Il était obligé de venir voter. C'est pour construire notre pays, notre maison, explique-t-il. Mais tous les habitants de la Médina ne se sentent pas aussi concernés par les élections. C'est le cas par exemple de Sarah, 29 ans, serveuse. Elle

0: garde le bureau de vote de l'extérieur, elle ne veut pas participer. Je n'en vois pas l'utilité. Une fois qu'ils sont au pouvoir, on ne voit plus les élus, estime-t-elle. Pourtant, elle reconnaît que les besoins sont immenses dans son quartier. Il faudrait que les politiques aident les plus démunis, dit-elle. Les opérations de vote sont toujours en cours, ici dans la Médina de Casablanca. Fermeture du bureau à partir de 19h, comme dans le reste du Maroc.
1: Merci beaucoup Mathias pour ces informations. Je rappelle que vous êtes notre correspondant à Casablanca. Et puis toujours en lien avec ces élections, sachez que le procureur général du roi, près de la cour d'appel de Tanger, annonce qu'une enquête va être ouverte au sujet d'une vidéo publiée sur les réseaux sociaux. Vidéo qui montre une urne transparente contenant plusieurs enveloppes blanches présumées avoir été remplies à l'avance. Une enquête qui vise, je cite, à établir la réalité des faits. Et puis n'oubliez pas, si vous êtes inscrit sur les listes électorales, les bureaux de vote sont ouverts jusqu'à 19h. Dans le reste de l'actualité, la deuxième journée du débat général annuel de l'Assemblée générale des Nations unies bat son plein à New York. Le président iranien Massoud Pezeshkian a pris la parole il y a quelques dizaines de minutes. Il a notamment déclaré que les Iraniens ont été victimes de terrorisme lors de l'assassinat de l'ayatollah Ali Khamenei et lors de l'attaque d'une école primaire à Minab le 28 février 2026. Le président iranien a aussi nié que Téhéran cherche à se doter de l'arme nucléaire et a rappelé que l'Iran ne renoncera pas, je cite, à son droit inhérent à la technologie nucléaire pacifique. Et puis sachez aussi que le président syrien Ahmed El-Shara a également pris la parole à la tribune de l'Assemblée générale de l'ONU. Au cœur de son discours, la souveraineté territoriale de son pays, le Golan restera un territoire syrien. Toute tentative qui viole notre souveraineté et le droit international sera stoppée. Toute autre tentative sera déjouée conformément aux résolutions du Conseil de sécurité, a-t-il affirmé. Un discours en référence à l'occupation en grande partie de ce territoire par Israël. Le nouveau gouvernement colombien a reconnu en août dernier la souveraineté revendiquée par Israël sur ce plateau du Golan. C'est la fin de cette synthèse. Merci à vous de l'avoir suivi. Je vous souhaite une très belle après-midi à l'écoute de Medi 1.
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4: Toujours Medi 1 qui vous accompagne évidemment, et le spot, votre émission qui vous accompagne du lundi au vendredi de 15h à 16h évidemment. Et cette partie, cette seconde partie d'émission est dédiée à notre invité du jour, en la personne de Ramia Belhadel, qu'on est content d'avoir avec nous sur l'antenne Medi 1 et que je suis énormément content d'avoir sur cette émission, le spot. Chers amis, on va pouvoir parler du Marrakech Short Film Festival. Mais avant de poser la question concernant ce festival, moi j'aimerais bien savoir comment vous allez, Ramia.
5: Bonjour Sophia, merci déjà pour l'invitation et merci de votre intérêt. Je vais du mieux que je peux, voilà, pour être... On est à 10 jours du festival et c'est un peu stressant, mais c'est un bon stress parce que, alhamdoulilah, on a une belle équipe.
4: Alors, le festival, évidemment, on va le présenter. Vous êtes donc la fondatrice de ce festival qui met en lumière, c'est l'un des rares festivals de cinéma en plein air, en fait, visiblement, et surtout fondé par une femme ici au Maroc. Donc, ça a le mérite, évidemment, d'exister. Vous en êtes, la sixième édition cette année. J'imagine que, il commence à y avoir un peu d'expérience autour de l'organisation du festival, n'est-ce pas?
5: Oui, ça commence à être rodé, mais on n'est jamais, dans toutes les façons, dans les activités qui se passent en présentiel et tout ce qui est événementiel et tout ça, on n'est jamais à l'abri d'une surprise ou des imprévus. Même si on peut être bien rodé, tout est préparé, mais il y a toujours quelque chose de l'ordre de l'imprévu. Il faut toujours être prêt et prête pour affronter tout ce qui vient et avoir toujours un plan B.
4: Moi, j'aimerais bien repartir aux origines de ce festival. Comment vous est venue en fait l'idée de créer, de monter de toutes pièces ce festival qui n'avait pas de précédent, qui n'avait pas aussi de similarité avec d'autres festivals ici au Maroc?
5: Vous savez, durant le Covid, les gens, il y a plusieurs

0: qui ont eu des bébés. Moi, je n'étais pas en couple et du coup, j'ai eu l'idée de faire un festival. C'était durant le Covid. Je suis artiste visuelle. J'allais quitter le Maroc pour m'installer à l'extérieur pour une résidence artistique. Après, il y a eu le Covid et du coup, j'étais contrainte de rester et heureusement. Je suis de Marrakech, j'adore Marrakech et aussi les membres fondateurs aussi de l'association qui gère et qui organise le festival, ils sont de Marrakech. Et on s'était dit que voilà, Marrakech doit quand même vivre malgré tout ce qui se passe. Il faut qu'on crée quelque chose qui soit contextuel à la situation actuelle qui était le Covid. Je voulais pas faire quelque chose de ce qui concerne l'art visuel parce que c'est mon domaine. Je voulais faire quelque chose de nouveau pour que je puisse apprendre quelque chose de nouveau et pour que je puisse être voilà motivée pour apprendre plus et travailler plus. Et on a eu cette idée de faire un festival de plein air parce que avant pour faire une activité en présentiel, il fallait une distanciation et pour la distanciation, il fallait un espace et pour un espace, il faut que ce soit en plein air. Comme ça, les gens se sentent bien. Et c'est pas que parce que c'était par rapport à la distanciation, parce que aussi, ça fait partie de notre culture, nous, les Marrakchis, notre relation avec l'espace public, les pique-niques, comme on dit, nzahat, les Marrakchis, c'est quelque chose qui est vraiment très ancré dans nos traditions. Et on voulait vraiment faire, comme je dis toujours, salochiata, ça veut dire de la vraie couture, d'événementiel, ça veut dire. On sait, on connaît le corps qui est Marrakech et on aimerait dessiner un événement qui sublimera le corps de Marrakech, bien sûr avec les éléments de l'industrie, du cinéma et tout ce qui est autour de l'organisation d'un festival.
1: Alors, comme je l'ai dit précédemment, c'est la 6e édition. Quelle, on va dire, est la différence entre cette 6e édition et la 1ère édition que vous avez réalisée pour ce festival?
0: La différence, je dirais l'équipe, parce qu'avant on avait commencé, on était cinq personnes. Et aussi la 1ère édition, c'était ce qui était génial, c'était le 2021. C'était aussi le premier événement culturel ou un des premiers événements culturels qui se maintenait en présentiel juste après le Covid. C'était même durant le Covid, parce que 2021, il y avait encore les restrictions. Et du coup, c'était aussi ce renouement avec le public après 2 ans de fermeture, après 2 ans de ce qu'on a subi durant le Covid. Et c'était spécial dans ça et aussi très spécial dans le stress et le travail qu'on a dû faire avec une équipe de 5 personnes pour monter un festival pour la 1ère édition. Cette 6e édition, alhamdoulilah, il y a plus d'équipes, 80% de l'équipe sont des femmes. Et il y a plus, bien sûr, de renommée pour le festival, ce qui nous aide aussi pour tout ce qui est levée de fonds, ce qui nous aide aussi pour la communication et ce qui nous aide aussi pour intéresser les stars qu'on ramène et les gens respectueux du domaine du cinéma.
1: Et d'ailleurs, pour cette 6e édition, vous mettez à l'honneur Malte. Alors, comment, moi, la question que je me pose, c'est comment s'est fait ce choix qu'on attend, qu'attend-on en fait de cet échange culturel entre Malte et Marrakech, et le Maroc même plus globalement?
0: Oui, parce que c'est aussi une mission du festival de présenter les cinémas que le public marocain ne connaît pas. Et avec ce programme de pays à l'honneur, chaque année, on choisit un pays à l'honneur dont le domaine cinématographique est un peu méconnu auprès du public marocain. Et cette année, le festival se veut comme une carte cinématographique pour Malte, pour présenter le cinéma, surtout du court-métrage qui se fait là-bas, et aussi d'essayer de, comme on dit toujours, d'essayer d'établir, de bâtir des ponts pour qu'on puisse faire quelque chose entre les deux pays. Et parce qu'en travaillant sur cette sélection, on a découvert qu'il y a aussi des sociétés de production qui sont installées entre le Maroc et Malte, qui font aussi beaucoup d'animation, et il y a des trucs qui vont s'activer l'année prochaine pour que le partenariat et la collaboration soient plus propices pour les deux pays et pour qu'on puisse, comme j'ai dit, bâtir ce pont entre deux pays et voilà, en faire une force pour les deux pays en termes de court-métrage, en termes de cinéma.
1: Et d'ailleurs, le festival se positionne comme un tremplin pour les jeunes réalisateurs locaux.

0: aussi, parce qu'on vous mettez à l'honneur bah, Malte par exemple sur cette édition-là, mais vous aussi vous mettez aussi eh bien en valeur la jeune scène cinématographique marocaine. Comment vous, quelle est déjà la première question, quel est votre œil en fait sur cette jeunesse-là qui s'accapare cet art, et comment vous pouvez les aider, peut-être les accompagner aussi dans leur cursus?
1: Bah, le festival, depuis sa création, parce que la compétition internationale, nous l'avons annoncée en 2024, si je me rappelle bien. Mais avant, c'était uniquement pour il y avait la sélection internationale, mais il n'y avait pas de compétition. On voulait se focaliser sur nos talents locaux, en offrant vraiment un espace qui est fait pour eux et avec eux. Pour leur donner de la visibilité, pour les aider dans la professionnalisation. On a aussi mis en sorte de créer des programmes pour le soutien à la production, le soutien au développement des projets. On voyage aussi avec eux, on fait aussi de la promotion avec leur court-métrage. Et pour la jeunesse, et surtout les jeunes qui font. Et quand moi je dis jeune, c'est pas l'âge, vraiment, c'est
0: C'est
1: aussi
0: la carrière finalement.
1: l'enthousiasme qui accompagne cette volonté de faire les courts-métrages, parce que quand même, le court-métrage, ce n'est pas un format qui est très industriel comme un film, comme un long-métrage. Parce qu'un long-métrage, c'est une vraie industrie. Il y a les ventes, il y a la production, il y a les tremplins avec les festivals et tout ça. Le court-métrage reste quand même. Ça me fait mal de le dire, mais en second degré. Mais ce qui est énorme et ce qui est magnifique dans le court-métrage, c'est qu'il y a beaucoup d'art et il y a beaucoup d'ADN des réalisateurs qui sont derrière. Et c'est aussi la première histoire d'amour d'un réalisateur ou d'une réalisatrice, parce que on est toujours chaque grand réalisateur a dû commencer par un court-métrage. Et les jeunes que nous accompagnons dans le Marrakech Short Film Festival nous montre cette relation d'amour avec beaucoup de passion, parce qu'à chaque fois qu'on investit dans un court-métrage ou dans un réalisateur et réalisatrice, c'est vraiment, on reçoit beaucoup je dirais pas de reconnaissance, mais beaucoup d'amour, beaucoup les réalisateurs sont dédiés, il y a une férocité dans la manière de faire qui est juste magnifique et qui nous pousse aussi à aller de l'avant et accompagner encore plus et plus ces jeunes réalisateurs.
0: Une petite question d'ailleurs en parallèle, vu eh bien l'utilisation de ces jeunes, l'utilisation notamment des réseaux sociaux. Est-ce que ça peut être aussi un tremplin, une nouvelle plateforme de visibilité pour ces jeunes artistes, pour mettre en avant à la fois leur art et leur court-métrage?
1: C'est très important les réseaux sociaux, mais les réseaux sociaux restent juste un outil pour moi pour susciter la curiosité. Parce qu'on ne peut pas compter sur les réseaux sociaux pour informer les gens, ni pour les initier à des formes artistiques. Mais par contre, pour susciter de la curiosité, pour faire de la promotion, pour rester là et répéter le même message afin que ça se répète aussi dans les têtes du public. C'est ça ce qui est important dans les réseaux sociaux. Après, ce n'est pas que les réseaux sociaux sur lesquels on peut compter, parce qu'il y a aussi la télé, il faut aussi faire des programmes qui sont autour des courts-métrages, du cinéma, pour encore susciter cet intérêt, des cours, je ne sais pas quoi. Il y a beaucoup de programmes qui sont très intéressants qui se font à l'extérieur. Malheureusement, ici, il n'y a pas énormément de programmes qui se font pour la critique, l'initiation, pour la formation, pour les éléments, comment décortiquer un film. Et c'est tout un travail qui doit aller en amont avec, bien sûr, les réseaux sociaux. Mais je ne dirais pas qu'il faut compter uniquement sur les réseaux sociaux pour la visibilité, parce que la visibilité, c'est bien. Et après, mais bon, il faut que le réalisateur ou la réalisatrice ait des feedbacks de professionnels, des gens du métier, pour qu'ils puissent se développer, pour qu'ils puissent aller vers la professionnalisation, pour qu'ils puissent aussi mettre la main sur leur public, sur leur message, sur leur ADN. Et c'est vraiment tout un corps qu'il faut bâtir pour qu'on puisse bien présenter ces jeunes talents.
0: Toujours avec cette jeunesse, quel serait votre message dédié à cette jeunesse qui peut-être voit le cinéma un peu lointain et qui n'ose pas trop se lancer dans le 7e art finalement?
1: Vous savez, nous dans le festival et surtout moi, on n'est pas très dans les messages et tout ça, on est plutôt dans les actions. On a fait une plateforme qui est le Marrakech Short Film Festival et à chaque fois, je dis, c'est vraiment une plateforme pour accompagner, pour l'accompagnement. Et voilà, parce que leur dire, oui, voilà, il faut faire ça, il faut faire ça, mais c'est quand même un peu compliqué de faire des choses quand on n'a pas d'accompagnement, quand on n'a pas de plateforme, quand on n'a pas des gens sur lesquels on peut compter. Nous, ce qu'on fait pour les réalisateurs, c'est vraiment concrétiser le maximum possible et le domaine, l'accès au domaine, la production, la professionnalisation encore. Et ce qu'on fait, c'est de faire, pas de dire, parce que oui, les films, c'est réciter des histoires, mais pour les réciter, il faut les faire d'abord. Et c'est ce qu'on fait, on fait.
0: Alors vous êtes donc une femme, évidemment, vous êtes marocaine et vous avez fondé donc le Marrakech Short Film Festival. Quel regard vous portez sur la place des femmes dans cette industrie?
1: C'est un regard un peu général parce que on a beau à dire oui le Maroc et tout, mais c'est un regard qui est aussi qu'on peut généraliser sur le monde entier parce que les femmes n'occupent pas autant de postes dans tout ce qui est dans l'industrie, derrière les caméras et tout ça. Le pourcentage de la présence reste toujours inférieur à celle des hommes, mais cela, c'est pas parce que les femmes ne sont pas capables et les expériences ont démontré que voilà, les femmes en sont capables, mais surtout il y a des conditionnements, il y a des conditions auxquelles les femmes sont affrontées qui sont pas les mêmes aux hommes, et il y a aussi les contraintes du métier, parce que le métier du cinéma et tout ce qui est aussi artistique, c'est quand même difficile et je vais vous dire juste un exemple. Parce que dans les premières éditions, ce qu'on fait, nous, on dit toujours que on est un festival baby friendly. Ça veut dire que quand une femme ou quelqu'un ou un membre du jury qui est enceinte ou qu'elle a un bébé, elle peut ramener son bébé avec elle. Et ça, on ne peut pas dire à un homme parce que l'homme n'a pas cette contrainte. Et la dernière fois, on avait invité une productrice qui est très connue, qui est célébrée dans la Mostra et qui est vraiment très respectée. Mais elle pouvait pas venir parce que elle était enceinte, au 9e mois de grossesse. Elle pouvait pas prendre le bébé. On avait aussi invité une actrice, une réalisatrice qui a été produite par Martin Scorsese et qui a aussi eu le Grand Prix Cannes et tout ça, elle pouvait pas venir parce que son bébé était juste malade avant une semaine du festival. Elle me dit, Ramia, je peux pas le laisser. Mon mari aussi a un tournage, c'est moi qui dois rester veillée sur son. Je m'excuse, mais un homme ne dira pas ça. Il va dire que voilà, ma femme, elle va s'occuper et moi, je peux venir. C'est aussi cette contrainte qui fait aussi de la nature de la femme ou cette accessibilité, je dirais, qui est un peu limitée vu le contexte de la vie d'une femme et la différence de la vie d'une femme à la vie d'un homme. Voilà.
0: Mais dans tous les cas, bon, on pousse évidemment toutes les femmes à si elles veulent bien se lancer dans cet art, eh bien se lancer, tout simplement. Évidemment, c'est aussi le message du festival.
1: Le message du festival, c'est de faire, voilà.
0: De
1: Si
0: faire.
1: y a la possibilité de faire quelque chose, on l'a fait dans la bienveillance, dans l'efficacité et dans les conditions les plus clémentes possibles, voilà, parce que on est quand même un festival très intimiste et intime. On n'a pas cette prétention d'avoir des stars et tout ça, c'est pas un red carpet de stars, c'est plutôt dans la volonté de créer des collaborations, de créer des meeting points avec les réalisateurs, les producteurs, les gens du métier, les gens qui sont connus et en faire un vrai tremplin, un vrai espace de rencontre et voilà, et de craft et d'artisanat aussi. Parce que les films se font avec les faits.
0: La sixième édition du festival se tient donc du 25 au 30 septembre 2026, donc d'ici quelques jours évidemment. Quelle est peut-être pour la dernière question?

0: Quel est le message, eh bien, pour donner envie à celles et ceux qui nous écoutent de, eh bien, de participer, de venir vous voir à Marrakech au festival?
1: Un message pour donner envie, je sais pas, bon, c'est la projection en plein air, c'est vraiment magique. Plus la magie des jeunes qui regardent leur film est magnifique, cette magie. Et du coup, bah, si vous voulez un petit peu être émerveillé par la belle Marrakech avec les beaux films et les belles histoires qui vont être projetées en plein air, bah, ne manquez pas cette adresse qui est du 25 au 30 pour juste être émerveillé et faire une petite suspension des activités quotidiennes.
0: Ramia Belhadel, pardon, merci beaucoup. Vous êtes, on le rappelle, la fondatrice et la présidente du Marrakech Short Film Festival qui se tient, eh bien, du 25 au 30 septembre 2026. Encore merci d'avoir répondu à nos questions sur Média et dans le spot.
1: Merci beaucoup de votre invitation. Merci.
0: Encore un grand merci à Ramia Belhadel, fondatrice et présidente du Marrakech Short Festival Film. Ou plutôt dans l'inverse, on recommence, chers amis. Ramia Belhadel, fondatrice et présidente du Marrakech Short Film Festival, avec qui on a échangé. Ça a été un pur plaisir, évidemment. On va clôturer cette émission avec Obvious de Chris Brown et juste avant, She Did It Again de Tyla et Zara Larsson, qu'on s'écoute tout de suite et maintenant. Passez une agréable soirée à l'écoute de Média. Bye bye.

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1: Bonjour à toutes et à tous, avec vous Marianne Garnier pour cette synthèse de l'information. Nous sommes en édition spéciale ce mercredi 23 septembre à l'occasion des élections législatives.

0: législatives qui se tiennent un peu partout dans le Royaume aujourd'hui. Un scrutin qui vise à renouveler la chambre basse du Parlement. La dernière fois, c'était il y a 5 ans. 15,8 millions de citoyennes et de citoyens sont inscrits sur les listes électorales et appelés aux urnes. Le taux de participation est désormais de 21% d'après les chiffres publiés dernièrement par le ministère de l'Intérieur. Dans la capitale économique, après une matinée plutôt calme, l'affluence a commencé à augmenter en début d'après-midi. Nous prenons donc tout de suite la direction de Casablanca. Bonjour Mathias Reynal, vous vous trouvez dans un bureau de vote de la Médina ?
1: Oui, un quartier populaire où seules les personnes âgées se sont dirigées vers l'isoloir ce matin. Les urnes sont désormais remplies au quart environ. L'électorat s'est rajeuni au fil des heures. J'ai croisé il y a quelques instants un homme de 36 ans qui venait de voter. Ce qui l'a motivé, ce sont les jeunes candidats qui se sont présentés cette année. Il parle notamment du renouvellement de la classe politique. Il espère qu'il y aura un changement au cours des prochaines années au Maroc. Un autre électeur, la quarantaine, a accompagné sa vieille mère en fauteuil roulant. Pour lui, c'est un devoir. Il était obligé de venir voter. C'est pour construire notre pays, notre maison, explique-t-il. Mais tous les habitants de la Médina ne se sentent pas aussi concernés par les élections. C'est le cas par exemple de Sarah, 29 ans, serveuse. Elle regarde le bureau de vote de l'extérieur. Elle ne veut pas participer. Je n'en vois pas l'utilité. Une fois qu'ils sont au pouvoir, on ne voit plus les élus, estime-t-elle. Pourtant, elle reconnaît que les besoins sont immenses dans son quartier. Il faudrait que les politiques aident les plus démunis, dit-elle. Les opérations de vote sont toujours en cours. Ici dans la Médina de Casablanca, fermeture du bureau à partir de 19h comme dans le reste du Maroc.
0: Merci beaucoup Mathias pour ces informations. Je rappelle que vous êtes notre correspondant à Casablanca. Et puis toujours en lien avec ces élections, sachez que le procureur général du roi près de la cour d'appel de Tanger annonce qu'une enquête va être ouverte au sujet d'une vidéo publiée sur les réseaux sociaux. Vidéo qui montre une urne transparente contenant plusieurs enveloppes blanches présumées avoir été remplies à l'avance. Une enquête qui vise, je cite, à établir la réalité des faits. Et puis n'oubliez pas, si vous êtes inscrit sur les listes électorales, les bureaux de vote sont ouverts jusqu'à 19h. Dans le reste de l'actualité, la deuxième journée du débat général annuel de l'Assemblée générale des Nations unies bat son plein à New York. Le président iranien Massoud Pezeshkian a pris la parole il y a quelques dizaines de minutes. Il a notamment déclaré que les Iraniens étaient victimes de terrorisme lors de l'assassinat de l'ayatollah Ali Khamenei et lors de l'attaque d'une école primaire à Minab le 28 février 2026. Le président iranien a aussi nié que Téhéran cherche à se doter de l'arme nucléaire et a rappelé que l'Iran ne renoncera pas, je cite, à son droit inhérent à la technologie nucléaire pacifique. Et puis sachez aussi que le président syrien Ahmed El-Shara a également pris la parole à la tribune de l'Assemblée générale de l'ONU. Au cœur de son discours, la souveraineté territoriale de son pays, le Golan restera un territoire syrien. Toute tentative qui viole notre souveraineté et le droit international sera stoppée. Toute autre tentative sera déjouée conformément aux résolutions du Conseil de sécurité, a-t-il affirmé. Un discours en référence à l'occupation en grande partie de ce territoire par Israël. Le nouveau gouvernement colombien a reconnu en août dernier la souveraineté revendiquée par Israël sur ce plateau du Golan. C'est la fin de cette synthèse. Merci à vous de l'avoir suivi. Je vous souhaite une très belle après-midi à l'écoute de Médias.

0: 16h08 à l'écoute de Médien, bienvenue dans l'autre match, votre rendez-vous football sur Radio Méditerranée Internationale du lundi au vendredi de 16h à 17h. Nous sommes ensemble pour une heure afin de retracer l'essentiel de l'actualité sportive au Maroc et dans le reste du monde, à commencer par ce break international qui permettra aux sélections nationales de retrouver la compétition, la Ligue des Nations pour l'Europe, les éliminatoires de la Coupe d'Afrique des Nations 2027 pour l'Afrique. On va parler lors de la première partie de l'autre match de la sélection italienne, la Squadra Azzurra qui va retrouver la Ligue des Nations ce vendredi avec un match face à la Belgique. L'occasion de parler de la liste de Roberto Mancini, le sélectionneur de l'Italie, qui a opté pour du nouveau, de neuf nouveaux dans cette liste. Il y a eu des forfaits, on va parler de tout cela avec Valentin Paoluzzi, notre consultant pour le football européen. Lors de cette première partie, on parle également des prochains matchs, la Belgique, mais pas que, il y a la France et la Turquie qui arrivent également pour cette sélection italienne qui espère repartir de bon pied et réussir à se qualifier enfin pour la Coupe du Monde, l'Euro d'abord et pourquoi pas la Coupe du Monde en 2030. Et puis en deuxième partie de cette édition de l'autre match, on sera avec Bruno Constant, notre consultant pour le football européen, cette fois pour parler de l'Angleterre, la sélection anglaise qui retrouve la compétition demain, les matchs de cette équipe de Thomas Tuchel. On parlera de la liste également, Harry Kane qui est peut-être bien parti pour remporter la coupe ou plutôt le ballon d'or à la fin de ce mois d'octobre. Arsenal qui a décidé de renouveler le contrat de son entraîneur Mikel Arteta, c'est de plus en plus sûr pour l'équipe anglaise, on en parlera également. Et puis il n'y aura pas que cela, on parlera de l'interview de Andrew Robertson qui est devenu un joueur de Tottenham. Il éclaire la saison blanche de Liverpool et la disparition de Diogo Jota. Tout cela, bien sûr, dans cette édition de l'autre match qui commence tout de suite.
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0: Allez, c'est parti pour cette édition de l'autre match du mercredi 23 septembre 2026. Nous sommes ensemble pour une heure et le début, bien sûr, concerne la sélection italienne. On parle du break international, les rencontres de la Ligue des Nations pour les clubs du vieux, ou plutôt les sélections du vieux continent, avec cette Italie qui va affronter la Belgique pour son premier match avec Roberto Mancini qui a opté pour une liste assez nouvelle. On va en parler avec Valentin Paoluzzi, notre consultant pour le football européen. Il nous a rejoint. Bonsoir Valentin.
2: Allez, ciao à tutti.
0: Alors d'abord, on parle de la liste de façon générale avant de parler des oppositions. Une liste qui a été élargie, plusieurs noms et bien sûr des nouveautés dans cette liste de Roberto Mancini.

0: qu'on a vu optimiste hein, en conférence de presse, et c'est ce qu'il veut insuffler à ses joueurs lors de ce break international.
1: Mancini qui fait effectivement son retour après avoir quitté l'Italie et laissé l'Italie dans une position difficile il y a 3 ans. Alors, il essaye un peu de tourner la page, évidemment, c'est beaucoup de com', hein. Mais c'est surtout une bonne chose parce que ça sert à rien de continuer de parler de ça. La situation de la sélection italienne est trop grave pour continuer à se gangréner le cerveau sur ce sujet. Et puis bon, c'est un sélectionneur qui a fait largement ses preuves avec l'équipe d'Italie, champion d'Europe en 2021, faut-il le rappeler. Et il a pondu une liste de 34 joueurs. Il y a 9 nouveaux appelés. Ils auraient pu être beaucoup plus en fait, Ali, mais c'est juste qu'il a décidé, en concertation avec le sélectionneur des espoirs des U21, Silvio Baldini, qui avait fait l'intérim là au mois de juin. En fait, il n'a pas convoqué trop de joueurs des U21, contrairement à ce que Baldini avait fait pendant les matchs amicaux, en convoquant pratiquement que les espoirs italiens qu'il retrouve, parce que du coup, il a retrouvé son poste. Pourquoi? Parce que les U21 italiens doivent se qualifier pour l'Euro U21 qui se disputera l'an prochain. C'est pas tant l'Euro qui est important en lice, c'est que ensuite, cet Euro définira les qualifiés pour les Jeux Olympiques, voilà, de Los Angeles 2028. Et je crois qu'il faut finir dans les 4 premiers. Et l'Italie ne participe plus aux Jeux Olympiques depuis, je pourrais pas dire de bêtises, mais je crois que ça remonte au moins à 2004. Voilà. Donc c'est un objectif pour le football italien. Et du coup, il y a des joueurs qui ont déjà débuté avec l'équipe d'Italie au mois de juin et finalement qui n'ont pas été rappelés et qui sont restés. On essaie de garder un peu un noyau dur chez les U21 et les nouveautés en fait ce sont il y a un peu de tout parce qu'il y a oui il y a quelques joueurs qui auraient pu être appelés en espoir c'est-à-dire Kayode, un arrière droit de Brentford, Quadio qui est un défenseur de Monza presté par la Fiorentina, mais il y a aussi des vraies nouveautés comme Sebastiano Esposito qui est le grand frère de l'attaquant de Pio, qui est l'attaquant de l'Inter et désormais l'attaquant titulaire de l'équipe d'Italie. Vergara, qui avait explosé au Napoli, ça avait été la grosse surprise l'an dernier et qui aurait dû être convoqué une première fois au mois de mars, mais il avait été blessé. Et Pessina, qui est un gardien qui a 19 ans, qui joue à Bologne, qui n'est pas vraiment titulaire, mais c'est vrai qu'il y a un ballottage dans les buts à Bologne avec le Polonais Skorupski. Ghilardi, qui est un défenseur de la Roma, pas toujours titulaire, mais qui était un bon espoir. Je ne sais même pas s'il est en âge d'être convoqué avec les espoirs. Ensuite, il y a Lidzoma. Alors lui, il faudrait peut-être limite faire un focus sur lui, parce que c'est un attaquant qui évolue en D2 allemande, à Kaiserslautern. Et puis enfin, le nom dont on a le plus parlé, il y a Yessa Doumbia aussi, qui joue au Sporting, qui était à Venise, et qui est un milieu de terrain. Et celui dont on a le plus parlé, c'est Alessandro Romano, qui a un nom très italien, mais qui avait la double nationalité italo-suisse, en fait. Italie et Suisse, parce qu'en fait, c'est ses grands-parents qui sont italiens. Et il a joué, d'ailleurs, en jeune avec la Suisse. Il a explosé dans ce début de saison à Cagliari, hein. Il joue en club en Italie depuis 4-5 ans, il a intégré le centre de la formation de la Roma il y a 4 ans, il a fait ses vrais débuts en Serie A en ce début de saison, il a été très bon, c'est un milieu de terrain qui pourrait éventuellement être le playmaker de l'Italie qui a 20 ans et qui a opté pour l'Italie et non la Suisse, et ça c'était pas un choix aussi escompté Ali, parce que la Suisse depuis quelques années c'est mieux que l'Italie, hein, tout simplement, hein. D'ailleurs, la Suisse avait éliminé l'Italie en 8e de finale de l'Euro 2024. Elle a fait quart de finale de la Coupe du Monde, quand même, contre l'Argentine. Ça s'est joué à pas grand chose. Donc, comme quoi, l'Italie, fait encore son petit effet, hein, chez les joueurs quand ils doivent choisir entre une sélection ou une autre. La thématique des binationaux, qui est un grand classique dans le foot africain, dans le foot français, est de plus en plus présente dans le football italien. Voilà. Parmi les joueurs que je t'ai cités, il y en a 4 ou 5 qui pouvaient choisir entre 2 sélections, ils ont choisi l'Italie.
0: Voilà, l'Italie fait toujours rêver, peut-être le poids de l'histoire, les 4 coupes du monde remportées par la Squadra Azzurra. La fédération italienne, Valentin, qui a aussi officialisé les forfaits de Federico Di Marco et de Brian Crisante avec cette Squadra Azzurra. Il y a Matteo Ruggeri, le joueur d'Aston Villa, et Samuele Ricci de Com qui remplace numériquement. C'est quand même un petit coup dur pour Mancini, parce qu'il y a de belles oppositions qui arrivent et on imagine forcément que Mancini va vouloir aligner l'équipe.

0: la plus compétitive pour ces matchs de Ligue des Nations.
1: C'est même un gros coup dur. Moi, c'est pas un petit coup dur, c'est un gros coup dur parce que Di Marco, il a été élu 2 fois de suite meilleur joueur de la dernière saison de Serie A. Alors, il était MVP en juin et ensuite il a été élu par ses pairs. Là, c'était au mois de septembre, la cérémonie, le grand gala du football, on appelle ça en Italie. Hein. Il a encore de nouveau remporté ce trophée. Alors heureusement, il y a du choix hein. À gauche, lui, c'est un piston gauche. Alors, il y a toujours le problème tactique parce qu'il joue piston dans un 3-5-2 à l'Inter. C'est pour ça qu'il est aussi fort d'ailleurs, parce que l'an dernier, il a explosé son compteur de buts et de passes décisives. Je crois qu'au total, on était 25 buts et passes décisives en Serie A, quelque chose comme ça. Mais à ce poste-là, peut jouer Calafiori, qui est c'est pas un titulaire indiscutable d'Arsenal, mais il a beaucoup de temps de jeu, quoi. Donc heureusement, il y a une solution. Cristante aussi, c'est un forfait qui va peser parce que c'est un des joueurs italiens les plus expérimentés. Et lui, bah, pour le coup, désormais, il joue vraiment numéro 6 devant la défense. Alors, faut pas s'attendre des passes sorties d'ailleurs de la part de ce joueur, mais il est important parce qu'il a une vraie science tactique et fondamentale dans l'excellent début de saison de la Roma. Et c'est deux titulaires, en fait, que l'Italie perd, peut-être même trois. Il y en a un dont il faudrait parler, c'est Palestra, donc qui a été transféré à Chelsea cet été pour 60 millions d'euros, qui a des problèmes physiques en fait depuis son arrivée en Angleterre, et qui bah, contre la Bosnie lors du fameux barrage en mars dernier, l'Italie avait perdu au tir au but, avait été le meilleur Italien, il était rentré en jeu, il a vu une occasion du 2-1 ou du 2-0, je sais plus quel était le score du match à ce moment-là, mais il y a quelques absents, oui, et alors que là, on a quand même la Ligue des Nations. Bah, c'est du lourd, hein. On remet beaucoup en cause au niveau de l'équipe d'Italie, mais faut pas oublier que depuis qu'il y a l'existence de la Ligue des Nations qui permet quand même d'avoir une vraie idée de où se situe chaque sélection, parce qu'il y a quatre divisions, donc selon si on est première, deuxième, troisième, quatrième division, on a quand même, je trouve que c'est assez représentatif du niveau des sélections. Donc je crois que c'est la quatrième édition de la Ligue des Nations. L'Italie a toujours été en première division, hein. Toujours allié, hein. Et je pense qu'il y a peut-être 7-8 équipes comme ça qui ont été toujours en première division. Donc le niveau est bel et bien là. Et il y a un beau calendrier, effectivement, deux fois la Belgique, deux fois la Turquie, et surtout ce match contre l'équipe de France.
0: Ouais, un match contre l'équipe de France qui rappelle forcément la finale de la Coupe du Monde 2006 remportée par l'Italie à l'issue de la séance des tirs au but à l'époque. Pour parler du premier match qui arrive déjà vendredi, ça sera face à la Belgique. Ça, on pourrait dire qu'il n'y a pas mieux pour commencer pour l'Italie, car certes, on affronte un quart de finaliste de Coupe du Monde, mais c'est aussi une équipe en reconstruction. On voit que Marc Van Bommel a succédé à Eric Garcia dans cet été. Le 15 août, il a succédé à Rudy Garcia pour prendre en main cette équipe belge. Et pour l'Italie, avec Mancini, on veut commencer un nouveau chapitre. Belle opposition sur le papier, en tout cas.
1: Oui, je sais pas si tu as remarqué, c'est vraiment un cycle particulier enfin, on a l'impression qu'il y a le football européen de sélection, il y a un peu on a appuyé sur le bouton reset, quoi, parce qu'il y a l'Italie, l'Allemagne, la France, la Belgique et les Pays-Bas qui ont changé de sélectionneur, quoi. Donc c'est 5 des 7-8 plus grosses nations, quoi. Alors, bah, on parlait des absents, il y en a un qui sera pas là le premier match, alors lui, il est pas blessé. Mais c'est Bastoni, donc un autre cadre de l'équipe d'Italie. Pourquoi? Parce que, bah, il avait été expulsé contre la Bosnie. Et donc, il purge ce match de suspension. Il va le purger contre la Belgique. Donc, on est curieux de voir l'équipe qu'alignera Mancini. On va probablement avoir un mix d'expérience et des nouveautés. Là, j'ai une probable formation sous les yeux. Donc, alors, ce qui est bien, c'est qu'on va partir sur un 4-3-3. Un style de jeu, bah, généralement plus joueur hein, que le 3-5-2, qui est toujours un peu plus rigide. Et on aurait Donnarumma, évidemment, dans les buts de capitaine. Ensuite, de gauche à droite, Calafiori, Coppola, qui est un défenseur qui est au Paris FC, là, qui fait de très bonnes choses. Mancini, le défenseur de la Roma. Di Lorenzo, qui est un cadre de l'équipe d'Italie, et donc à droite, ou Kayode, donc le jeune de Brentford qui pousse là. Milieu de terrain, donc on aurait ce fameux Romano, là, l'Italo-Suisse, devant la défense. À gauche, Tonali, à droite, Barella. Et puis en attaque, de gauche à droite, ce serait Raspadori, Pio Esposito, et Zaniolo, Uvelgara Zaniolo, qui est désormais à l'Udinese et que Mancini avait lancé en sélection il y a 6 ans, non, il y a 8 ans même, quand il avait pris en main la première fois l'équipe d'Italie. Il a fait comme pour cette liste-là, il avait lancé des jeunes avant même que ces joueurs débutent en pro, en club. Bon, voilà, la formation que...

0: que je t'ai dit, là, en 4-3-3, il y a quand même beaucoup de cadres, de joueurs connus, voire de trentenaires, hein, donc faut pas non plus s'attendre à une révolution dans les hommes, peut-être plus dans le style de jeu. Mais là, ça, on aura la réponse vraiment que lors du premier match contre la Belgique, parce que voir un peu ce qu'il a en tête tactiquement, Mancini. Mais en tout cas, c'est sûr qu'il veut reproposer un peu comme dans son premier cycle, ce football offensif, de possession. Il vaut mieux marquer un but en plus plutôt que d'en encaisser un but en moins.
1: Voilà, il va falloir essayer de marquer, d'autant plus qu'en face, eh bien, Thibaut Courtois n'est pas présent, on le rappelle. Il a mis sa carrière internationale en pause. C'est peut-être une bonne nouvelle pour les attaquants de l'Italie. On verra cela de plus près. Mais il y aura, en revanche, un certain Kevin De Bruyne, que connaît bien la Serie A depuis pratiquement 2 ans. Pour lui qui joue du côté de l'Estadio Diego Armando Maradona de Naples, il devrait être présent pour ce match. Il a été retenu par Marc Van Bommel. Il y avait des questions autour de la suite de sa carrière avec les Diables Rouges. Finalement, il est resté et ça a même l'air de lui plaire. On va écouter ce qu'a dit Kevin De Bruyne en conférence de presse au sujet de la suite de sa carrière avec la Belgique. On continue à en parler avec Valentin.
2: Bien sûr, il m'a demandé qu'est-ce que je voulais faire. Mon sentiment après la Coupe du Monde, que c'était chouette. J'ai vu beaucoup d'énergie et même quand j'ai parlé avec les joueurs, ils ont demandé qu'est-ce que je veux faire et beaucoup m'a dit que de rester et ça m'a donné encore d'énergie d'être ici. Bien sûr, j'ai aussi parlé avec le coach et j'ai dit aussi que je viens ici pour l'aider, mais je pense aussi que ça doit devenir un peu que ça change le rôle, hein, que les autres y prennent un peu plus dans la main, prennent la responsabilité. Et moi, je suis ici pour aider, mais bien sûr, je suis aussi ici pour encore jouer de foot et d'aider comme ça. Mais c'est un peu plus aider les jeunes et après, c'est à eux. Mais ouais, il y a beaucoup d'énergie et ouais, je pense que ça peut être chouette.
1: Voilà donc Kevin De Bruyne, le joueur du Napoli international belge, qui aime plutôt bien son nouveau rôle de joueur expérimenté qui encadre les jeunes de la sélection belge. Ça reste quand même un atout pour les Diables Rouges. Valentin, début de saison de Kevin De Bruyne, il est souvent titulaire du côté du Napoli. On l'a vu le dernier match face à la Fiorentina, il a joué l'intégralité de la rencontre sans pour autant se montrer menaçant. On n'entend pas forcément parler de lui en ce début de saison. Concrètement, qu'est-ce que ça vaut un Kevin De Bruyne début de saison du côté du Napoli, Valentin ?
0: Ah bah pas grand-chose, Ali, un peu dans la lignée de sa première saison avec le Napoli. Alors, il avait une grosse blessure avec Antonio Conte, il s'est pas trop bien entendu niveau football. Et on pensait qu'avec l'arrivée d'Allegri, qui est un coach qui se fie beaucoup plus aux qualités individuelles des joueurs, on pensait qu'il y aurait un déclic, mais non, en fait, pas pour le moment, quoi. Et alors, je suis très mal passé pour parler, parce que en tant que spécialiste du football italien, je vais pas donner des leçons à la sélection belge, mais parfois ça me rassure un peu, en fait, quand je vois la liste des convoqués belges et les cadres, les joueurs phares, c'est encore presque les De Bruyne, je vois qu'il y a encore Romelu Lukaku dans la liste. Donc c'est une sélection qui a aussi un peu du mal à se renouveler si son destin, si un s'en remet pour son destin à un Kevin De Bruyne qui entre les blessures, la fragilité musculaire, commence à sentir le poids des années, hein, tout simplement, et qui d'un point de vue physiologique n'est pas dans les conditions idéales à Naples. Voilà, on sent que ça n'a pas matché entre lui et pas seulement l'équipe, mais le club, l'environnement. On sent que c'est particulier, hein, comme environnement Naples, hein. Faut aimer, hein. Et on sent que ça n'a pas matché, quoi. Et qu'il n'est pas convaincu à 100%, en fait. Et miser encore autant sur un joueur qui est dans ces conditions, voilà, mentales, je sais pas, je trouve que c'est un risque. J'espère que Van Bommel a d'autres plans en tête, quoi, des plans B, des plans C. Il y a un joueur qui retient mon attention, c'est Diego Moreira, parce que c'est une des grosses recrues estivales en Serie A, donc il a signé au Milan pour 50 millions d'euros, et en 70 minutes de jeu, il a déjà mis 3 buts. Et un impact incroyable, à chaque fois en entrant en jeu, et puis des jolis buts, hein, Ali. Et piston gauche, piston droit, milieu offensif et attaquant, on l'a vu un peu partout, donc moi je miserais plus sur un Moreira que sur un De Bruyne.
1: Et on verra donc ce que va nous proposer Marc Van Bommel, ce sera l'occasion

0: ce match face à l'Italie de Roberto Mancini. C'est à suivre vendredi prochain. Merci beaucoup Valentin Paoluzzi d'avoir été avec nous pour cette première partie de l'autre match.
1: Grazie a te, a presto.
0: À bientôt, Valentin Paoluzzi, notre consultant pour le football européen. On a parlé de cette sélection italienne qui retrouve

0: 9 nouveaux appelés. Il y a également dans cette équipe d'Italie un certain Daniel Maldini qui n'est autre que le fils de Paolo et le petit-fils de Cesare Maldini. Les trois générations ont donc joué et porté le maillot de l'Italie. En Afrique, bien sûr, le Maroc prépare son match face au Gabon pour le compte de la première journée de la des éliminatoires de la Coupe d'Afrique des Nations de 2027, un match que veulent remporter les Marocains pour bien sûr se mettre en confiance avant le déplacement en Afrique du Sud pour défier le Lesotho. L'équipe de Mohamed Ouahbi a préparé ce match et continue à le préparer du côté de Mamora, au complexe Mohamed VI de football. Les joueurs se sont tous retrouvés. Le groupe prend part régulièrement à des séances d'entraînement et parmi ce groupe, un certain Abdelawazen, le joueur de l'Ajax Amsterdam, Abdelawazen, qui est heureux de faire partie de cette équipe marocaine. Il a d'ailleurs parlé de la fierté de représenter le Maroc ainsi que les objectifs à venir avec les Lions de l'Atlas. On va l'écouter.
1: Yeah, I'm happy to be here.
2: Je suis heureux d'être ici et je suis prêt à donner tout ce que j'ai pour l'équipe nationale marocaine, pour le sélectionneur, pour les joueurs et pour chaque personne dans ce pays. Je suis enthousiaste et prêt à commencer. Concernant les prochains matchs, je veux dire que je suis prêt à donner le meilleur de moi-même et à tout donner, voire à donner ma vie pour ce pays. Parce que nous savons tous qu'il y a 2 ans, j'ai choisi le Maroc et c'est la raison pour laquelle je l'ai fait. Et en 2 ans, nous pouvons tous voir à quelle vitesse les choses peuvent évoluer. C'est fantastique pour moi d'être ici, mais c'est aussi un moment pour apprendre des joueurs qui sont présents ici.
0: Voilà donc Abdelawazen, le joueur marocain de l'Ajax Amsterdam qui poursuit sa préparation avec le groupe marocain les Lions de l'Atlas qui vont disputer leur premier match des éliminatoires de la Coupe d'Afrique des Nations 2027. Ça sera face au Gabon avant un déplacement en Afrique du Sud pour défier le Lesotho à l'occasion de cette deuxième journée des éliminatoires de la CAN 2027. C'est la fin de cette première partie de l'autre match. Restez avec nous lors de la deuxième. On va continuer à parler des éliminatoires de la CAN 2027 avec le match de la République démocratique du Congo, mais pas que, il y aura également la Ligue des Nations. Ça sera après le flash de 16h30. À tout à l'heure.

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1: Bonjour à toutes et à tous, avec vous Marianne Garnier. Les élections législatives, c'est l'actualité du Royaume ce mercredi 23 septembre. 5 ans que ce scrutin n'avait pas eu lieu. 15,8 millions de citoyennes et de citoyens inscrits sur les listes électorales sont appelés aux urnes. Objectif, renouveler les 395 sièges de la Chambre des représentants et permettre au roi Mohamed VI de nommer par la suite le chef du gouvernement parmi les membres du parti arrivé en tête. La participation était de 21% à 15h d'après les chiffres publiés par le ministère de l'Intérieur marocain. Alors pour suivre ce scrutin, on prend tout de suite la direction de la capitale Rabat où on retrouve notre envoyée spéciale Cassandre Thomas. Bonjour Cassandre.
2: Bonjour Marianne, bonjour à toutes et à tous.
1: Vous vous trouvez donc maintenant au quartier Hayr Riyad.
2: Oui, tout à fait, Marianne, au sud de la ville, dans un quartier mi-business, mi-résidentiel, où les étudiants, les hommes et les femmes d'affaires sont assez nombreux. Pas non plus suffisamment pour devoir faire la queue à l'entrée, mais leur afflux est régulier et l'urne, de son côté, continue de plutôt bien se remplir. Dans l'un des 3 bureaux du collège Ibn Tofeil où je me trouve, 133 personnes inscrites sur 105 ont voté. Ça nous donne un taux de participation d'un peu plus de 26%.
1: Et alors, Cassandre, est-ce que vous avez pu discuter avec celles et ceux qui sont venus déposer leur bulletin?
2: Oui Marianne, j'aimerais vous parler d'une femme d'abord venue avec sa mère et ses 2 fils voter là où elle a passé le brevet des collèges. Elle estime qu'il est important de voter, encore plus si on ne fait pas confiance aux politiciens, car de cette manière on a plus de contrôle sur ceux qui sont élus. Et parce qu'elle pense que voter est un devoir, elle est venue avec ses 2 fils pour les familiariser au processus, dit-elle. Dans un bureau de vote adjacent, j'ai aussi rencontré Asma, 25 ans. Elle estime qu'il est primordial de voter, surtout au vu du contexte géopolitique plus que tendue que l'on connaît si bien. Pour la jeune fille, ce qui compte, c'est renforcer l'économie marocaine, mais aussi l'éducation. En général, ce qui la préoccupe, c'est son avenir, ainsi que celui de ses enfants. Je dirais, pour conclure Marianne, que cette jeunesse engagée existe bien. La preuve en est ici. En

0: revanche, rappelons qu'une grande majorité d'entre eux n'iront pas voter. Rappelons que seuls 4% des 18-24 ans sont inscrits sur les listes électorales.
1: Et merci beaucoup Cassandre Thomas pour toutes ces précisions. Je rappelle que vous êtes notre envoyé spécial à Rabat et que vous couvrez cette élection au plus près aux côtés de nos collègues déployés à La Hayoune, Marrakech et Tanger. Et puis toujours en lien avec ces élections, sachez qu'une personne a été arrêtée dans l'enceinte d'une école à Tanger où se trouvait un bureau de vote. Cette personne se trouvait en possession d'un sac contenant des bulletins de vote. C'est ce qu'annonce le procureur du roi après le tribunal de première instance de Tanger. Une enquête judiciaire a été ordonnée et les investigations se poursuivent afin de déterminer les circonstances et la réalité des faits. Et puis dans le reste de l'actualité, sachez que la guerre continue de faire rage sur le front russo-ukrainien. La région de Kiev a essuyé plus de frappes ou séries de frappes russes durant les 18 premiers jours de septembre 2026 que pendant n'importe quel mois depuis le début de la guerre, à l'exception de mars 2022. Des attaques menées la majeure partie du temps par des drones. Deux personnes ont encore été tuées à Kiev cet après-midi et 36 autres blessées, d'après le bureau du procureur de la ville de Kiev. Et puis dans ce contexte, le général d'État états-unien Marco Rubio annonce que Washington a invité le dirigeant russe Vladimir Poutine à participer au sommet du G20 qui aura lieu à Miami en décembre prochain. Pour résoudre des différends, il faut rencontrer les personnes avec lesquelles nous sommes en désaccord, a-t-il déclaré. Pour rappel, le président ukrainien s'est dit prêt il y a quelques semaines à échanger avec son homologue russe au G20. Proposition rejetée catégoriquement par le Kremlin. Et puis pour terminer, sachez que les discours continuent de se succéder à la tribune de l'Assemblée générale des Nations unies à New York. Le président libertarien argentin Javier Milei n'a pas mâché ses mots. L'ONU est devenue une organisation inutile dont le but est de faire vivre une bande de parasites arrogants, je cite, se faisant passer pour des bureaucrates bien intentionnés. Le président argentin a également accusé l'ONU d'avoir regardé de l'autre côté quant à la revendication historique argentine de souveraineté sur l'île Malouine et a dénoncé sa prudence face à l'intelligence artificielle. C'est la fin de cette synthèse. Merci à vous de l'avoir suivi. Je vous souhaite une très belle après-midi à l'écoute de Média.
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1: 16h35 à l'écoute de Médien. Bienvenue à vous si vous nous rejoignez. C'est la deuxième partie de l'autre match. Et nous sommes ensemble jusqu'à 17h. Lors de la première partie, on a parlé Ligue des Nations avec la sélection italienne qui prépare son opposition face à la Belgique. Ça sera vendredi. Et puis on a parlé également de la sélection marocaine qui prépare sa rencontre face au Gabon à l'occasion de la première journée des éliminatoires de la Coupe d'Afrique des Nations 2027. Retour en Europe d'abord avec cette fois la liste de Thomas Tuchel pour l'Angleterre, le technicien allemand qui a concocté un groupe. Il y a eu pas mal de retours, notamment celui de Cole Palmer et d'Alexandre Arnold, deux joueurs qui ont raté la dernière Coupe du Monde au Canada, aux États-Unis et au Mexique. Les Three Lions avaient atteint les demi-finales de la compétition, éliminés par l'Argentine. Et cette fois, eh bien, l'équipe a enregistré les retours de certains joueurs. On en parlait avec Cole Palmer et Alexandre Arnold. Donc, pour ces absences et ce retour de 27 joueurs des Three Lions, avec pour objectif de faire de bons résultats lors de la Ligue des Nations. On va retrouver Bruno Constant, notre consultant pour le football européen. Il vient de nous rejoindre. Bonsoir Bruno.
2: Bonsoir Ali, bonsoir à tous.
1: Alors une liste avec des retours, on le disait, ceux de Cole Palmer et d'Alexandre Arnold. Par contre, pas de Phil Foden, toujours boudé par le sélectionneur vraisemblablement. Globalement, qu'est-ce qu'on peut dire de cette liste de Thomas Tuchel pour ce break international?

0: Une liste, somme toute, assez classique dans l'ensemble, même s'il y a eu quelques appelés, quelques retours et quelques jeunes, comme le petit Rio Ngoma de Liverpool, qui lui avait été appelé juste avant la Coupe du Monde pour participer aux rencontres de préparation, sans être intégré à la liste. On va dire tous les cadres sont là, Harry Kane, Bukayo Saka, Declan Rice, Pickford, etc., etc. Sauf que il y a eu beaucoup de forfaits depuis l'annonce de la liste, et notamment ces derniers jours. Et notamment, alors, il y a eu parmi les plus importants, Declan Rice, ce qui paraît un peu compréhensible parce qu'il a beaucoup joué la saison passée. Il avait même traîné une blessure sur la deuxième partie de saison, même pendant la Coupe du Monde, au niveau de la cuisse qui remontait au niveau du dos. Donc c'est assez logique de le voir déclarer forfait, de se reposer, de profiter de cette coupure de 3 semaines pour se reposer, d'autant qu'il avait disputé toutes les rencontres avec Arsenal depuis le début de la saison. Kobbie Mainoo, qui était également dans le groupe, a déclaré forfait. Marcus Rashford, les deux mancuniers en fait étaient sorti sur blessure lors de la dernière rencontre avec les Red Devils. Livramento, le défenseur de Newcastle, bah lui qui avait déclaré forfait pendant la Coupe du Monde pour une cause de blessure, bah est encore ennuyé par des pépins physiques. Et donc Cole Palmer, et ça c'est le plus surprenant, parce qu'il avait participé à toutes les rencontres avec Chelsea depuis le début de la saison, surtout parce que c'était l'un des deux grands retours avec Alexandre Arnold, deux des oubliés de la liste de la Coupe du Monde de Thomas Tuchel, et donc on avait hâte de le revoir sous le maillot de l'Angleterre, sauf que il a été annoncé blessé. Et ce qu'on a un tout petit peu de mal à comprendre en Angleterre, c'est que après ce qui s'était passé, après la déception de ne pas avoir été pris pour la Coupe du Monde, bah on se disait que c'était peut-être bien pour lui, même s'il était blessé, d'aller jusqu'au centre d'entraînement, qui c'est vrai, il n'est pas à Londres, il est à 1h20 de Londres, mais peut-être que l'occasion méritait de faire le déplacement, de faire constater sa blessure éventuellement, ou de rester avec le groupe quelques semaines, parce qu'il y a quand même 2 semaines, un peu plus de 2 semaines de préparation, et surtout de profiter du temps, d'être avec Thomas Tuchel. Donc ça a été une surprise pour beaucoup. Et puis le retour d'Alexander Arnold, qui lui aussi avait été absent de la liste de Thomas Tuchel à la Coupe du Monde. Et Tuchel s'en était un peu expliqué en disant qu'il n'avait pas toujours peut-être été juste avec Alexandre Arnold, mais qu'au moment de sa composition de liste et de son groupe en septembre 2025, il était absent et puis le groupe s'est fait sans lui, et donc c'était compliqué pour lui de le rappeler pour la Coupe du Monde. Et donc il est content de le voir revenir, mais c'est à lui de montrer qu'il est au niveau de cette équipe d'Angleterre, et c'est à lui de se battre pour gagner sa place. Et c'est un petit peu on a l'impression la suite de carrière d'Alexandre Arnold depuis qu'il a rejoint le Real Madrid, où il n'est pas toujours titulaire, où il n'est pas toujours performant, et que voilà, sa carrière a pris un chemin un peu chahuté, et c'est à lui évidemment de prouver qu'il mérite d'être dans cette équipe d'Angleterre.
1: Voilà, donc cette équipe d'Angleterre qui s'apprête à disputer 4 matchs lors de ce break international. Le premier, ça sera face à l'Espagne avant d'affronter la République tchèque, la Croatie et l'Angleterre, ou plutôt la République tchèque. On pense bien sûr que samedi, ce match face à l'Espagne, c'est le choc même de cette phase de ligue, avec une opposition où l'Angleterre va essayer de reprendre les bonnes habitudes. On se rappelle que c'est le premier match post-Coupe du Monde face à l'Espagne, et on se rappelle que le dernier match, ça s'est pas forcément bien passé, surtout la fin de match face à l'Argentine. On va espérer retrouver une équipe d'Angleterre compétitive. On pense notamment que Thomas Tuchel va vouloir aligner la meilleure équipe possible face aux champions du monde.
0: Oui, évidemment, c'est même assez troublant de se retrouver plusieurs mois, quelques mois après la Coupe du Monde, et de devoir affronter les champions du monde en titre, d'entrée comme ça à Wembley. Donc c'est une affiche absolument magnifique. Mais on se demande ce que ça peut donner. Ils avaient quitté la Coupe du Monde américaine sur cette victoire contre l'équipe de France pour la 3e place. Mais tu l'as dit, Ali, ce qui importait, c'était pas cette 3e place, c'est le fait que l'Angleterre a chuté en demi-finale et dans les dernières minutes de la rencontre face à l'Argentine. Et c'est quelque chose qui a été beaucoup reproché à Thomas Tuchel, notamment ses choix durant le match, ses remplacements, qui a été un peu tardif, un peu passif, pas assez offensif peut-être. Et au final, il avait invité l'Argentine à venir sur son but et à faire basculer le match. Et certains se demandent même comment Thomas Tuchel peut être encore à la tête de l'équipe d'Angleterre, puisque sa mission, elle avait été simple, c'était de gagner la Coupe du Monde. Alors c'est un objectif qui était très haut, évidemment, mais dans la mesure où il n'a pas atteint la finale et qu'il a été éliminé aux portes de la finale, ça reste un échec. Et certains disaient, mais voilà, c'est

0: C'est sa mission. Il avait le problème, c'est qu'il avait été prolongé avant la Coupe du Monde, avec lui qui prenait du plaisir au sein de cette équipe d'Angleterre, avec la mission de la guider jusqu'à l'Euro 2028, qui va se dérouler en partie sur le sol anglais, mais plus généralement sur le sol britannique. Donc l'Angleterre fera forcément partie des favoris. Et donc il y a une certaine pression aussi sur Thomas Tuchel. Imaginez que l'Angleterre se fasse balayer par l'Espagne à Wembley samedi, les critiques vont revenir et les questions autour de Thomas Tuchel vont forcément revenir. Donc c'est un moment important. C'est la Ligue des Nations, c'est moins important qu'un Euro et qu'une Coupe du Monde, mais c'est un moment important pour Thomas Tuchel.
1: Voilà, donc un match à suivre samedi à partir de 18h45 face à l'Espagne. Il y a des forfaits, on l'a dit, avec notamment Declan Rice, mais l'Angleterre pourra compter sur l'homme fort de cette saison. C'est bien sûr Harry Kane, l'attaquant du Bayern Munich, qui a fait une saison exceptionnelle avec son club. Il a été également prolifique en Coupe du Monde et s'avance naturellement parmi les candidats à la victoire finale du Ballon d'Or version 2026. Il y a bien sûr d'autres joueurs, ça a l'air serré, mais lui aussi s'avance comme un candidat plus que crédible. C'est lui le soulier d'or et également il a été présent sur tous les fronts, que ce soit avec son équipe ou sa sélection. Aujourd'hui, Harry Kane peut prétendre au Ballon d'Or, Bruno?
0: Ah ben clairement, pour moi, il est même parfois, je trouve, un peu trop oublié des débats qui sont concentrés aujourd'hui, enfin depuis quelques jours, quelques semaines, autour de Mbappé, de Lamine Yamal, d'Ousmane Dembélé. Et je trouve qu'on parle pas assez d'Harry Kane. Alors chacun a ses favoris, évidemment, dans ce débat autour du Ballon d'Or. Si on prend le meilleur de la saison en club, pour moi, il n'y a pas photo. C'est Kvaratskhelia qui avait survolé la Ligue des Champions avec le PSG, qui a été sacré champion d'Europe pour la deuxième année consécutive. Si on prend le meilleur joueur de la Coupe du Monde, qui était l'autre compétition majeure de la saison, c'est soit Rodri, le meilleur joueur de l'Espagne champion du monde, soit Messi, qui a fait une Coupe du Monde exceptionnelle à 39 ans, qui avait bluffé tout le monde. Et si on prend les performances individuelles, en termes de statistiques, c'est pas Mbappé, comme Mbappé le revendique lui-même, mais c'est Harry Kane, puisque le joueur qui a marqué le plus de buts sur l'ensemble de la saison, club et sélection confondue, c'est Harry Kane avec 73 buts. Et vous savez combien de joueurs ont marqué plus de buts que lui sur une saison dans l'histoire du football? Il y en a un seul, c'est Lionel Messi en 2011-2012, qu'on avait mis 83. Donc, à un moment donné, quand on a un joueur qui a atteint des statistiques proches de Lionel Messi, c'était notamment lors de la saison 2011-2012, qui était le Ballon d'Or lors de 2012, c'était Lionel Messi, au terme de cette saison absolument extraordinaire, c'est difficile de pas donner le Ballon d'Or à Harry Kane, puisqu'il approche des statistiques d'un Lionel Messi. Et je rappelle qu'en 2011-2012, Messi n'avait pas gagné la Ligue des Champions, par exemple, puisque c'était Chelsea. Donc je trouve que Harry Kane est un peu trop souvent oublié. Peut-être son défaut, c'est peut-être qu'il manque parfois de personnalité ou de charisme ou de revendication, parce qu'il a donné une interview et dans laquelle il a mis souvent en valeur le collectif du Bayern et d'Angleterre qui l'ont aidé à atteindre ces statistiques. Ce qui est humble de sa part, mais du coup ça le met pas forcément toujours en avant. Et voilà, pour moi il fait partie des trois grands favoris au Ballon d'Or de cette saison 2025-2026.
1: Et justement, en parlant de cette saison 2025-2026, rarement on a vu un Ballon d'Or aussi disputé. Il y a 3-4 noms qui se dégagent et on sent que ça pourrait se jouer à 2-3 votes près. C'est ce qui explique en partie la campagne assez surprenante de Kylian Mbappé autour du Ballon d'Or. Mais en même temps, ça a l'air quand même assez invraisemblable.
0: Ouais, c'est normal que ça soit ouvert parce que au final, je le disais, le meilleur joueur de la saison en club et de la Ligue des Champions, c'est Kvaratskhelia, qui était pour moi le joueur le plus fort, qui a dominé cette compétition, qui a porté le PSG quasiment à chaque match, un peu comme Dembélé l'avait fait avec Hakimi la saison précédente. Mais il n'a pas joué la Coupe du Monde. Donc ça remet un peu en question le débat là-dessus. Et puis en sélection, faut dire qu'à la Coupe du Monde, il y a des joueurs qui se sont illustrés. Mais parmi ceux qui ont le plus marqué des buts, comme Mbappé par exemple, il s'est arrêté en demi-finale et il a été transparent face à l'Espagne, qui a éliminé les Bleus, qui a ensuite remporté la Coupe du Monde. Rodri, c'est le meilleur joueur de l'Espagne à la Coupe du Monde, mais il a quasiment pas joué avec Manchester City en club, donc c'est difficile aussi de donner un Ballon d'Or juste sur la Coupe du Monde. Et puis Messi, s'il avait gagné la Coupe du Monde, je pense qu'il y aurait pas de débat. Malheureusement, il l'a pas gagné. Ça n'empêche pas qu'il a fait une Coupe du Monde exceptionnelle, mais est-ce qu'on doit donner un Ballon d'Or à un joueur qui évolue en MLS,

0: à Miami. Donc c'est pour ça que c'est ouvert et c'est pour ça qu'on a une campagne, par exemple un Lamine Yamal qui pour moi ne doit même pas rentrer dans le débat. Il n'a pas fait une énorme saison et avec Barcelone et notamment avec l'Espagne à la Coupe du Monde. Il n'a pas fait une grande Coupe du Monde. Donc c'est pour ça que ça ouvre le champ des possibles et c'est pour ça qu'il faut revenir en gros à quel est le joueur nous a le plus impressionné sur l'ensemble de la saison et ne pas oublier que le Ballon d'Or c'est récompenser le meilleur joueur du monde. Il y a beaucoup de critères, mais le critère le plus important, c'est quel était le meilleur joueur de la saison 2025-2026.
1: Ouais, on verra ça le 26 octobre, c'est la date de la cérémonie du Ballon d'Or version 2026 et on en parlera bien sûr dans nos émissions de l'autre match avant et après l'annonce du Ballon d'Or 2026. On parle d'Arsenal maintenant et de l'équipe qui a remporté la dernière Première Ligue qui a décidé et qui est en passe de prolonger son entraîneur Mikel Arteta qui a été sous contrat avec l'équipe et qui devrait donc rester, qui est parti pour rester. En tout cas, tous les ingrédients sont là pour que l'Espagnol reste parce qu'on attendait un titre majeur du côté de l'Emirates Stadium et ça a finalement été fait lors de cette saison 2025-2026. Titre en Première Ligue, finale de Ligue des Champions. Difficile, on pouvait difficilement faire mieux du côté de Londres.
0: Oui, absolument. Absolument. Ils sortent d'une saison assez exceptionnelle, 2025-2026, où ils auraient pu faire un doublé absolument historique, Première Ligue et Ligue des Champions. Ils se contentent assez facilement de ce titre de Première Ligue parce qu'ils n'avaient plus gagné depuis 22 ans. Ils avaient une longue attente, ils étaient moqués, critiqués beaucoup en Angleterre. Et effectivement, l'architecte de cette réussite, c'est Mikel Arteta, qui était arrivé à la tête du club en décembre 2019. Faut se souvenir qu'à l'époque, il n'avait pas la moindre expérience d'entraîneur principal sur un banc de touche. Il avait été l'assistant de Pep Guardiola à Manchester City, mais c'est pas tout à fait la même pression. La pression, c'est Guardiola qui l'avait sous les épaules, c'était pas Mikel Arteta. Et puis, il succédait à Unai Emery, qui avait plutôt fait une bonne première saison, un peu moins les six premiers mois de la deuxième saison. Et Arsenal avait décidé de s'en séparer. Ils avaient fait un choix, un pari très risqué d'aller chercher Mikel Arteta, qui était passé par le club en tant que joueur. Ça s'était très bien passé sur les six premiers mois. Il avait notamment remporté la FA Cup l'été suivant. Mais la première, on va dire, année passée par Mikel Arteta, en décembre 2020, on parlait peut-être d'un limogeage. Et c'est quelqu'un qui a profité de la confiance du club, qui s'est accroché à son pari, qui lui a donné du temps pour travailler, qui lui a donné des moyens aussi très importants pour reconstruire une équipe et la patience a fini par payer. Ça a été long, c'est vrai, 7 ans pour aller chercher ce titre, avec notamment des deuxièmes places frustrantes les années précédentes, mais il l'a fait. Et du coup, en remportant ce titre après 22 ans d'absence, quelque part, il rentre dans l'histoire d'Arsenal et il méritait qu'on prolonge son contrat. C'est fait désormais. Alors, ça paraissait bizarre puisqu'il a débuté la nouvelle saison alors qu'il était en fin de contrat à la fin de la saison, donc en juin prochain. Mais lui, il avait rassuré tout le monde en disant que non, vous inquiétez pas, on est en discussion. Il fallait juste préparer la saison de la meilleure façon et puis on signera quand on se réunira autour d'une table. Donc c'est fait. Il a signé un contrat jusqu'en 2030. Avec un salaire évidemment qui va être revu à la hausse, qui fera de lui l'un des entraîneurs les mieux payés de Première Ligue. Ça reste un jeune entraîneur, 44 ans, mais qui est déjà l'entraîneur le plus ancien sur un banc de Première Ligue depuis le départ de Pep Guardiola cet été. Donc il fait presque partie à 44 ans des vieux briscards de cette Première Ligue. Et évidemment, il est favori avec Arsenal pour remporter un second titre d'affilée.
1: Ouais, c'est ce qu'on verra donc lors de cette saison 2026-2027, la Première Ligue, notamment la Ligue des Champions aussi. L'équipe a été finaliste de la dernière édition, on verra cela bien sûr. Il y a aussi quelque chose qui a beaucoup fait parler en Angleterre ces derniers temps, c'est la dernière sortie médiatique d'Andrew Robertson, le nouveau joueur de Tottenham qui a passé plusieurs saisons du côté d'Anfield Road avec le maillot de Liverpool. Il a parlé notamment de cette saison blanche des Reds, notamment en grande partie à cause du décès de Diogo Jota qui avait laissé des traces à Liverpool. Il a parlé de la mort de son ami qui avait profondément affecté l'effectif des Reds. On le sentait un peu, mais de voir un joueur qui était dans ce groupe en parler de cette façon, ça éclaire encore plus la situation de Liverpool lors de cette saison 2025-2026.
0: Oui, moi je me souviens tout au long de la saison qui avait été assez troublante, hein, parce que Liverpool était champion en titre

0: et il s'était écroulé au fil des semaines dans cette saison de Première Ligue. Et moi, quitte à le répéter à chaque fois, je disais attention quand même à cette saison de Liverpool. Ils ont perdu Diogo Jota, l'un de leurs partenaires, et on pouvait pas comprendre, mesurer l'impact que ça pouvait avoir sur le vestiaire. Et d'ailleurs, ses plus proches, comme Robertson, comme Mossala et comme Konaté, faisaient partie des joueurs les plus catastrophiques sur la saison et qui mettaient pas un pied devant l'autre. Et moi, je m'accrochais à cette idée-là parce que ça a été une déflagration épouvantable au sein du club. Et lui a participé à l'émission The Overlap, avec notamment Jamie Carragher, ancien joueur également de Liverpool. Et Carragher l'a interrogé, en fait, sur ce qui s'était passé. Et je trouve que les mots de Andrew Robertson sont très forts. Il dit, quand je parle des nouvelles recrues, c'est comme si elles arrivaient dans un club qui avait le cœur brisé. J'avais tellement de peine pour ces gars-là, parce qu'ils avaient signé pour des sommes colossales. Et ça leur a pris des mois pour s'adapter, parce qu'on s'en fichait du football. C'était la vérité. Il dit, on se fichait du football parce qu'on venait de perdre l'un de nos meilleurs potes dans le vestiaire. Et voilà. Et donc, on avait perdu la flamme. On n'arrivait plus à être performant. Et quand j'y repense aujourd'hui, il disait, à certains moments, on se disait, mais à quoi ça sert au fond de jouer au foot? Il disait, regardez ce que traverse la famille de Diogo Jota, regardez ses enfants. Donc, le témoignage de Robertson montre que finalement, le football est plus grand chose quand t'as perdu l'un de tes partenaires. Et au-delà d'être un des coéquipiers, il le dit bien, c'était pas qu'un footballeur pour nous, c'était notre ami. Et ça, on peut mesurer aujourd'hui encore plus l'impact qu'a eu la disparition de Jota sur la saison de Liverpool. Et ne l'oublions pas, hein, sur Arne Slot, qui était à la tête de cette équipe et qui paraissait sans solution pour la relever, pour la relancer. Et on comprend maintenant un peu plus pourquoi ça a été très compliqué.
1: Ouais, c'était compliqué pour cette équipe de Liverpool qui a eu du mal tout au long de la saison. Merci beaucoup Bruno Constant d'avoir été avec nous aujourd'hui.
0: Avec plaisir, à très bientôt.
1: À très bientôt, Bruno Constant, notre consultant pour le football européen. On a parlé de la sortie médiatique d'Andrew Robertson, mais pas que. Il y a eu également Harry Kane, l'un des sérieux candidats à la victoire finale du Ballon d'Or, ainsi que de la sélection anglaise qui s'apprête à retrouver l'Espagne, championne du monde samedi pour le choc de la première journée de la Ligue des Nations. Retour en Afrique parce que, eh bien, il y a les éliminatoires de la Coupe d'Afrique des Nations 2027 qui commencent demain avec plusieurs oppositions au programme, notamment la sortie de la République démocratique du Congo post-Coupe du Monde. On a fait une belle Coupe du Monde pour cette équipe de la RDC qui va entamer un nouveau chapitre, toujours en compagnie de Sébastien Desabre, le sélectionneur de cette équipe de RDC. Le prochain match est à suivre demain à 16h. Ça sera face à la Guinée équatoriale. Il faudra réussir son entrée en lice et se rassurer pour les Léopards afin de valider avec plein de sérénité la qualification pour la prochaine joute continentale. On va écouter Sébastien Desabre, le sélectionneur des Léopards, avant ce match face à la Guinée équatoriale.
2: Quand on commence une qualification, c'est toujours bien de la commencer en se mettant dans le bon sens de la marche, en essayant d'avoir une victoire. On est à domicile, on sait que l'importance des matchs à domicile dans une qualification pour la CAN est très importante. Donc on est dans un état d'esprit conquérant, de concentration et surtout de pas manquer d'humilité, parce qu'on sait que le match de demain, eh ben, il sera comme tous les matchs africains, totalement différent de ce qu'on a fait à la Coupe du Monde et après et engagé, et il faut savoir se remobiliser. Un match, ça se contrôle. On essaiera toujours de contrôler le match de demain, mais on a une équipe qui a effectivement plusieurs profils, c'est-à-dire des profils avec des joueurs qui sont techniquement capables de pouvoir conserver le ballon, mais aussi des joueurs qui sont capables de se projeter rapidement. Donc on va dire que en fonction des moments du match, on est capable de s'adapter. Quand on est sur un temps fort, ben on est plutôt sur de la conservation, sur de la progression collective. Et puis, dans certains moments du match, puisque c'est pas linéaire, un match, hein, il y a des temps forts et des temps faibles. Sur les temps faibles et les temps forts de l'adversaire, on est capable de pouvoir accepter le fait de subir un petit peu pendant quelques minutes, et avec cette capacité, bien sûr, d'aller très vite vers l'avant. Donc voilà. Mais aujourd'hui, ça, on peut pas connaître le scénario du match de demain. On imagine, on met un plan de jeu, pense que on va ce qu'on va faire, et puis après on adapte. C'est tout le rôle d'un entraîneur, d'un staff technique et même des joueurs sur le terrain qui sont aujourd'hui.

0: capable de s'adapter à différentes problématiques tactiques.
1: Sébastien De Sabre, le sélectionneur de la République démocratique du Congo, au sujet de ce match face à la Guinée équatoriale, prévu demain à partir de 16h pour le compte de la première journée des éliminatoires de la CAN 2027. On rappelle que le Maroc sera opposé au Gabon. Ça sera donc vendredi pour les poulains de Mohamed Ouabi. C'est la fin de cette édition de l'autre match du mercredi 23 septembre. Merci d'avoir été à l'écoute sur Medi1 et excellente suite des programmes.

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1: Bonjour à toutes et à tous, avec vous Marianne Garnier. Les élections législatives, c'est l'actualité du Royaume ce mercredi 23 septembre. 5 ans que ce scrutin n'avait pas eu lieu. 15,8 millions de citoyennes et de citoyens inscrits sur les listes électorales sont appelés aux urnes. Objectif, renouveler les 395 sièges de la Chambre des représentants et permettre au roi Mohamed VI de nommer par la suite le chef du gouvernement parmi les membres du parti arrivé en tête. La participation était de 21% à 15h d'après les chiffres publiés par le ministère de l'Intérieur marocain. Alors pour suivre ce scrutin, on prend tout de suite la direction de la capitale, Rabat, où on retrouve notre envoyé spécial Cassandre Thomas. Bonjour Cassandre.
2: Bonjour Marianne, bonjour à toutes et à tous.
1: Vous vous trouvez donc maintenant au quartier Hay Riyad.
2: Oui, tout à fait, Marianne, au sud de la ville, dans un quartier mi-business, mi-résidentiel, où les étudiants, les hommes et les femmes d'affaires sont assez nombreux. Pas non plus suffisamment pour devoir faire la queue à l'entrée, mais leur afflux est régulier et l'urne, de son côté, continue de plutôt bien se remplir. Dans l'un des 3 bureaux du collège Ibn Tofeil, où je me trouve, 133 personnes inscrites sur 105 ont voté. Ça nous donne un taux de participation d'un peu plus de 26%.
1: Et alors, Cassandre, est-ce que vous avez pu discuter avec celles et ceux qui sont venus déposer leur bulletin?
2: Oui, Marianne, j'aimerais vous parler d'une femme d'abord venue avec sa mère et ses 2 fils voter là où elle a passé le brevet des collèges. Elle estime qu'il est important de voter, encore plus si on ne fait pas confiance aux politiciens, car de cette manière, on a plus de contrôle sur ceux qui sont élus. Et parce qu'elle pense que voter est un devoir, elle est venue avec ses 2 fils pour les familiariser au processus, dit-elle. Dans un bureau de vote adjacent, j'ai aussi rencontré Asma, 25 ans. Elle estime qu'il est primordial de voter, surtout au vu du contexte géopolitique. Politique plus que tendue que l'on connaît si bien. Pour la jeune fille, ce qui compte, c'est renforcer l'économie marocaine, mais aussi l'éducation. En général, ce qui la préoccupe, c'est son avenir, ainsi que celui de ses enfants. Je dirais, pour conclure, Marianne, que cette jeunesse engagée existe bien. La preuve en est ici. En revanche, rappelons qu'une grande majorité d'entre eux n'iront pas voter. Rappelons que seuls 4% des 18-24 ans sont inscrits sur les listes électorales.
1: Et merci beaucoup, Cassandre Thomas, pour toutes ces précisions. Je rappelle que vous êtes notre envoyé spécial à Rabat et que vous couvrez cette élection au plus près aux côtés de nos collègues déployés à La Hayoune, Marrakech et Tanger. Et puis toujours en lien avec ces élections, sachez qu'une personne a été arrêtée dans l'enceinte d'une école à Tanger où se trouvait un bureau de vote. Cette personne se trouvait en possession d'un sac contenant des bulletins de vote. C'est ce qu'annonce le procureur du roi après le tribunal de première instance de Tanger. Une enquête judiciaire a été ordonnée et les investigations se poursuivent afin de déterminer les circonstances et la réalité des faits. Et puis dans le reste de l'actualité, sachez que la guerre continue de faire rage sur le front russo-ukrainien. La région de Kiev a essuyé plus de frappes ou séries de frappes russes durant les 18 premiers jours de septembre 2026 que pendant n'importe quel mois depuis le début de la guerre, à l'exception de mars 2022. Des attaques menées la majeure partie du temps par des drones. 2 personnes ont encore été tuées à Kiev cet après-midi et 36 autres blessées, d'après le bureau du procureur de la ville de Kiev. Et puis dans ce contexte, le général d'État états-unien Marco Rubio annonce que Washington a invité le dirigeant russe Vladimir Poutine à participer au sommet du G20 qui aura lieu à Miami en décembre prochain. Pour résoudre des différends, il faut rencontrer les personnes avec lesquelles nous sommes en désaccord, a-t-il déclaré. Pour rappel, le président ukrainien s'est dit prêt il y a quelques semaines à échanger avec son homologue russe au G20. Proposition rejetée catégoriquement par le Kremlin. Et puis pour terminer, sachez que les discours continuent de se succéder à la tribune de l'Assemblée générale des Nations Unies à New York. Le président libertarien argentin Javier Milei n'a pas mâché ses mots. L'ONU est devenue une organisation inutile dont le but est de faire vivre une bande de parasites arrogants, je cite, se faisant passer pour des bureaucrates bien intentionnés. Le président argentin a également accusé l'ONU d'avoir regardé de l'autre côté quant à la revendication historique argentine de souveraineté sur l'île Malouine et a dénoncé sa prudence face à l'intelligence artificielle. C'est la fin de cette synthèse. Merci à vous de l'avoir suivie. Je vous souhaite une très belle après-midi à l'écoute de Medi 1.
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1: Bonjour à toutes et à tous, avec vous Marianne Garnier, très heureuse de vous retrouver. La dernière fois, c'était il y a 5 ans. Les élections législatives se déroulent en ce moment même aux quatre coins du Royaume, avec pour objectif le renouvellement des 395 sièges de la Chambre des représentants. Chambre dont le rôle est, pour rappel, de discuter et proposer des lois, de surveiller l'action du pouvoir exécutif ou encore d'investir le gouvernement ou de le renverser. Afin de suivre cet événement historique au plus près, Médien est en édition spéciale avec des envoyés spéciaux déployés dans plusieurs provinces du Royaume. On prend tout de suite la direction de la Médina de Tanger, là où trois bureaux de vote sont installés à la porte Bab El Marsa. C'est dans ce haut lieu touristique de la ville que nous retrouvons notre envoyé sur place, Constantin Jallot. Bonjour Constantin.
2: Bonjour Marianne, bonjour à toutes et à tous.
1: Alors Constantin, s'il y a du passage dans les rues de la Médina, cela ne se traduit pas forcément par une forte affluence aux urnes aujourd'hui.
2: En effet, Marianne, au cœur touristique de Tanger, les trois bureaux de vote au bord de la Médina ne débordent pas d'activité. Installés près du large canon sous les voûtes de l'école Bab El Marsa, les trois urnes à 17h ont rassemblé 252 bulletins. En 9 heures de scrutin, cela fait une moyenne de 1 vote par 2 minutes. Nous sommes ici dans un quartier plus animé que le lycée Ibn Battuta où j'étais ce matin. Pourtant, là aussi, les jeunes croisés cet après-midi se comptent sur les doigts de la main. L'un d'entre eux, Mohamed, 23 ans, explique assez simplement son vote. Écoutez-le.
3: Aujourd'hui, nous sommes ici pour essayer de changer les choses, afin qu'il y ait, si Dieu le veut, du nouveau et que ce qui viendra par la suite en vaille la peine.
2: Il dit ne pas se voir comme une exception, même si, pour rappel, les 18-24 ans au Maroc représentent seulement 4% du corps électoral. Peu après lui, Adil, 44 ans, a voté, comme toute sa famille, nous dit-il. Sa sœur, par exemple, Chourouk, elle travaille à la zone franche de Tanger et son entreprise laisse exceptionnellement ses employés sortir plus tôt aujourd'hui pour avoir le temps d'aller voter. Cet aménagement des n'est cependant pas obligatoire pour les entreprises. D'autres employés resteront, eux, à travailler toute la journée sans pouvoir voter. Car le scrutin doit se fermer dans tout le pays à 19h ce soir. C'est dans moins de 2h.
1: Et merci beaucoup Constantin Jallot. Je rappelle que vous êtes notre envoyé spécial à Tanger et que vous continuez de suivre cette journée électorale au plus près. Et puis sachez toujours dans ce contexte que deux enquêtes ont été ouvertes dans le Royaume en cette journée électorale. L'une par le procureur du roi près le tribunal de première instance de Tanger. Une personne a en effet été interpellée dans l'enceinte d'une école de la ville du Détroit

0: muni d'un sac contenant des bulletins de vote. L'autre affaire également à Tanger concerne une urne en verre contenant des enveloppes blanches soupçonnées d'avoir été remplies à l'avance. Malgré ces deux affaires, sachez aussi que 3000 observatrices et observateurs accrédités issus d'institutions nationales, d'associations marocaines et d'organisations internationales sont déployés sur le terrain. Objectif, suivre les différentes étapes du processus électoral et en évaluer le déroulement selon les standards reconnus en matière de transparence et d'intégrité démocratique. Dans le reste de l'actualité, direction l'Éthiopie, les forces des autorités rebelles du Tigré ont pris le contrôle des aéroports de cet État et de cet État-là donc, et affrontent l'armée fédérale éthiopienne. Avec ces violences, eh bien, c'est le spectre de la guerre civile qui ressurgit 4 ans après la signature d'un accord à Pretoria. Et puis 2,45 milliards de dollars, c'est le montant proposé ce mercredi par le Conseil de la paix pour Gaza de Donald Trump. Un plan d'aide sur 6 mois qui devrait concerner la reconstruction de l'enclave. Une maigre annonce alors que les besoins ont été estimés à environ 70 milliards de dollars sur 10 ans. D'après une évaluation conjointe publiée en avril par les Nations Unies, la Banque mondiale et l'Union européenne. Cette proposition du locataire de la Maison Blanche intervient en marge de l'Assemblée générale des Nations Unies qui se tient en ce moment à New York depuis 2 jours et au cours de laquelle plusieurs dirigeants sont appelés à la tribune. C'est la fin de cette synthèse. Merci beaucoup de l'avoir suivi. Je vous souhaite un très bon début de soirée à l'écoute de Médi 1.
1: 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Pendant longtemps, une entreprise pouvait se concentrer sur son produit, son service et son réseau commercial. La communication venait ensuite pour construire son image et accompagner les ventes. Aujourd'hui, les règles semblent avoir changé. Les entreprises publient, racontent leurs coulisses, produisent des vidéos, animent des communautés et mettent parfois directement leurs dirigeants en scène. Les réseaux sociaux sont devenus des espaces de visibilité, mais aussi de confiance et de vente. Dès lors, toutes les entreprises doivent-elles désormais fonctionner comme des médias et celles qui ne produisent pas de contenu risquent-elles de devenir invisibles? Eh bien, pour en parler, je reçois aujourd'hui Delestesi, entrepreneur et spécialiste du marketing digital qui accompagne les entreprises dans leur développement en ligne.
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1: Delestesi, bonjour, merci beaucoup d'être là.
3: Bonjour Yasmine, merci beaucoup pour l'invitation.
1: Alors justement, Delestesi, est-ce qu'aujourd'hui, toutes les entreprises doivent réellement produire du contenu ou est-ce encore une injonction créée par l'univers du marketing digital?
3: En fait, aujourd'hui, le contenu, c'est un peu la vitrine de l'entreprise sur Internet. Autant on pouvait avoir une belle boutique, attendre que le client, ils arrivent, on croise les bras. Mais aujourd'hui, il faut aller chercher leur attention à travers les réseaux sociaux. C'est pour ça aujourd'hui, une entreprise ne montre pas ce qu'elle fait. Les gens ne savent pas tout simplement est-ce qu'il existe ou pas. Donc, avec la concurrence d'aujourd'hui, il faut absolument que tu sois présent sur les réseaux sociaux.
1: Qu'est-ce qu'une entreprise perd justement, concrètement, lorsqu'elle reste silencieuse sur les réseaux?
3: En fait, ce qu'elle perd, c'est sa visibilité. Et la concurrence, elle est atroce aujourd'hui. Donc, ce qu'il faut aller chercher, c'est l'attention du consommateur. Parce qu'aujourd'hui, le consommateur, il est feignant. Et aujourd'hui, tout le monde a un téléphone à la main et il est en train de scroller toute la journée. Ça veut dire que aujourd'hui, une entreprise qui n'est pas présente sur les réseaux sociaux, elle va vraiment disparaître.
1: Alors quand vous parlez d'attention du consommateur, les publicités, la pub classique a toujours existé dans les médias mainstream. Aujourd'hui, ce qui change, c'est les réseaux sociaux. Est-ce que cette pub s'invente différemment aussi? Au lieu de faire du mass média, est-ce que les réseaux sociaux permettent aussi de faire de la pub niche?
3: Bien sûr, on peut vraiment aller se nicher. Et en fait, moi je vous dis, ça veut rien dire qu'une vidéo qui tape les 100 000 vues, les 1 million de vues, elle peut rien apporter. En fait, c'est l'inverse. Une vidéo avec 5 000 vues peut apporter plus de clients. Donc pour moi, je préfère toujours 1000 personnes vraiment intéressées plutôt que 100 000 personnes qui regardent et passent à autre chose. Donc ça veut dire qu'il faut absolument aller chercher une vraie communauté.
1: Donc, à ce moment-là, là encore, on va revenir justement au fonctionnement traditionnel. Donc on va dire que les grosses boîtes ont toujours investi dans la publicité. Est-ce que cette nouvelle façon de faire vient finalement, lorsqu'elle est bien exploitée, rendre service aux PME?
3: Alors, c'est une très, très bonne question, ça. Pour les petites entreprises, c'est justement le problème. On demande aujourd'hui à une entreprise, à une petite entreprise, d'être photographe, vidéaste, community manager, commercial et un media buyer. Et ce n'est pas toujours possible. En fait, il faut aujourd'hui faire juste du bon contenu. En fait, on ne va pas aller chercher de la masse. On va aller chercher le bon contenu, raconter du storytelling pour qu'on puisse aller toucher directement le consommateur ou le prospect que tu cherches. Il faut absolument aujourd'hui agir en tant que PME et aller chercher de petites agences. Moi, je dis, chacun a son métier. Il faut aller chercher les petites agences qui peuvent vous accompagner à faire de la création de contenu, à faire du consulting avec vous, à former vos salariés, à qu'ils puissent faire ça tout seul. Donc, au début, il faut aller chercher une agence, une petite, pas, je parle pas des grandes agences qui facturent vraiment beaucoup trop cher, mais il faut aller chercher les petites agences avec des jeunes qui sont motivés, qui veulent vraiment aussi donner de leurs compétences et qui vont aller accompagner ces petites PME pour qu'ils leur donnent les astuces pour s'améliorer au niveau de la création de contenu et au niveau des réseaux sociaux.
1: Alors, beaucoup d'entreprises publient sans savoir précisément ce qu'elles attendent de leur contenu. Comment un contenu peut-il conduire progressivement à une vente?
3: Alors, en fait, il y a trois phases. Il faut passer absolument par les trois phases. En fait, il y a la phase de on ne te connaît pas comme marque. Donc, il faut absolument qu'on a cette visibilité déjà et qu'on te voit un peu partout. Sur les Facebook, sur les Instagram, sur les TikTok, on te voit, ça te donnera de la crédibilité. Ça, c'est la première phase de connaissance, de faire. En fait, c'est comme si on va aller connaître. En fait, c'est comme si un homme et une femme ils sont en train de se connaître pour apprendre à se connaître pour peut-être aboutir à un mariage après. Donc il faut cette période de connaissance, de faire connaissance avec la marque. La deuxième phase, c'est cette phase de confiance, en fait, où on va aller essayer de fidéliser. C'est pour ça, moi, je vous ai parlé tout à l'heure de communauté. Il faut aller fidéliser cette communauté. Ça veut dire que le contenu que vous mettez en place, il plaît. Et donc, ça veut dire qu'il y a plus d'interactions, il y a plus de réactions sur vos posts, sur vos reels. Et la troisième phase, c'est la phase où il faut aller directement et être un peu agressif sur la vente. Donc, les deux premières phases, c'est des ventes subtiles, indirectes, mais la troisième, parce qu'on a fait connaissance, on a eu une confiance entre nous, donc là, il faut que je te vende. Et c'est la troisième phase où on peut aller sur des stories. C'est la story qui vend, c'est pas le reel, c'est pas le post feed. C'est la story qui vend parce que c'est la story où c'est ta communauté qui te voit, c'est pas les non-abonnés, c'est plutôt les abonnés qui te voient tous les jours, c'est avec la story que tu peux leur vendre.
1: Alors aujourd'hui, est-ce que c'est encore le meilleur produit qui gagne ou le produit qui sait le mieux se raconter?
3: Le produit qui se raconte le mieux, comme j'ai dit, la storytelling aujourd'hui, elle est primordiale. Il faut absolument qu'on raconte une histoire, il faut absolument qu'on voit qui est derrière les coulisses, par exemple un restaurant, il faut qu'on voit absolument. Comment on travaille derrière les fourneaux, les chefs, comment ça travaille dans la cuisine, l'équipe, il faut montrer l'équipe. À un moment donné aussi, il faut aller montrer le patron lui-même pour qu'on voit qui est derrière tout ça. En fait, pour aller toucher le consommateur, c'est les émotions qu'ils achètent aujourd'hui. C'est pas le produit qui vend.
1: Alors pour ça, est-ce qu'il faut absolument que chaque business se transforme en média? C'est la question
3: Alors,
1: centrale de notre entretien d'aujourd'hui.
3: je dirais oui et non, parce que ça dépend du budget attribué pour le marketing aujourd'hui. Je vous dis juste un exemple comme ça. Boissons gazeuses, ils mettent vraiment 60 à 70% de leur budget en chiffre d'affaires, hein, moi je parle, de leur budget en marketing. Ça veut dire qu'ils font du marketing de masse. Et aujourd'hui, pour les petites PME, moi, je ne dis pas qu'il faut mettre tout cet argent dans le marketing, mais c'est primordial aujourd'hui pour avoir ta visibilité. Il faut que, avant d'ouvrir un business offline, ça veut dire une boutique, un restaurant, il faut penser à aller chercher une petite agence qui va t'accompagner, et qui va te donner les moyens pour réussir et pour avoir cette visibilité. Sinon, je vous dis, moi, on ne peut pas aujourd'hui croiser les bras et attendre que les clients ils arrivent. Sinon, on va tous faire faillite et fermer nos boutiques aujourd'hui.
1: Alors, traditionnellement, la communication construisait l'image, le marketing attirait les clients et les commerciaux concluaient les ventes. Est-ce que cette séparation existe encore aujourd'hui?
3: Je peux vous dire qu'aujourd'hui, on n'a plus besoin de commerciaux. Enfin, plus besoin de commerciaux, c'est un gros mot. Mais l'algorithme aujourd'hui, au lieu que le commercial il va aller taper dans 3 à 4 portes, moi, je peux aller chercher sur les réseaux sociaux, je peux aller chercher les 100 000, 200 000 par jour visiteurs ou d'impressions. Ça veut dire que moi, quand je peux faire de l'advertising aujourd'hui ciblé, ça veut dire que je vais aller cibler exactement quelqu'un qui cherche ce que je vends ou ce que j'offre comme prestation de service, il va être intéressé, il va aller remplir un formulaire pour que je puisse le rappeler. Donc, on gagne beaucoup de temps que de donner à un commercial une voiture et de lui donner des notes de frais en essence, tout ça, pour qu'il aille faire 3 à 4 portes par jour. Tu vas beaucoup plus rapidement avec les réseaux sociaux aujourd'hui pour prospecter.
1: Et dans ce cas-là, le commercial change de finalement s'adapte à ce changement de fonctionnement. Est-ce qu'il doit aujourd'hui apprendre à publier, à développer une présence personnelle en ligne, à devenir une forme de community manager
3: En
1: croisé,
3: fait, moi,
1: hybride?
3: l'intitulé du commercial, moi, aujourd'hui, je peux l'appeler le technico-commercial. Ça veut dire que lui, il va plus être dans la conversion. Ça veut dire que l'équipe marketing ou l'agence de sales qui va lui ramener les prospects, lui, il est là pour qu'il puisse les appeler et confirmer le rendez-vous et prendre rendez-vous avec eux et conclure la vente. C'est ce qu'il faut. Il va pas aller prospecter lui-même. Donc, c'est plutôt l'advertising sur Meta qui va faire ce travail à sa place. Donc, l'intitulé, il va changer avec le temps et surtout avec l'IA.
1: Alors justement, les équipes marketing et commerciales ne travaillent plus du tout séparément. C'est une seule équipe aujourd'hui.
3: Il y a toujours un problème avec le service marketing et les commerciaux. Parce que, en fait, à chaque fois qu'on a pu ramener des leads à une entreprise, le commercial, il te dit, ah, la qualité des leads, elle est mauvaise ou les. En fait, il faut aujourd'hui, le commercial, il n'a pas été mis à jour par rapport à ce qui se passe sur les réseaux sociaux. Et il ne sait pas comment convertir quelqu'un qui est venu chez lui. Enfin, il sait convertir quelqu'un qui est venu jusqu'à chez lui, mais il ne sait pas convertir un prospect, on va dire, à froid. Pas à chaud. À chaud, ça veut dire qu'il est venu vers toi. Mais à froid, ça veut dire que les réseaux sociaux l'ont ramené et il faut savoir s'adapter à lui pour le convertir après.
1: J'ai rien compris. Concrètement, un exemple.
3: C'est beaucoup trop technique. En fait, un promoteur immobilier,
1: Oui, va.
3: on va lui générer des leads qualifiés. Ça veut dire on va aller sur Meta, lui faire de la publicité. Et lui générer des visites, des gens qui veulent visiter un appartement. D'accord?
1: OK.
3: Donc, nous, on va donner au commercial de chez lui, on va lui donner à chaque jour, on va lui donner une liste de prospects qu'on a pu générer sur les réseaux sociaux.
1: De personnes qui se sont
3: Lui
1: inscrites sur les formulaires de visite, c'est ça?
3: et
1: OK,
3: exactement. On
1: OK.
3: va lui donner ça. On a fait une première qualification. Donc, c'est au commercial de faire la deuxième qualification
1: De
3: et de convertir.
1: contacter, etc. OK.
3: Exactement. Lui, qu'est-ce qu'il fait? Il va aller, par exemple, il va appeler quelqu'un. Il va même pas avoir le temps d'appeler quelqu'un. Il va l'appeler, on va dire, à 10 h du matin. Et à 10 h du matin, il va pas le répondre. Le prospect, il va pas le répondre.
1: Ouais.
3: Donc, le commercial, après, qu'est-ce qu'il dit? Il dit, ce prospect, il n'est pas qualifié. Il met une croix rouge sur lui. Il va pas le rappeler 2, 3 fois. Il va pas le relancer 2, 3 fois. Il va pas aller lui envoyer un message WhatsApp pour le convaincre. En fait, c'est ça le problème entre le marketing et le service commercial aujourd'hui. Il faut absolument qu'on arrive à donner une mise à jour au commerce, à l'intitulé du commercial pour qu'il puisse vraiment s'adapter aux réseaux sociaux aujourd'hui et à
1: Mais
3: la
1: le
3: prospection
1: commercial
3: commerciale.
1: qui n'est pas en quelque sorte qui ne s'accroche pas, n'est pas un commercial, n'est pas un bon commercial.
3: Il peut être un bon commercial sur le terrain,
1: Ah,
3: comme je
1: ok.
3: vous ai dit. Quand le client il vient vers lui, il peut lui faire la visite et le convaincre de l'acheter, mais pour le compte,

0: convaincre, faire un call avec lui et faire les relances et essayer de trouver le script pour lui vendre, ça, on ne sait pas faire encore. Et on trouve vraiment beaucoup de difficultés avec les entreprises aujourd'hui à ce niveau-là où on n'arrive pas à trouver un moyen de résoudre cette problématique. Parce que aujourd'hui, moi, ce que je fais avec mon agence, c'est que je prends directement, je suis une agence de sales aujourd'hui, je ne suis plus une agence de communication. C'est-à-dire que je prends tout le process de la prospection, de la génération de leads, jusqu'à créer vraiment le besoin, jusqu'à que j'ai des call centers qui vont appeler ces leads-là et les convaincre vraiment de faire la visite. Donc le commercial, il fait que sa partie commerciale de d'habitude.
1: Et ça, en fait, vous avez étendu le business en fonction du besoin sur le terrain, c'est ça?
0: Du besoin exactement, parce qu'on a trouvé des difficultés avec des clients qui nous disent, ah, vous ne faites pas bien votre travail, ah, c'est pas les leads, ils n'étaient pas qualifiés, ah, donc on a vu que on pouvait pas continuer comme ça et que on a proposé d'autres services pour qu'on puisse vraiment montrer que le travail, ça, c'est bien fait de notre côté, mais pas du vôtre.
1: Alors, justement, quels nouveaux métiers apparaissent à la frontière entre contenu, acquisition et vente aujourd'hui?
0: Alors, pour l'acquisition aujourd'hui, il faut savoir qu'on est rentré dans un système d'acquisition avec des tunnels de vente. Donc, il faut séparer le système d'acquisition lambda normal avec le système d'acquisition d'aujourd'hui avec l'IA. Donc, là, aujourd'hui, on est vraiment rentré dans tout ce qui est intelligence artificielle avec un système d'acquisition qui va aller vraiment être le plus rapide possible. Parce qu'en fait, quand quelqu'un à la recherche d'un produit ou d'un service, il faut qu'on lui réponde directement parce qu'il a ce besoin-là directement, il a son téléphone encore. Ça veut dire que moi j'ai envie d'acheter quelque chose, il faut que quelqu'un me réponde ou me donne cette information. Mais s'il me répond 3-4 heures, moi je suis refroidi, j'ai plus envie d'acheter quoi que ce soit. Donc aujourd'hui, c'est ça qui va nous aider, c'est avec cette intelligence artificielle qui va prendre ce relais-là d'une réponse rapide, exacte et de s'adapter au prospect. Ça veut dire que quelqu'un qui va parler d'Alija, elle va lui reparler d'Alija, elle va s'adapter en fait au client.
1: C'est des chatbots, c'est ça?
0: C'est des chatbots, mais beaucoup plus poussés avec en fait, ils sont en train d'apprendre avec les conversations. Ça veut dire qu'un chatbot avant, c'était juste un script où il va te répondre et tu vas capter directement c'est un chatbot. Mais aujourd'hui, sincèrement, on a développé des choses que on peut pas savoir que c'est une IA derrière parce que vraiment, il s'adapte à toi.
1: Parce que finalement, ça dérange encore de savoir que c'est de l'IA derrière.
0: Exactement. Et quand c'est de l'IA derrière, bien sûr, ça nous freine dans notre achat. C'est pour ça qu'il faut absolument que cette IA doit être humanisée.
1: Alors, on va parler du dirigeant aussi. Est-ce qu'il doit aujourd'hui devenir créateur de contenu? On voit de plus en plus de fondateurs, de dirigeants prendre directement la parole sur les réseaux sociaux. Est-ce que c'est devenu un véritable avantage concurrentiel aujourd'hui?
0: Le dirigeant, il est là parce que il faut absolument qu'il soit. Pas tout le temps, pas tout le temps. Moi, c'est cette partie-là, je ne suis pas d'accord pour qu'il apparaisse tout le temps sur les réseaux sociaux, mais il faut absolument qu'on voit qui est derrière cette success story ou qui a vraiment pu mettre cette marque en valeur et qui est derrière tout ça. Mais pour qu'il soit tout le temps derrière les réseaux sociaux ou créer du contenu, moi je pense que ça va être un peu difficile avec toutes les charges qu'on a. C'est plutôt lui, c'est un décideur, c'est un visionnaire. Donc cette partie-là, plutôt on va faire plutôt du podcasting avec lui, il va donner de la valeur ajoutée. Mais pour qu'il crée du contenu comme ça spontané, non, je pense que c'est ses équipes à lui qui peut faire ça.
1: Voilà, donc en fait, il y a toujours une façon d'exister dans les réseaux sociaux selon le profil, selon la position du manager.
0: Exactement, exactement. Un manager, il doit se concentrer dans ce qu'il sait faire. Ça veut dire que prise de décision, management, mais création de contenu, moi j'ai toujours cru à ça. Il faut laisser les gens qui savent faire, en fait. Donner aux agences, aider les petites agences aussi de communication, parce que de plus en plus, on voit ça ici au Maroc, et il faut aider ces jeunes-là à se développer aussi, et leur donner

0: capacité de production, parce qu'ils ont vraiment beaucoup de talent, moi je vous le dis.
1: Alors, aujourd'hui, justement, est-ce que les clients font davantage confiance à une personne plutôt qu'à une marque institutionnelle, connue, installée depuis très longtemps?
0: Il faut savoir que la storytelling aujourd'hui, elle est primordiale. Une marque déjà installée avec un branding connu, ça, personne ne va lui enlever ses ventes. Mais pour aller la concurrencer, aujourd'hui, c'est devenu facile. C'est devenu très, très facile parce que, comme je vous ai dit, avant, on ne pouvait pas aller toucher autant de personnes par jour quand on avait des commerciaux qui vont aller faire du porte-à-porte. Mais aujourd'hui, avec l'advertising, moi, je peux juste vous donner les coûts d'acquisition aujourd'hui. Avec 10 $ par jour, on peut aller toucher 150, 200 000 avec un CPM vraiment très bas. Le coût d'acquisition encore, il est très, très bas aussi au Maroc. Donc, il faut en profiter. Il faut en profiter. Et les entreprises, j'ai l'impression, ils sont pas encore au courant de tout ça. Il faut leur donner. En fait, je vous dis, il faut dire que le
1: Il faut
0: business
1: éduquer le
0: model
1: marché,
0: de...
1: en fait. Il faut éduquer le marché.
0: Il faut éduquer le marché. Il faut savoir que Meta, aujourd'hui, leur business model, il faut savoir que Facebook et Instagram, leur business model, il faut qu'ils rentrent de l'argent. Et leur business model, c'est quoi? Ils ont fait tout ça pour récolter de la data. Et pour que tu récoltes de la data, donc ils vont te vendre cette data-là à travers l'advertising que tu vas leur donner. Donc, si tu mets les 10 $, les 20 $ par jour, tu vas absolument avoir des ventes parce que tu vas toucher autant de personnes que tu veux et tu vas aller vraiment faire du ciblage qualifié.
1: Alors, Delestasi, imaginons une PME marocaine disposant d'un budget limité, n'ayant jamais structuré sa présence digitale. Vous disposez de 30 jours pour rendre cette PME plus visible et commencer à générer des prospects. Quelles sont les trois premières actions que vous mettriez en place?
0: Alors Yasmine, je vais vous dire vraiment, je vais être très transparent avec vous. Pour un mois, ça va être très très difficile.
1: OK.
0: Nous, on va partir toujours avec une petite PME sur une durée de 3 mois. C'est là où on va vraiment poser les bases parce que il faut savoir qu'ils partent de rien, ils ont aucun baggage, aucun contenu. Donc on va aller leur créer du contenu, on va faire des tournages chez eux déjà. Faut que ça vienne chez nous à l'agence pour qu'on puisse alimenter tout ça. Il faut que ça on donne ça au community manager pour qu'il puisse faire un plan éditorial. Faut que ça passe par le service branding pour qu'on puisse avoir une charte qui va avec la marque. Donc au début, c'est construire une base. C'est comme
1: Construire une marque, en
0: une mais
1: fait.
0: exactement. C'est comme une maison. Il faut avoir une base solide au début. Il faut pas juste poster pour poster. Donc voilà. Donc on va commencer à faire le planning éditorial. Le deuxième mois, on va commencer à poster ce qu'on avait créé pour le premier mois. Et voilà. Et après le troisième mois, c'est là où on va aller vraiment récolter ce qu'on a tout construit à travers la partie advertising. On va aller avec cette production visuelle, cette création de contenu qu'on a fait, on va aller prospecter sur Meta et générer du lead.
1: Alors, pour répondre justement à cette question, finalement, toutes les entreprises doivent-elles devenir des médias ou doivent-elles surtout apprendre à mieux gagner l'attention et la confiance de leurs clients?
0: En fait, il faut que ça soit progressivement. Donc, mais imagine des entreprises qui proposent exactement le même service. Donc, la première publie, montre son équipe, explique son expertise ou partage ses résultats. Et la deuxième, elle ne communique jamais, presque jamais. Même si la deuxième est meilleure, la première, elle va occuper beaucoup plus de place dans la tête des clients. Et je pense que c'est le vrai changement aujourd'hui. Aujourd'hui, être bon ne suffit plus. Il faut que les gens sachent que tu es bon. Et voilà. Donc, pour moi, le futur, ce n'est pas que l'humain soit contre l'IA. En fait, c'est l'humain avec l'IA. Et les entreprises qui vont réussir seront celles qui arriveront à utiliser la technologie sans perdre leur côté humain aussi. Donc, c'est l'IA avec l'humain.
1: Avec l'humain.
0: Et jamais exactement.
1: Delestasi, merci beaucoup pour ces nouvelles pistes.
0: Écoutez, merci beaucoup Yasmine pour l'invitation et je vous souhaite une excellente journée.

0: Bienvenue à toutes et à tous, si vous venez de nous rejoindre sur les ondes de Média pour ce nouveau numéro du Carrefour de l'Information. Sam avec vous au micro et je suis ravie de vous accompagner sur nos ondes pour ce rendez-vous consacré à l'actualité et une spéciale, aujourd'hui spéciale élection législative au Maroc. On démarrera avec l'image du jour suivie par l'invité de la rédaction qui est aujourd'hui Youssef Bilal, professeur de sciences politiques à l'Université Columbia à New York. Nous laisserons ensuite place à notre story écho avant de continuer avec notre éphémérie du jour également. Consacré aux élections législatives. Juste après cela, nos lettres d'Orient. Et nous conclurons ce carrefour de l'information avec notre chronique d'actualité également spéciale élection qui nous emmènera dans la région La Younsek El Hamra à l'heure du vote. Voilà pour le sommaire du jour. Dans quelques instants, notre premier point sur l'actualité. Mais avant ça, un coup d'œil sur la météo de demain. En Afrique du Nord, le temps sera souvent ensoleillé à Tunis et Alger avec 31 degrés et 26 degrés attendus dans les deux capitales. Il fera 33 degrés au Caire avec un temps ensoleillé. Des nuages épars prévus à Tripoli où il fera 30 degrés. Il fera 32 degrés à Nouakchott avec un temps souvent nuageux. En Afrique de l'Ouest, il fera 29 degrés à Abidjan, 29 degrés également à Lagos avec des averses, 30 degrés à Dakar, des orages attendus à Bamako où il fera 29 degrés, 27 degrés à Conakry avec des averses. Des averses sont également attendues à Ouagadougou où il fera 32 degrés. En Afrique centrale, prévoir des averses à Libreville où il fera 32 degrés. Il fera 28 degrés à Yaoundé avec des averses. Des averses également prévues à Douala où il fera 31 degrés. Il fera 37 degrés à Djamena, 32 degrés à Bangui et 35 degrés à Kinshasa. Et en Afrique australe et de l'Est, il fera 26 degrés à Luanda, 26 degrés également à Johannesburg, 40 degrés à Khartoum ou encore 27 degrés à Nairobi.
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2: Bonjour à toutes et à tous, avec vous Marianne Garnier, très heureuse de vous retrouver. La dernière fois, c'était il y a 5 ans. Les élections législatives se déroulent en ce moment même aux quatre coins du Royaume, avec pour objectif le renouvellement des 395 sièges de la Chambre des représentants. Chambre dont le rôle est, pour rappel, de discuter et proposer des lois, de surveiller l'action du pouvoir exécutif ou encore d'investir le gouvernement ou de le renverser. Afin de suivre cet événement historique au plus près, Médien est en édition spéciale avec des envoyés spéciaux déployés dans plusieurs provinces du Royaume. On prend tout de suite la direction de la Médina de Tanger, là où trois bureaux de vote sont installés à la porte Bab El Marsa. C'est dans ce haut lieu touristique de la ville que nous retrouvons notre envoyé sur place, Constantin Jallot. Bonjour Constantin.
3: Bonjour Marianne, bonjour à toutes et à tous.
2: Alors Constantin, s'il y a du passage dans les rues de la Médina, cela ne se traduit pas forcément par une forte affluence aux urnes aujourd'hui.
3: En effet, Marianne, au cœur touristique de Tanger, les trois bureaux de vote au bord de la Médina ne débordent pas d'activité. Installés près du large canon sous les voûtes de l'école Bab El Marsa, les trois urnes à 17h ont rassemblé 252 bulletins. En 9 heures de scrutin, cela fait une moyenne de 1 vote par 2 minutes. Nous sommes ici dans un quartier plus animé que le lycée Ibn Battuta où j'étais ce matin. Pourtant, là aussi, les jeunes croisés cet après-midi se comptent sur les doigts de la main. L'un d'entre eux, Mohamed, 23 ans, explique assez simplement son vote. Écoutez-le.
4: Aujourd'hui, nous sommes ici pour essayer de changer des choses, afin qu'il y ait, si Dieu le veut, du nouveau et que ce qui viendra par la suite en vaille la peine.
3: Il dit ne pas se voir comme une exception, même si, pour rappel, les 18-24 ans au Maroc représentent seulement 4% du corps électoral. Peu après lui, Adil, 44 ans, a voté, comme toute sa famille, nous dit-il. Sa sœur, par exemple, Chourouk, elle travaille à la zone franche de Tanger et son entreprise laisse exceptionnellement ses employés sortir plus tôt aujourd'hui pour avoir le temps d'aller voter. Cet aménagement des n'est cependant pas obligatoire pour les entreprises. D'autres employés resteront, eux, à travailler toute la journée sans pouvoir voter. Car le scrutin doit se fermer dans tout le pays à 19h ce soir, c'est dans moins de 2h.
2: Et merci beaucoup Constantin Jallot. Je rappelle que vous êtes notre envoyé spécial à Tanger et que vous continuez de suivre cette journée électorale au plus près.

Et puis sachez toujours dans ce contexte que deux enquêtes ont été ouvertes dans le Royaume en cette journée électorale. L'une par le procureur du roi, près le tribunal de première instance de Tanger. Une personne a en effet été interpellée dans l'enceinte d'une école de la ville du Détroit, munie d'un sac contenant des bulletins de vote. L'autre affaire également à Tanger concerne une urne en verre contenant des enveloppes blanches soupçonnées d'avoir été remplies à l'avance. Malgré ces deux affaires, sachez aussi que 3000 observatrices et observateurs accrédités issus d'institutions nationales, d'associations marocaines et d'organisations internationales sont déployés sur le terrain. Objectif, suivre les différentes étapes du processus électoral et en évaluer le déroulement selon les standards reconnus en matière de transparence et d'intégrité démocratique. Dans le reste de l'actualité, direction l'Éthiopie, les forces des autorités rebelles du Tigré ont pris le contrôle des aéroports de cet État et de cet État-là donc, et affrontent l'armée fédérale éthiopienne. Avec ces violences, eh bien, c'est le spectre de la guerre civile qui ressurgit 4 ans après la signature d'un accord à Pretoria. Et puis 2,45 milliards de dollars, c'est le montant proposé ce mercredi par le Conseil de la paix pour Gaza de Donald Trump. Un plan d'aide sur 6 mois qui devrait concerner la reconstruction de l'enclave. Une maigre annonce alors que les besoins ont été estimés à environ 70 milliards de dollars sur 10 ans. D'après une évaluation conjointe publiée en avril par les Nations Unies, la Banque mondiale et l'Union européenne. Cette proposition du locataire de la Maison Blanche intervient en marge de l'Assemblée générale des Nations Unies qui se tient en ce moment à New York depuis 2 jours et au cours de laquelle plusieurs dirigeants sont appelés à la tribune. C'est la fin de cette synthèse. Merci beaucoup de l'avoir suivi. Je vous souhaite un très bon début de soirée.

0: Et démarrons tout de suite ce carrefour de l'information avec l'image du jour en compagnie de Mélanie Pinto.
1: Lorsque l'on ferme les yeux et que l'on pense à cette année d'élection législative au Maroc, des visions surgissent. Des scènes de débats, de meetings, de rencontres, de photos, des candidats qui font campagne et des tracts, beaucoup de tracts distribués et des milliers qui ont fini par terre dans les rues, les boulevards et les places publiques. Des flyers qui jonchent le sol, des vestiges de ceux qui avaient à dire des choses, des programmes à proposer. Hier soir encore, dans plusieurs villes du Royaume, ces photos de petits papiers qui recouvrent entièrement l'asphalte ont inondé les réseaux sociaux et certains se sont collés à la semelle des passants, des futurs électeurs, ceux qui sont invités aujourd'hui à se rendre aux urnes. Si on peut y voir une portée poétique, une forme de résignation dans ces lambeaux de feuilles, beaucoup y ont aussi vu une négligence et un manque de respect de l'environnement. Qui pour les ramasser ? Qui pour les recycler ? Et ces arbres nombreux abattus pour en faire du papier sur lequel y inscrire l'espoir d'une proposition d'un mieux pour l'avenir de tout un royaume ? Quel exemple ! Un autre flash me vient en mémoire. Les affiches des différents partis peintes sur les murs. On pourrait y voir de l'art, du street art, des panneaux tracés en noir et dedans le symbole des partis politiques. Parlons-en de ces symboles de façon non exhaustive et sans penchant. Le PJD s'identifie à une lampe, le PAM à un tracteur, l'USFP à la rose, le PPS à un livre, le RNI à une colombe et dans le reste de la liste on retrouve un éléphant, un coq, un robinet d'eau, un parapluie, un œil et même un lion. Des pictogrammes qui, en fait, aident les analphabètes à reconnaître les noms des partis pour les guider à voter celui qui leur parle le plus, celui qu'ils ont choisi à donner leur voix. Le taux d'alphabétisme au Maroc s'établit à 24,8% de la population âgée de 10 ans et plus, selon le recensement général de la population et de l'habitat de 2024. En même temps, ils ne sont pas les seuls à le faire. En France, historiquement, on a bien le parti de la rose, du marteau et de la faucille, de la croix de Lorraine et celui de la flamme. Idem aux États-Unis, un éléphant et un âne. Et puis un dernier flash, c'est celui d'aujourd'hui, l'image du doigt taché d'encre violette, le signe qu'une Marocaine, un Marocain, est allé voter. Souvent, l'index droit, c'est celui-là qui sera scruté dans les rues, les taxis, chez les commerçants, les services publics. Qui a joui de son droit de vote ? Qui est allé remplir son devoir de citoyen, diront d'autres ? Après avoir déposé son bulletin dans l'urne, le président du bureau de vote appose une marque d'encre indélébile sur le doigt de l'électeur. L'encre est tenace et résiste à l'eau et au savon comme un rite initiatique. Cette pratique est surtout utilisée pour lutter contre la fraude et empêcher le vote multiple. Une tache d'encre sur le doigt, la façon marocaine de dire « à voter ».

0: Le carrefour de l'information continue à l'instant en compagnie de notre invité de la rédaction qui est aujourd'hui Youssef Bilal, professeur de sciences politiques à l'université Columbia à New York. Avec lui, nous allons faire un point sur le déroulement du scrutin. Il est au micro de Soukaina Aziz.
1: Mohamed Ezouak, bonjour.
2: Bonjour.
1: Merci d'avoir répondu à notre invitation d'être avec nous ce midi. Je viens de le dire en introduction, les bureaux de vote ouvrent donc à 8h demain. L'idée aujourd'hui, c'est qu'on soit vraiment dans la pédagogie pour nos auditeurs qui sont aussi des électeurs. Donc pour commencer, est-ce que je peux vous demander, monsieur Ezouak, de nous expliquer pour les électeurs qui nous écoutent, comment est-ce qu'on peut, avant toute chose, identifier son bureau de vote si ce n'est pas déjà fait?
2: Alors déjà, pour voter, il faut être inscrit sur la liste électorale. Donc ça, c'est une procédure qui a été faite normalement au préalable. Je crois que c'était jusqu'au 13 juin, les électeurs pouvaient, enfin les Marocains et Marocaines pouvaient s'inscrire sur les listes électorales. Donc ce qui permet effectivement de participer au scrutin. Alors normalement, ces dernières semaines, les électeurs inscrits ont dû recevoir, pas tous, mais la plupart ont dû recevoir un avis de par les autorités locales où ils ont l'information ou indiqué le bureau de vote, l'indication du bureau de vote, là où ils ont la possibilité donc de voter demain à partir de 8h, je crois jusqu'à 19h, donc dans leur bureau de vote. Mais même s'ils n'ont pas reçu l'avis, c'est probablement parce qu'ils s'étaient déjà inscrits avant. Et donc, ils peuvent quand même se présenter dans leur bureau de vote habituel, où en général, c'est souvent une école, l'école publique la plus proche, en règle générale. Donc, munis de leur carte nationale d'identité, c'est-à-dire que même s'ils n'ont pas cet avis, ils peuvent quand même participer au vote avec la carte nationale d'identité. Et donc, c'est là où, en fait... ils pourront dialoguer avec les personnes du bureau de vote pour pouvoir être recensés, enfin identifiés, et donc participer au scrutin.
1: Alors, une fois donc qu'on a trouvé son bureau de vote, qu'on a eu ce dialogue, comment concrètement se passe le

0: scrutin demain?
1: Alors, donc, en arrivant, on s'identifie auprès des personnes qui sont en charge du bureau de vote. On s'identifie. Cette personne, donc, va vérifier toutes les informations. On prend le bulletin, qui est en fait une liste sur laquelle on va. Donc, pour cela, on va aller à l'isoloir, bien sûr. On se rend à l'isoloir pour pouvoir choisir. Alors là, il y a une particularité pour ces élections, enfin pour les élections législatives au Maroc, c'est qu'il y a deux listes. On
0: Allez-y,
1: va voter pour
0: expliquez-moi.
1: deux listes. Voilà, on va avoir la liste, on va dire traditionnelle, c'est-à-dire celle pour qui la liste locale, là où on va voter pour notre représentant au Parlement. Donc là, c'est une liste où on ne pourra pas panacher, hein, on ne pourra pas prendre un homme d'un parti et puis une femme d'un autre pour pouvoir diversifier en fonction de nos préférences. Donc on vote pour une liste complète pour la partie, le collège, on va dire, local. Et puis il y a un collège régional ou une liste régionale. Là, c'est des listes qui sont constituées de femmes. Alors ça, c'est pour justement aussi améliorer la parité de genre, la parité homme-femme au sein du Parlement. Donc chaque parti dispose d'une liste régionale, et donc il y aura une répartition entre ces deux collèges ou ces deux listes. Donc on a 305 sièges dans les circonscriptions locales et 90 sièges pour les circonscriptions régionales. Donc on aura à choisir donc un maître des croix en fonction de la liste, donc du parti qu'on souhaite pour la partie, pour la circonscription locale et pour la circonscription régionale. Et à ce moment-là, on plie le bulletin pour ensuite sortir de l'isoloir, bien sûr, et le glisser dans l'urne. Et donc là, la personne, ben, vous allez
0: Accomplit
1: émarger.
0: sa mission d'électeur, exactement.
1: Voilà, citoyenne. Et donc, on pourra dire à voter pour cet électeur-là.
0: Alors, maintenant qu'on a eu ces explications très claires, je pense que nos auditeurs ont toutes les clés hein, maintenant pour aller accomplir ce fameux droit et devoir citoyen qui est le vote. J'aimerais qu'on s'intéresse un peu plus à la question des enjeux aussi de ce scrutin et notamment revenir sur le fait que depuis l'adoption de la Constitution de 2011, les élections ont un rôle d'autant plus important. Est-ce que vous pouvez rappeler à nos auditeurs le lien entre leur vote et la composition du futur gouvernement?
1: Alors, dans une élection législative, on ne vote pas pour des ministres, hein, on vote pour des représentants au Parlement, donc à la Chambre des représentants. Il y a deux chambres. Là, c'est la Chambre des représentants. Donc, on aura des députés ou des représentants, des députés, comme on dit dans le langage populaire, qui vont représenter une circonscription, mis à part, bien sûr, la liste régionale, qui va représenter une région, et donc avec des élus féminins. La liste locale, homme ou femme, enfin l'élu local, homme ou femme, va siéger pour représenter la circonscription. Donc, par exemple, pour ma part, Casablanca, enfin. Et donc, il est là pour voter des lois, participer à l'élaboration des lois, des propositions de loi ou des projets de loi pour le législatif. Alors, la répartition des député va permettre de dégager une majorité gouvernementale, c'est-à-dire des partis qui pourraient se lier, faire une coalition. Alors on l'a vu en 2021 avec le RNI qui est arrivé en premier, le PAM en second et l'Istiqlal en troisième, composer une majorité gouvernementale. Et donc à ce moment-là, ils peuvent effectivement gouverner avec une majorité parlementaire. Donc cette majorité gouvernementale va négocier en coulisses. Alors avant cela, pardon, il y a j'ai oublié un passage quand même important. Il y a
0: Allez-y.
1: la nomination de la personne qui sera quand même en charge de constituer le gouvernement. Donc le chef de gouvernement qui va être désigné par le roi et qui les us et coutumes veulent que c'est le responsable, le représentant du parti arrivé en pole position. Donc en 2021, c'était le RNI, et donc c'était Aziz Akhnouch. Donc Aziz Akhnouch a constitué une coalition gouvernementale avec donc les trois partis, le RNI, le PAM et l'Istiqlal. Et donc

0: des négociations ont eu lieu en coulisses pour justement former un gouvernement avec une répartition de ce qu'on appelle des portefeuilles ministériels pour constituer donc le gouvernement final qui devrait être aux affaires quelques semaines, voire quelques mois après. Ça dépend bien sûr de la difficulté de constituer ce gouvernement. Parfois, il peut y avoir des négociations qui durent et qui s'éternisent. On a pu le voir en 2016 avec le gouvernement, ou en tout cas le projet de gouvernement de Hélène Ben Kéren, qui n'a pas abouti et qui a dû être remplacé par Sadine Ejmani, toujours représentant du PJD, qui à ce moment-là a réussi à constituer un gouvernement.
1: Alors, vous l'avez abordé rapidement tout à l'heure. J'aimerais qu'on revienne juste sur l'importance de ce système de représentation avec le fait que les listes régionales sont aujourd'hui réservées aux femmes. Est-ce que vous pouvez nous expliquer pourquoi ce système de quotas, il est important aujourd'hui?
0: Alors, ça permet de, puisqu'en fait, un élu, contrairement à des scrutins, on va dire, des conseils municipaux, conseils communaux, où on peut avoir plusieurs élus, et donc on peut essayer de jouer sur la parité en imposant une alternance homme-femme dans la liste. Là, c'est plus compliqué puisqu'on a un représentant. Et donc, ce représentant malheureusement, très souvent, les partis politiques, en tout cas historiquement, les partis politiques avaient tendance à avoir du mal à laisser de la place aux femmes. Et donc, a été décidé il y a déjà plus d'une décennie, hein, il y a peut-être, avec la nouvelle constitution, en tout cas, ça avait été renforcé, je me demande même si ce n'était pas un peu avant, une volonté de mettre beaucoup plus en avant. Il y a même un moment où il y avait d'ailleurs aussi des jeunes qui pouvaient faire partie de ces listes. Mais c'était mettre en avant ou accorder une place pour les femmes
1: Les femmes.
0: en dehors du système classique, électoral classique, donc local. Et donc ces listes régionales permettent d'avoir des élus régionales au niveau des régions qui vont être au Parlement, qui vont siéger au niveau du Parlement, et qui vont donc en fait, d'une certaine manière, profiter de la dynamique du parti. Et donc le parti qui arrivera en tête aura très probablement un nombre de femmes assez conséquent
1: Dans
0: compte
1: ces
0: tenu
1: rangs.
0: de son poids électoral, et donc avoir
1: Très
0: plus
1: bien.
0: de femmes au niveau du Parlement pour représenter aussi la gent féminine, en tout cas avoir une forme de parité, ou en tout cas se rapprocher d'une parité homme-femme.
1: Merci beaucoup, Mohamed Ezouak. Merci d'avoir pris
0: C'était un plaisir.
1: votre temps pour répondre à nos questions aujourd'hui.

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1: Bonsoir à toutes et tous et bienvenue si vous nous rejoignez sur Média. Au sommaire de cette édition spéciale législative, les bureaux de vote ouverts depuis 8h ce matin au Maroc fermeront leurs portes dans une trentaine de minutes. À quelques heures des premiers résultats, nous irons prendre la température dans la capitale où nous retrouverons l'une de nos envoyées spéciales. Ils sont 15,8 millions de Marocains et Marocaines appelés aux urnes ce mercredi. Partout dans le royaume, quelques 40 700 bureaux de vote sont toujours ouverts. Et pour l'occasion, nos équipes de médias sont déployées dans plusieurs villes. Correspondance à venir depuis La Ayoune, où les électeurs ont répondu présents. 395 députés de la Chambre des représentants à renouveler aujourd'hui. C'est l'un des enjeux de ce scrutin, mais vous l'entendiez ces derniers jours, l'autre enjeu majeur de cette journée, c'est la participation. À Tanger, certains jeunes trouvent qu'il est obligatoire de venir déposer leur bulletin, vous l'entendrez. Et un nombre qui marque cette journée électorale, 28,05%. C'est le taux de participation nationale affiché jusqu'à 17h. Une affluence dans les bureaux de vote qui s'est faite timide tout au long de la journée. Le faible engouement pour ce scrutin se traduit-il par un désintérêt général? La réponse d'un politologue en fin d'édition. Et vous le savez probablement, journée exceptionnelle aujourd'hui au Maroc. La population est appelée aux urnes pour le scrutin législatif. Alors si vous n'avez pas encore voté, il est toujours temps. Les bureaux de vote sont ouverts jusqu'à 19h partout dans le royaume. Et alors que la fin de cette journée électorale approche, les derniers électeurs et électrices continuent de déposer leur bulletin. On retrouve tout de suite notre envoyé spécial à Rabat, Cassandre Thomas. Bonsoir Cassandre.
2: Bonsoir Anaïs, bonsoir à toutes et à tous.
1: Et vous êtes de retour, Cassandre, au lycée Hassan II de la capitale.
2: Et oui, Anaïs,

0: L'ambiance ici est plutôt calme alors que la lumière baisse, on allume les premiers lampadaires. Les fonctionnaires qui tiennent les différents bureaux de vote affirment que le gros du flux est passé. C'était entre 16 et 17 heures qu'il y avait le plus de monde. Les électeurs sortaient alors du travail. C'est le moment pour les bénévoles qui cohabitent dans ces bureaux avec les fonctionnaires d'un côté et les consultants payés par les partis de l'autre de se confier sur leur journée. Ensemble, ils ont veillé au bon déroulé du scrutin et orienté les électeurs. Hasna, bénévole, me dit être satisfaite de son engagement. Ce n'est pas la première fois qu'elle fait ça, alors elle savait à quoi s'attendre pour l'avenir de mon pays et de mes enfants, conclut-elle.
1: Et les électeurs, Cassandre, qu'est-ce qui les motive à venir voter ?
0: Alors Safia, 28 ans, une des rares jeunes croisées ici, vote pour la première fois cette année. Elle assure que ce sont des événements personnels qui l'ont poussée aux urnes. Elle veut lutter contre les inégalités et faire blocage, en somme, que les choses changent. D'autres, plus nombreux et plus âgés, estiment remplir leurs devoirs citoyens. Ils sont fiers de voter, mais pas toujours convaincus de l'utilité de ce vote. Mohamed me confie, j'espère que ça sera mieux, mais je n'en suis pas sûr. Des propos qui reflètent une fois de plus la méfiance des Marocains envers le système politique et institutionnel, cela y compris parmi les électeurs.
1: Merci beaucoup Cassandre, je rappelle que vous avez suivi pour nous le déroulement de cette journée depuis la capitale. On vous retrouvera tout au long de la soirée, vous et tous nos envoyés spéciaux aux quatre coins du royaume pour suivre les résultats, notamment dans les différents QG des partis politiques. Et un scrutin qui vise donc à renouveler le Parlement, plus précisément la Chambre des représentants, aussi appelée Chambre basse. 395 sièges sont remis en jeu pour plus de 7000 candidatures distribuées en 28 partis. Ils seront élus pour un quinquennat. Il y a 5 ans, justement, en 2021, les législatives s'étaient accompagnées d'un double scrutin régional et communal. Cette année, c'est donc une élection unique pour laquelle nos équipes sont mobilisées, vous l'entendez, partout dans le royaume. Plus au sud, à Laayoun, à moins de 30 minutes de la fermeture des bureaux de vote, la mobilisation reste importante. Une journée marquée par une forte affluence, malgré une chaleur particulièrement intense. Ilham Berada, vous êtes en direct depuis Laayoun. Bonsoir Ilham.
2: Bonsoir Anaï.
1: Alors Ilham, les observateurs internationaux présents sur place saluent eux aussi cette mobilisation citoyenne.
2: Ben oui, parce que c'est exceptionnel, hein. Je veux dire, depuis 8h moins quart, depuis avant l'ouverture, l'affluence était importante. Et aujourd'hui, en ce moment même, je me trouve dans un bureau de vote, c'est un centre de vote, qui est l'un des plus importants, puisqu'il y a 50 bureaux de vote ici, et je peux vous assurer que...
1: Ilham, je suis désolée, on vous entend pas très bien malheureusement. Peut-être qu'on essaiera de vous retrouver dans les prochaines éditions. Merci, je rappelle quand même que vous étiez à Laayoun pour suivre ce scrutin avec nous. Alors il ne reste donc plus que quelques minutes ou quelques heures avant le début du dépouillement. Mais si celui-ci devrait débuter vers 19h, les résultats provisoires devraient être communiqués par le ministère de l'Intérieur dès demain. Par la suite, le roi Mohamed VI disposera de plusieurs semaines pour nommer le nouveau chef du gouvernement. Celui-ci, je le rappelle, sera issu du parti arrivé en tête. Et selon le calendrier prévu par l'article 65 de la Constitution, le Parlement ouvrira sa première session le deuxième vendredi du mois qui suit l'élection, soit le 9 octobre prochain. Une première session qui lancera donc officiellement les négociations pour constituer une majorité et ainsi former le gouvernement. Et on vous le disait, nos équipes de médias sont déployées partout au Maroc en ce jour d'élection. On prend désormais la direction de Tanger, où se trouvait l'un de nos envoyés spéciaux. Constantin Jallot a tendu son micro à des électeurs et électrices du lycée Ibn Battuta, où le vote doit ici désigner 5 députés locaux. Écoutez.
3: Le vote s'est déroulé à un rythme calme mais continu. Les électeurs et électrices se sont présentés dès l'ouverture du bureau. Parmi eux, Siam accompagne son père, venu voter à 9h tôt pour, je cite, éviter la cohue. Selon elle, ce vote concerne toutes les générations.
4: Moi, je suis fille, personne et maman. En tant que fille, je souhaiterais le meilleur pour mes parents. Ils sont en train de prendre de l'âge. Ils ont le droit d'avoir une institution qui pourrait les aider s'ils ont besoin de soins. En tant que personne, moi-même, j'ai le droit d'avoir une vie confortable. stable et sereine. Et en tant que maman, j'aimerais construire un avenir sûr pour mes enfants et santé et travail, etc. Et donc c'est pour ça qu'on est là.
3: Même s'ils sont plus rares, les jeunes aussi participent aujourd'hui. C'est le cas de Myriam, fonctionnaire de 26 ans. C'est d'ailleurs la première fois qu'elle vote.
5: En ce vote spécifiquement, j'ai ressenti le devoir de voter parce que toutes les personnes qui ont dirigé ces 5 dernières années n'ont pas été satisfaisantes. Donc j'ai ressenti la responsabilité de devoir faire ma part dans ce pays. Donc oui, c'est pourquoi je suis venue aujourd'hui, parce que si je ne viens pas, ils feront ce qu'ils voudront et je ne pourrai pas me plaindre parce que je n'aurai pas fait ma part.
3: Assumer sa responsabilité citoyenne, c'est la motivation que partage Saada. C'est aussi à 26 ans son premier vote, mais elle, en plus, c'est bénévole pour un parti. Elle aide au bon déroulement du scrutin jusqu'au dépouillement de ce mercredi soir.
6: J'ai pas voté en 2021, mais en fait, je pense que ces dernières deux années, beaucoup de jeunes ont été intéressés à la politique, notamment le mouvement Gen Z. Il faut que le changement vienne de nous-mêmes pour pouvoir changer tout ce qui est autour de nous.
3: Car l'implication politique des jeunes au Maroc reste une préoccupation importante, où les 18-24 ans ne représentent que 4% du corps électoral.
1: Un reportage signé Constantin Jallot, qui était à Tanger et qui est toujours à Tanger ce soir pour cette soirée électorale. Et on retourne à Laayoune où nous avons été coupés avec notre envoyé spécial Ilham Berada. Ilham Berada, rebonsoir.
2: Rebonsoir Anaïs.
1: Donc les observateurs internationaux présents sur place saluent eux aussi donc cette mobilisation citoyenne.
2: Ah oui, c'est ce que je vous disais tout à l'heure. Depuis ce matin, l'affluence est importante et en ce moment, je suis dans un établissement, un centre de vote qui comprend 50 bureaux de vote. Je peux vous assurer que les gens sont encore là et même de toutes les manières, même si les portes vont fermer à 19h, toutes les personnes qui sont à l'intérieur pourront bien évidemment continuer à voter. Donc, j'aimerais bien vous donner, Anaïs, le taux de participation. Donc, à 15h, qui est un taux de participation qui s'est élevé à 45,40% dans la région de l'Oyoune Sarri Al-Hamra, ce qui est un peu plus du double de la moyenne nationale à cette heure-là, qui s'était établie à 21%. Donc, une mobilisation qui s'est poursuivie malgré les conditions de météo particulièrement difficiles. Aujourd'hui, il faisait près de 48 degrés à l'Oyoune au moment du vote. Et en ce moment même, il fait 38 degrés à Naïs. Et justement, cette affluence, dès les premières heures, a surpris, a été relevée par les observateurs étrangers et nationaux présents à Laayoune. Raquel Kevara, qui est procuradora et la directrice du Centre des droits de l'homme au Salvador, a qualifié cette journée de fête civique et s'est dite frappée par la forte affluence. C'est le même constat auprès de Fatma Lamir, qui est une observatrice française. Pour elle, la participation était, je cite, « belle et magnifique ». Je rappelle qu'une centaine d'observateurs marocains et internationaux sont mobilisés dans la région, qui compte plus de 681 bureaux de vote et 64 bureaux centraux sur la région de l'Oyoune Sarri Al-Hamra, qui sera, je rappelle, est répartie en 4 circonscriptions, l'Oyoune, Boujdour, Smara et Tarfaya.
1: Merci beaucoup Ilham Berada. Je rappelle que vous êtes sur place à Laayoune pour suivre le scrutin avec nous. Nous avons finalement pu vous entendre. Et donc ce scrutin aujourd'hui, ce sont 15 800 000 Marocains et Marocaines appelés aux urnes. Mais combien se sont réellement rendus dans les bureaux de vote? Ilham le disait, ils étaient nombreux à Laayoune. Mais si notre envoyé spécial témoigne d'une forte affluence là-bas, ce n'est pas le cas dans tout le Maroc. Le taux de participation nationale dépassait seulement les 28,05%. Jusqu'à 17h, sans monter en flèche. Pour l'heure, on ne connaît pas encore les derniers chiffres, mais la participation reste donc faible. Une participation qui est, comme bien souvent, le réel enjeu de cette journée. C'est ce que nous dit Hicham Mouattadid, politologue et chercheur en études politiques publiques et internationales.
7: Au-delà en fait, des résultats électoraux, il faudra regarder attentivement en fait, le niveau, en fait, la structure de la participation. Ça, c'est très important. D'abord, pourquoi? Parce que je pense que l'abstention n'est jamais un phénomène homogène. Il peut traduire en fait, du désintérêt, de la défiance et une absence en fait, d'identification aussi partisane ou, si vous voulez, simplement une autre relation à l'engagement politique. Ensuite, je pense que la question en fait, générationnelle est particulièrement importante. D'ailleurs, plusieurs experts l'ont relevé. Ils ont en fait démontré qu'une désaffection faction politique aussi parmi une partie des jeunes électeurs est constatée, mais je pense que les jeunes vont quand même peut-être démontrer un intérêt aujourd'hui. Ils vont aller voter pour qu'ils puissent non seulement participer à cet exercice politique qui est le leur, mais aussi pour démontrer qu'ils sont une force importante à la décision en fait, politique de cet exercice qui est très important et qui détermine aussi toute une partie de gestion de leur vie quotidienne pendant les 4 ou les 5 prochaines années.
1: Hicham Mouattadid, politologue, auteur et chercheur en études politiques publiques et internationales. Il est 18h43 sur nos ondes de Médias. La soirée électorale débutera d'ici une vingtaine de minutes. Je le rappelle, il n'est pas trop tard pour aller voter si vous ne l'avez pas encore fait. C'est la fin de ce journal. Restez avec nous pour ce carrefour de l'information spéciale élection sur Médias.

0: Le carrefour de l'information continue tout de suite sur les ondes de Média Carrefour de l'information. Vos rappels spéciales, élections législatives au Maroc. Et tout de suite, laissons place à notre éphéméride du jour. 2007, 2021, 2026. Au Maroc, quand vient le temps des élections législatives, il semblerait que les urnes aient, elles aussi, leur petite habitude. Alors pourquoi vote-t-on si souvent en septembre? Réponse avec Mehdi Jaziri.
1: Nous sommes le 23 septembre 2026. Aujourd'hui, pas d'éphéméride, mais une question qu'on peut se poser en regardant le calendrier électoral marocain. Pourquoi ces derniers temps, les urnes s'ouvrent presque toujours en septembre? 2007, 2021 et maintenant 2026, les petits papiers blancs semblent avoir un abonnement pour le mois de la rentrée. Essayons de savoir pourquoi. D'abord la loi. Le mandat de la Chambre des représentants dure 5 ans. Et c'est un décret du gouvernement qui fixe la date exacte du scrutin dans les limites prévues par la loi organique. Donc en théorie, on pourrait voter n'importe quand, mais dans la pratique, pas vraiment. Regardez le calendrier marocain comme une grande année scolaire. L'été, tout le monde est en vacances, à la plage. Bref, personne n'a la tête au bulletin de vote. Difficile de mobiliser les électeurs quand la moitié du pays fait la sieste à 40 degrés. Ensuite, il y a le rythme institutionnel. La session parlementaire d'automne s'ouvre traditionnellement le deuxième vendredi d'octobre, comme le veut la Constitution. Résultat, il faut que les nouveaux élus soient en place avant cette date pour que le Parlement démarre l'année avec sa nouvelle composition. Remonter le calendrier de quelques semaines pour organiser le vote, les éditions spéciales des médias, la campagne, le dépouillement, et vous tombez pile poil sur septembre. Et ajoutez à ça la chaleur qui redescend, les enfants qui reprennent le chemin de l'école, les Marocains qui rentrent de vacances, le pays se remet en mouvement et politiquement c'est le moment idéal pour remobiliser les citoyens. Donc non, ce n'est pas une coïncidence ni une superstition, c'est un mélange de calendrier constitutionnel et de bon sens pratique. Sortir des vacances, se remettre au travail et glisser un petit bulletin dans l'urne, voilà pourquoi, année après année, septembre est devenu le mois où le Marocain retourne voter. D'autres questions ?
0: Et continuons tout de suite ce carrefour de l'information avec un point sur l'actualité économique en compagnie de Oumar Baldé et sa Story Echo.
2: Bonjour Oumar.
3: Bonjour Mélanie Pinto.
2: Et bien évidemment Oumar, aujourd'hui c'est le jour J pour les élections législatives au Maroc, un scrutin qui se déroule sur l'ensemble du royaume. Justement Oumar, c'est l'occasion de s'interroger sur le coût financier de l'organisation de ces élections pour l'État.
3: Oui, c'est un chiffre qui peut intéresser pas mal d'observateurs et de citoyens bien évidemment, mais le ministère de l'Intérieur, ou le gouvernement en tout cas, préfère pour le moment faire l'omerta sur l'enveloppe globale consacré à l'organisation de ces élections. Même dans le budget 2026 du ministère de l'Intérieur, il est difficile de retrouver une ligne spécifique qui mentionne clairement le coût financier consacré à ces élections. Les dépenses semblent éclater entre plusieurs postes budgétaires. On notera au passage que ce budget du ministère de l'Intérieur a augmenté de près de 6 milliards sur une année, mais cette hausse de 13% par rapport à l'année dernière englobe d'autres postes budgétaires. Ce que l'on sait de façon officielle et que l'État a décidé de consacrer quelque 450 millions de dirhams pour aider donc à financer la campagne électorale des partis et candidats à ces élections.
2: Est-il possible, Oumar, de faire une comparaison entre ces élections de cette année qui se jouent aujourd'hui et celles de 2021?
3: En 2021, le gouvernement avait prévu 1,5 milliard de dirhams pour l'organisation des élections, mais attention, en 2021, les Marocains avaient voté le même jour pour plusieurs scrutins législatifs, communaux et régionaux. Les 1,5 milliard de dirhams correspondaient donc à l'organisation de l'ensemble de ces opérations électorales et pas uniquement aux législatives. Il y avait une autre enveloppe, le financement public des campagnes électorales. Selon les données de la Cour des comptes, l'État a versé en 2021 environ 348 millions de dirhams de contributions au financement des campagnes électorales. Et je rappelle que cette année, donc, comme on le disait tout à l'heure, c'est 450 millions de dirhams rien que pour les législatives.
2: Alors cela dit, Oumar, l'organisation d'élections fait l'affaire de plusieurs secteurs d'activité.
3: Oui, c'est un beau business pour les imprimeurs, les agences de communication, les vidéastes, photographes et les spécialistes du numérique. Il faut imprimer des affiches et des tracts pour produire pour les partis et candidats. Il faut produire des vidéos, louer des véhicules, installer des strates. façades, des estrades, des tentes et des systèmes de sonorisation. Les hôtels, les restaurants, les traiteurs et les entreprises d'événementiel peuvent également être sollicités. On le voit donc clairement, derrière le coût politique d'une élection, il y a aussi toute une économie électorale.

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2: En Afrique du Nord, le temps sera souvent ensoleillé à Tunis et Alger avec 31 degrés et 26 degrés attendus dans les deux capitales. Il fera 33 degrés au Caire avec un temps ensoleillé. Des nuages épars prévus à Tripoli où il fera 30 degrés. Il fera 30 degrés à Nouakchott avec un temps souvent nuageux. En Afrique de l'Ouest, il fera 29 degrés à Abidjan, 29 degrés également à Lagos avec des averses, 30 degrés à Dakar, des orages attendus à Bamako où il fera 29 degrés, 27 degrés à Conakry avec des averses. Des averses sont également attendues à Ouagadougou où il fera 32 degrés. En Afrique centrale, prévoir des averses à Libreville où il fera 32 degrés. Il fera 28 degrés à Yaoundé avec des averses. Des averses également prévues à Douala où il fera 31 degrés. Il fera 37 degrés à Djamena, 32 degrés à Bangui et 35 degrés à Kinshasa. Et en Afrique australe et de l'Est, il fera 26 degrés à Luanda, 26 degrés également à Johannesburg, 40 degrés à Khartoum ou encore 27 degrés à Nairobi.
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3: Bonsoir à toutes et tous et bienvenue si vous nous rejoignez sur Média. Au sommaire de cette édition spéciale législative, les bureaux de vote ouverts depuis 8h ce matin au Maroc fermeront leurs portes dans une trentaine de minutes. À quelques heures des premiers résultats, nous irons prendre la température dans la capitale où nous retrouverons l'une de nos envoyées spéciales. Ils sont 15,8 millions de Marocains et Marocaines appelés aux urnes ce mercredi. Partout dans le royaume, quelques 40 700 bureaux de vote sont toujours ouverts. Et pour l'occasion, nos équipes de médias sont déployées dans plusieurs villes. Correspondance à venir depuis La Hayoune, où les électeurs ont répondu présents. 395 députés de la Chambre des représentants à renouveler aujourd'hui. C'est l'un des enjeux de ce scrutin, mais vous l'entendiez ces derniers jours, l'autre enjeu majeur de cette journée, c'est la participation. À Tanger, certains jeunes trouvent qu'il est obligatoire de venir déposer leur bulletin, vous l'entendrez. Et un nombre qui marque cette journée électorale, 28,05%. C'est le taux de participation nationale affiché jusqu'à 17h. Une affluence dans les bureaux de vote qui s'est faite timide tout au long de la journée. Le faible engouement pour ce scrutin se traduit-il par un désintérêt général? La réponse d'un politologue en fin d'édition. Et vous le savez probablement, journée exceptionnelle aujourd'hui au Maroc, la population est appelée aux urnes pour le scrutin législatif. Alors si vous n'avez pas encore voté, il est toujours temps. Les bureaux de vote sont ouverts jusqu'à 19h partout dans le royaume. Et alors que la fin de cette journée électorale approche, les derniers électeurs et électrices continuent de déposer leur bulletin. On retrouve tout de suite notre envoyé spécial à Rabat, Cassandre Thomas. Bonsoir Cassandre.
4: Bonsoir Anaïs, bonsoir à toutes et à tous.
3: Et vous êtes de retour, Cassandre, au lycée Hassan II de la capitale.
4: Et oui, Anaïs, et l'ambiance ici est plutôt calme. Alors que la lumière baisse, on allume les premiers lampadaires. Les fonctionnaires qui tiennent les différents bureaux de vote affirment que le gros du flux est passé. C'était entre 16 et 17 heures qu'il y avait le plus de monde. Les électeurs sortaient alors du travail. C'est le moment pour les bénévoles qui cohabitent dans ces bureaux avec les fonctionnaires d'un côté et les consultants payés par les partis de l'autre de se confier sur leur journée. Ensemble, ils ont veillé au bon déroulé du scrutin et orienté les électeurs. Hasna, bénévole, me dit être satisfaite de son engagement. Ce n'est pas la première fois qu'elle fait ça, alors elle savait à quoi s'attendre pour l'avenir de mon pays et de mes enfants, conclut-elle.
3: Et les électeurs, Cassandre, qu'est-ce qui les motive à venir voter ?
4: Alors Safia, 28 ans, une des rares jeunes croisées ici, vote pour la première fois cette année. Elle assure que ce sont des événements personnels qui l'ont poussée aux urnes. Elle veut lutter contre les inégalités et faire blocage, en somme, que les choses changent. D'autres, plus nombreux et plus âgés, estiment remplir leurs devoirs citoyens. Ils sont fiers de voter, mais pas toujours convaincus de l'utilité de ce vote. Mohamed me confie, j'espère que ça

0: sera mieux, mais je n'en suis pas sûre. Des propos qui reflètent une fois de plus la méfiance des Marocains envers le système politique et institutionnel, cela y compris parmi les électeurs.
1: Merci beaucoup Cassandre. Je rappelle que vous avez suivi pour nous le déroulement de cette journée depuis la capitale. On vous retrouvera tout au long de la soirée, vous et tous nos envoyés spéciaux aux quatre coins du royaume pour suivre les résultats, notamment dans les différents QG des partis politiques. Et un scrutin qui vise donc à renouveler le Parlement, plus précisément la Chambre des représentants, aussi appelée Chambre basse. 395 sièges sont remis en jeu pour plus de 7000 candidatures distribuées en 28 partis. Ils seront élus pour un quinquennat. Il y a 5 ans, justement, en 2021, les législatives s'étaient accompagnées d'un double scrutin régional et communal. Cette année, c'est donc une élection unique pour laquelle nos équipes sont mobilisées, vous l'entendez, partout dans le royaume. Plus au sud, à Laayoune, à moins de 30 minutes de la fermeture des bureaux de vote, la mobilisation reste importante. Une journée marquée par une forte affluence, malgré une chaleur particulièrement intense. Ilham Berada, vous êtes en direct depuis Laayoune. Bonsoir Ilham.
2: Bonsoir Anaïs.
1: Alors Ilham, les observateurs internationaux présents sur place saluent eux aussi cette mobilisation citoyenne.
2: Oui, parce que c'est exceptionnel. Hein. Je veux dire, depuis 8h moins quart, depuis avant l'ouverture, l'affluence était importante. Et aujourd'hui, en ce moment même, je me trouve dans un bureau de vote, un centre de vote, qui est l'un des plus importants, puisqu'il il y a 50 bureaux de vote ici. Et je peux vous assurer que...
1: Ilham, je suis désolée, on vous entend pas très bien malheureusement. Peut-être qu'on essaiera de vous retrouver dans les prochaines éditions. Merci, je rappelle quand même que vous étiez à Laayoune pour suivre ce scrutin avec nous. Alors il ne reste donc plus que quelques minutes ou quelques heures avant le début du dépouillement. Mais si celui-ci devrait débuter vers 19h, les résultats provisoires devraient être communiqués par le ministère de l'Intérieur dès demain. Par la suite, le roi Mohamed VI disposera de plusieurs semaines pour nommer le nouveau chef du gouvernement. Celui-ci, je le rappelle, sera issu du parti arrivé en tête. Et selon le calendrier prévu par l'article 65 de la Constitution, le Parlement ouvrira sa première session le deuxième vendredi du mois qui suit l'élection, soit le 9 octobre prochain. Une première session qui lancera donc officiellement les négociations pour constituer une majorité et ainsi former le gouvernement. Et on vous le disait, nos équipes de médias sont déployées partout au Maroc en ce jour d'élection. On prend désormais la direction de Tanger, où se trouvait l'un de nos envoyés spéciaux. Constantin Jallot a tendu son micro à des électeurs et électrices du lycée Ibn Battuta, où le vote doit ici désigner 5 députés locaux. Écoutez.
3: Le vote s'est déroulé à un rythme calme mais continu. Les électeurs et électrices se sont présentés dès l'ouverture du bureau. Parmi eux, Siam accompagne son père, venu voter à 9h, tôt pour, je cite, éviter la cohue. Selon elle, ce vote concerne toutes les générations.
4: Moi, je suis fille, personne et maman. En tant que fille, je souhaiterais le meilleur pour mes parents. Ils sont en train de prendre de l'âge. Ils ont le droit d'avoir une institution qui pourrait les aider s'ils ont besoin de soins. En tant que personne, moi-même, j'ai le droit d'avoir une vie confortable et sereine. Et en tant que maman, j'aimerais construire un avenir sûr pour mes enfants et santé et travail, etc. Et donc c'est pour ça qu'on est là.
3: Même s'ils sont plus rares, les jeunes aussi participent aujourd'hui. C'est le cas de Myriam, fonctionnaire de 26 ans. C'est d'ailleurs la première fois qu'elle vote.
5: En ce vote spécifiquement, j'ai ressenti le devoir de voter parce que toutes les personnes qui ont dirigé ces 5 dernières années n'ont pas été satisfaisantes. Donc j'ai ressenti la responsabilité de devoir faire ma part dans ce pays. Donc oui, c'est pourquoi je suis venue aujourd'hui, parce que si je ne viens pas, ils feront ce qu'ils voudront et je ne pourrai pas me plaindre parce que je n'aurai pas fait ma part.
3: Assumer sa responsabilité citoyenne, c'est la motivation que partage Saada. C'est aussi à 26 ans son premier vote, mais elle, en plus, est bénévole pour un parti. Elle aide au bon déroulement du scrutin jusqu'au dépouillement de ce mercredi soir.
6: J'ai pas voté en 2021, mais en fait, je pense que ces dernières 2 années, beaucoup de jeunes ont été intéressés à la politique, notamment le mouvement Gen Z. Il faut que le changement vienne de nous-mêmes pour pouvoir changer tout ce qui est autour de nous.
3: Car l'implication politique des jeunes au Maroc reste une préoccupation importante, où les 18-24 ans ne représentent que 4% du corps électoral.
1: Un reportage signé Constantin Jallot qui était à Tanger et qui est toujours à Tanger ce soir pour cette soirée électorale. Et on retourne à Laayoune où nous avons été coupés avec notre envoyé spécial Ilham Berada. Ilham Berada, rebonsoir.
2: Rebonsoir Anaïs.
1: Donc les observateurs internationaux présents sur place saluent eux aussi donc cette mobilisation citoyenne.

Ben oui, c'est ce que je vous disais tout à l'heure. Depuis ce matin, l'affluence est importante. Et en ce moment, je suis dans un établissement, un centre de vote qui comprend 50 bureaux de vote. Je peux vous assurer que les gens ne sont pas encore là. Et même de toutes les manières, même si les portes vont fermer à 19h, toutes les personnes qui sont à l'intérieur pourront bien évidemment continuer à voter. Donc, j'aimerais bien vous donner, Anaïs, le taux de participation. Donc, à 15h, qui est un taux de participation qui s'est élevé à 45,40% dans la région de l'Uyoun Sarkhia Al-Hamra, ce qui est un

0: la directrice du Centre des droits de l'homme au Salvador a qualifié cette journée de fête civique et s'est dit de frapper par la forte affluence. C'est le même constat auprès de Fatma Lamir, qui est une observatrice française. Pour elle, la participation était, je cite, belle et magnifique. Je rappelle qu'une centaine d'observateurs marocains et internationaux sont mobilisés dans la région, qui compte plus de 681 bureaux de vote et 64 bureaux centraux sur la région de l'Aïoun Sarkhi Al-Hamra, qui sera, je rappelle, est répartie en quatre circonscriptions, l'Aïoun, Boujdour, Smara et Tarfaya.
1: Merci beaucoup Ilham Berada. Je rappelle que vous êtes sur place à l'Aïoun pour suivre le scrutin avec nous. Nous avons finalement pu vous entendre. Et donc ce scrutin aujourd'hui, ce sont 15 800 000 Marocains et Marocaines appelés aux urnes. Mais combien se sont réellement rendus dans les bureaux de vote? Ilham le disait, ils étaient nombreux à l'Aïoun. Mais si notre envoyé spécial témoigne d'une forte affluence là-bas, ce n'est pas le cas dans tout le Maroc. Le taux de participation nationale dépassait seulement les 28,05%. Jusqu'à 17h, sans monter en flèche. Pour l'heure, on ne connaît pas encore les derniers chiffres, mais la participation reste donc faible. Une participation qui est, comme bien souvent, le réel enjeu de cette journée. C'est ce que nous dit Hicham Mouattadid, politologue et chercheur en études politiques publiques et internationales.
2: Au-delà en fait, des résultats électoraux, il faudra regarder attentivement en fait, le niveau, en fait, la structure de la participation. Ça, c'est très important. D'abord, pourquoi? Parce que je pense que l'abstention n'est jamais un phénomène homogène. Il peut traduire en fait, du désintérêt, de la défiance et une absence en fait, d'identification aussi partisane ou, si vous voulez, simplement une autre relation à l'engagement politique. Ensuite, je pense que la question en fait, générationnelle est particulièrement importante. Hein. D'ailleurs, plusieurs experts l'ont relevé. Ils ont en fait démontré qu'une désaffection politique aussi parmi une partie des jeunes électeurs est constatée. Mais je pense que les jeunes vont quand même peut-être démontrer un intérêt aujourd'hui. Ils vont aller voter pour qu'ils puissent non seulement participer à cet exercice politique qui est le leur, mais aussi pour démontrer qu'ils sont une force importante à la décision en fait, politique de cet exercice qui est très important et qui détermine aussi toute une partie de gestion de leur vie quotidienne pendant les 4 ou les 5 prochaines années.
1: Hicham Mouattadid, politologue, auteur et chercheur en études politiques publiques et internationales. La soirée électorale débutera d'ici une vingtaine de minutes. Je le rappelle, il n'est pas trop tard pour aller voter si vous ne l'avez pas encore fait. C'est la fin de ce journal. Restez avec nous pour ce carrefour de l'information spéciale élection sur Média 1.

0: C'est une idée intéressante, montrer ce qui existe avant qu'une œuvre soit achevée. Une première idée peut naître sous la forme d'un trait, une silhouette peut apparaître, une composition peut ensuite être corrigée ou transformée. Le carnet conserve ces différentes étapes, il accompagne ainsi la construction d'une œuvre, il permet aussi de suivre une recherche artistique dans le temps. Cette démarche n'est pas totalement nouvelle. Au Maroc, en 2012, la galerie L'Atelier 21 à Casablanca avait consacré une exposition entière au dessin, baptisée Ligne sans bride. Elle réunissait déjà 18 artistes marocains de plusieurs générations. Le musée Mohamed VI, aussi d'art moderne à Rabat, avait également exploré ce secteur en 2018 avec une exposition qui avait été consacrée à Ahmed Cherkaoui. En tout cas, il y a aujourd'hui à fait cette volonté de s'inscrire dans cette continuité de recherche artistique, de présentation, de partage avec le grand public. C'est un thème qui reprend une dimension tout à fait particulière et qui est intéressante parce que cela permet aussi aux jeunes créateurs marocains, ceux qui aujourd'hui sont dans leurs ateliers, sont à la maison, ceux qui ont une page blanche et des outils pour créer des œuvres, eh bien ça permet aussi de voir comment en 2026 il y a ce travail de recherche, cet apprentissage de l'œuvre achevée qui se met en place. Et c'est une façon aussi de découvrir l'intimité profonde de ces jeunes artistes marocains qui sont en train de produire, et on en voit déjà les premières esquisses, qui sont en train de produire les œuvres que l'on pourra aller voir demain dans les galeries du Royaume.
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1: Bonsoir à toutes et tous. C'est le jour J pour les législatives au Maroc. Maintenant que les bureaux de vote ont fermé leurs portes, l'heure est au dépouillement. 395 sièges remis en jeu pour près de 7000 candidats. Aujourd'hui, plus de 15 millions de Marocains et Marocaines étaient appelés aux urnes. Nous serons à Casablanca dès le début de ce journal pour dresser le bilan de cette journée de vote. Un scrutin national que nous suivons depuis différentes grandes villes du Royaume. Et alors que la soirée électorale a débuté, nous prendrons la direction de Marrakech. Notre envoyé spécial nous racontera la suite de la procédure dans les bureaux de vote de la ville Ocre. Des écoles et autres lieux réaménagés pour accueillir quelques 40 700 bureaux de vote au total. De nombreuses personnes y sont mobilisées et parmi elles, ils sont 3000 observateurs accrédités et venus de nombreux pays. Leur rôle, veiller au bon déroulement du scrutin. Reportage à venir dans ce journal. Et en attendant les résultats, certains chiffres tombent déjà, et notamment ceux de la participation, une affluence timide des électeurs dont beaucoup s'abstiennent de voter, une faible participation qui témoigne d'une méfiance envers le pouvoir. Depuis 2011, les partis politiques sont dans l'incapacité d'assumer leurs responsabilités, c'est ce que nous dira un expert. Édition spéciale au Maroc et on prend tout de suite la direction de Casablanca. Plus précisément, les portes sont désormais fermées. Partout dans le royaume, les plus de 40 000 bureaux de vote procèdent ou procéderont bientôt au dépouillement des urnes. Selon le ministère de l'Intérieur, le taux de participation a atteint 28% à 17h, un chiffre en baisse de 8 points par rapport aux législatives de 2021. Dans la médina de Casablanca, au bureau de vote de la place Belgica, le dépouillement a commencé à 19h à la fermeture et nous retrouvons sur place Mathias Reynal. Bonsoir Mathias.
2: Bonsoir Anaïs, bonsoir à tous.
1: Et Mathias, c'est dans ce quartier populaire que vous avez suivi toute la journée les élections.
2: Oui, et pressant le pas de peur de trouver porte close, les retardataires sont venus jusqu'au dernier moment glisser leur bulletin dans l'urne. Comme ce jeune homme de 36 ans croisé ici peu après 18h, il s'est décidé à venir voter aujourd'hui à la suite d'une prise de conscience tardive, explique-t-il. Il n'y a jamais eu de file d'attente dans ce bureau de vote. En tout cas, les opérations ont été très fluides, favorisées certainement par une participation relativement faible. La coordinatrice du bureau de vote a noté tout de même un accroissement de l'affluence dans l'après-midi, après une matinée plutôt calme. Dans ce quartier de Casablanca, où vit une population très jeune, ce sont les plus âgés qui étaient au rendez-vous dès les premières heures. Au fil de la journée, l'électorat a quelque peu rajeuni. Les actifs, notamment, sont venus nombreux après avoir fini le travail. La coordinatrice du bureau a fait le bilan ce soir. Tout s'est bien passé, aucun incident à signaler selon elle. À l'échelle nationale, vous l'avez dit, le taux de participation à 17h était en baisse comparé aux législatives de 2021. Du côté de la jeunesse, les moins de 24 ans étaient déjà peu nombreux à être inscrits sur les listes électorales. Aujourd'hui, au bureau de vote de la place Belgica, les très jeunes électeurs ont été très rares à se mobiliser.
1: Un taux de participation dont nous devrions avoir de nouveaux chiffres plus tard dans la soirée. Merci beaucoup Mathias Reynal, on vous retrouvera tout au long de cette soirée, vous et tous nos envoyés spéciaux aux quatre coins du Royaume pour suivre les résultats dans les différents QG des partis politiques. Des élections législatives qui

0: Je le rappelle, vise à renouveler les 395 sièges de la Chambre des représentants. Ils étaient au total 7000 candidats et candidates distribués en 28 partis. Un scrutin qui les élit pour un quinquennat. À noter qu'il y a 5 ans, il s'agissait d'un triple scrutin. Les législatives de 2021 étaient accompagnées d'une élection régionale et communale. Cette année, c'est donc un scrutin unique qui appelait toute la population marocaine à se rendre aux urnes. Ils étaient plus de 15 millions de femmes et d'hommes appelés à voter. Dans la capitale touristique à Marrakech, les bureaux de vote aussi sont fermés depuis 30 minutes. Hélène Roussel, vous êtes en direct à Bin El Chakali. Bonsoir.
1: Bonsoir Anaïs, bonsoir à toutes et toutes.
0: Hélène, les électeurs sont sortis, mais que se passe-t-il maintenant? Quelle est la mission des assesseurs pour la suite de la soirée?
1: Eh bien là, Anaïs, je me trouve, donc vous l'avez dit, devant une porte close. Les bureaux de vote ont fermé. Mais derrière cette porte close, eh bien une école municipale qui a accueilli 9 bureaux de vote et qui n'est pas vide, au contraire, car les coordinateurs de chaque bureau de vote font maintenant le décompte des voix. Ils trient tous les bulletins, les valides, les blancs, les non valides, et ils le font sous l'œil attentif des représentants de partis, des délégués de partis. Alors non, ce ne sont pas des candidats, mais bien des personnes envoyées par les formations pour récupérer les résultats et pour veiller à ce que le décompte se fasse de manière objective et impartiale. Alors une fois que les responsables de partis donc ont comptabilisé les votes, ont en tout cas récupéré les votes, pardon, c'est une double vérification qui s'enclenche avec donc le responsable de tous les bureaux de vote du lieu où étaient donc réunis ces bureaux de vote, qui va donc vérifier ces chiffres, et ensuite ils vont être envoyés à la wilaya pour ce qui nous concerne, donc celle de Marrakech Safi, et les chiffres sont ensuite vérifiés à Rabat, puis les résultats sont annoncés en fin de soirée.
0: Merci Hélène Roussel pour les détails de cette procédure complète. On vous donne rendez-vous dans notre édition de 23h tout à l'heure pour suivre le déroulé de cette soirée électorale avec vous et nos autres envoyés spéciaux, je le rappelle, déployés à Tanger, Rabat, Casablanca et La Hayoune. Vous l'entendiez, ils sont nombreux et nombreuses à être mobilisés donc aujourd'hui pour la gestion des élections, de la préparation des bureaux jusqu'au dépouillement. Et parmi eux, 3000 observateurs, dont près de 200 venus des quatre coins du monde, ont été dépêchés cette année pour suivre les différentes étapes du processus électoral. Leur rôle, vérifier que le scrutin se déroule selon les standards reconnus en matière de transparence et ainsi participer à la légitimation de ces élections du point de vue international. Un enjeu d'autant plus important qu'au Maghreb, plusieurs systèmes politiques sont marqués par des crises de légitimité. À Rabat, Cassandre Thomas a rencontré ce matin la mission électorale de la francophonie. Reportage.
2: Tous les aspects du processus électoral sont importants pour nous.
3: André Magnus Ekoumou est l'ambassadeur du Cameroun en France. C'est lui qui conduit la mission électorale de la francophonie.
2: Déjà, le Maroc est membre de la francophonie. Donc nous avons été invités par le gouvernement marocain à venir participer à ces élections, à les accompagner, évaluer aussi.
3: L'enjeu pour le Royaume, c'est de crédibiliser son scrutin.
2: Le fait qu'il y ait un regard extérieur aux nationaux, je crois que c'est... C'est-à-dire que le pays n'a rien à cacher. Donc il appelle les observateurs, les étrangers, à venir regarder ce qui se passe.
3: Depuis le 16 septembre, la mission a déjà rencontré des représentants d'institutions, des responsables de partis politiques ou des acteurs de la société civile. Le jour du scrutin concentre le gros du travail.
2: Ce matin déjà, on a été à l'ouverture du bureau. Nous regardons, est-ce que les bureaux sont ouverts à l'heure? Est-ce qu'il y a le matériel? Est-ce qu'il y a des insuffisances? Nous regardons tout ça. Et puis nous faisons les bureaux de vote. Nous échangeons avec les représentants des partis politiques, avec les membres du bureau de vote aussi.
3: Après le vote, la mission rendra ses appréciations et cette évaluation se base sur la déclaration de Bamako, texte adopté par l'Organisation de la Francophonie en 2000 et dont André Magnus Ekoumou nous cite quelques principes.
2: Les pays soient démocratiques, respecter les droits de l'homme, organiser les élections fiables, crédibles, inclusives et transparentes.
3: Les près de 200 observateurs internationaux mobilisés représentent 4 continents et 54 pays. À Rabat, Cassandre Thomas pour Médias.
0: Et en parallèle de ces élections, ce mercredi à Tanger, une personne a été interpellée dans l'enceinte d'une école qui abrite un des bureaux de vote de la ville. L'homme arrêté se trouvait en possession d'un sac contenant des bulletins de vote. C'est une annonce du procureur du roi à Tanger qui a également précisé que le parquet a ouvert une enquête judiciaire. Parmi les enjeux de cette élection, il y a

0: donc le renouvellement des sièges de la Chambre des représentants, mais il y a aussi, vous le comprenez, la surveillance du bon déroulement du processus. Et il y a surtout la participation. Après 13 jours de campagne électorale, les partis n'ont pas forcément réussi à convaincre. Jusqu'à 17h, le taux de participation du Royaume affichait 28,05%. Lors des dernières législatives, il y a 5 ans, il s'était élevé au total à peine plus de 50%. Pour l'heure, ces chiffres ne semblent pas atteints. Une élection et une campagne qui montrent un changement depuis 2011. Selon Youssef Bellal, les partis politiques sont désormais dans l'incapacité d'assumer leurs responsabilités. On écoute ce professeur de sciences politiques à l'Université Columbia de New York.
1: Le Maroc a traversé une trajectoire politique depuis 2011 notamment, qui avait à un moment donné porté un espoir de transformation de la relation entre l'État et la société, de transformation justement de ce qu'on a appelé dans la Constitution de 2011 le lien entre l'exercice du pouvoir et la reddition des comptes. Et aujourd'hui, on est au contraire dans une sorte de dilution de la responsabilité. C'est-à-dire qu'on a un certain nombre de partis politiques aussi qui se cachent derrière le paravent du roi pour exercer leurs responsabilités plutôt que d'assumer pleinement la fonction gouvernementale et de présenter à un moment donné des comptes aux citoyens, aux électeurs, à la société, à la presse. Et donc c'est cette dualité-là et le fait de toujours essayer de bénéficier de ce parapluie royal qui aussi crée une situation où les électeurs et les citoyens se disent « Eh bien, à quoi bon voter si toutes les bonnes décisions sont celles du roi et si les partis politiques sont incapables d'apporter leur contribution. »
0: Youssef Bellal, professeur de sciences politiques à l'Université Columbia à New York. Il était l'invité de notre rédaction sur Média au micro de Soukaina Aziz. Et c'est la fin de ce journal. Restez avec nous pour suivre les résultats de ces élections. Bonne soirée sur Média.

0: Nous arrivons bientôt à la fin de ce carrefour de l'information, mais avant ça, on va conclure avec notre chronique d'actualité spéciale élections. Aujourd'hui, la région de l'Aïoun, Sek El Hamra, est à l'heure du vote. De l'Aïoun à Es Samara, en passant par Boujdour et Tarfaya, quatre provinces, quatre réalités et une même journée électorale. Une région où la participation a souvent dépassé la moyenne nationale lors de précédents scrutins. Alors, quelle histoire électorale se raconte ici et que représente cette nouvelle journée dans les bureaux de vote? Éclairage depuis l'Aïoun avec Ilham Radin.
1: Ce matin à l'Aïoun, la campagne électorale a laissé place au vote. Les affiches sont toujours là, les visages des candidats aussi. Mais aujourd'hui, ce sont les électeurs qui occupent le premier plan. Dans la région de l'Aïoun Saqi al-Hamra, le scrutin concerne quatre provinces. L'Aïoun, Boujdour, Tarfaya et Samara. Quatre territoires aux réalités différentes, réunis aujourd'hui autour du même rendez-vous électoral, choisir leurs représentants au Parlement. Mais pour comprendre cette journée électorale, il faut aussi regarder un peu dans le rétroviseur. La région se distingue depuis plusieurs échéances par une participation souvent supérieure à la moyenne nationale. En 2021, lors du triple scrutin législatif, communal et régional, la participation avait atteint 66,94% dans la région contre 50,18% au niveau national. Derrière cette moyenne régionale, les quatre provinces affichaient elles aussi des taux importants. 68,65% à l'Aïoun, 64,10% à Boujdour, 85,20% à Tarfaya et 67,37% à Samara. Des chiffres qui donnent à cette nouvelle journée de vote une dimension particulière, même si le niveau de participation de 2026 ne pourra être connu qu'une fois le scrutin terminé. À l'Aïoun, principal centre urbain de la région, les électeurs votent aujourd'hui dans un contexte marqué notamment par les questions d'emploi, de jeunesse, d'investissement et de développement local. La ville concentre une grande partie de l'activité économique et administrative régionale et constitue donc un point central de ce scrutin. À Boujdour, c'est notamment le rapport à la mer et à l'économie de la pêche qui caractérise le territoire. La valorisation des ressources halieutiques et les retombées économiques locales font partie des questions qui touchent directement la vie de la province. À Tarfaya, la façade maritime se conjugue avec un patrimoine historique et le développement des énergies renouvelables. La province présente ainsi un autre visage de la région entre potentiel économique, tourisme et activités liées à son environnement côtier. Et à Samara, territoire intérieur, les problématiques sont différentes. Équipement, accès aux services, désenclavement et développement des activités locales occupent une place particulière. Quatre provinces donc, quatre réalités.

connectés, mais aujourd'hui un même rendez-vous avec les urnes. Après plusieurs jours de campagne, ce sont désormais les électeurs qui prennent le relais. Dans une région où la participation s'est régulièrement située à un niveau supérieur à la moyenne nationale lors de plusieurs précédents scrutins, les chiffres de cette journée permettront aussi de mesurer la mobilisation de 2026. À Al-Ayoun, Boujdour, Trfaya et Smara, le vote est désormais ouvert et c'est dans les bureaux de vote, puis lors du dépouillement, que s'écrira la nouvelle séquence électorale de la région de Al-Ayoun, Saqiya Al-Hamra.

Bonsoir, vous êtes toujours sur Média 1, le carrefour de l'information arrive bientôt à sa fin et en attendant notre prochain point de l'actualité, on va se faire une petite pause musicale avec voilà un joli son comme on les aime.

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1: En Afrique du Nord, le temps sera souvent ensoleillé à Tunis et Alger avec 31 degrés et 26 degrés attendus dans les deux capitales. Il fera 33 degrés au Caire avec un temps ensoleillé. Des nuages épars prévus à Tripoli où il fera 30 degrés. Il fera 32 degrés à Nouakchott avec un temps souvent nuageux. En Afrique de l'Ouest, il fera 29 degrés à Abidjan, 29 degrés également à Lagos avec des averses, 30 degrés à Dakar, des orages attendus à Bamako où il fera 29 degrés, 27 degrés à Conakry avec des averses. Des averses sont également attendues à Ouagadougou où il fera 32 degrés. En Afrique centrale, prévoir des averses à Libreville où il fera 32 degrés. Il fera 28 degrés à Yaoundé avec des averses. Des averses également prévues à Douala où il fera 31 degrés. Il fera 37 degrés à N'Djamena, 32 degrés à Bangui et 35 degrés à Kinshasa. Et en Afrique australe et de l'Est, il fera 26 degrés à Luanda, 26 degrés également à Johannesburg, 40 degrés à Khartoum ou encore 27 degrés à Nairobi.
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0: les bureaux de vote ont fermé leurs portes. L'heure est au dépouillement. 395 sièges remis en jeu pour près de 7000 candidats. Aujourd'hui, plus de 15 millions de Marocains et Marocaines étaient appelés aux urnes. Nous serons à Casablanca dès le début de ce journal pour dresser le bilan de cette journée de vote. Un scrutin national que nous suivons depuis différentes grandes villes du Royaume. Et alors que la soirée électorale a débuté, nous prendrons la direction de Marrakech. Notre envoyé spécial nous racontera la suite de la procédure dans les bureaux de vote de la ville Ocre. Des écoles et autres lieux réaménagés pour accueillir quelques 40 700 bureaux de vote au total. De nombreuses personnes y sont mobilisées et parmi elles, ils sont 3000 observateurs accrédités et venus de nombreux pays. Leur rôle, veiller au bon déroulement du scrutin. Reportage à venir dans ce journal. Et en attendant les résultats, certains chiffres tombent déjà, et notamment ceux de la participation, une affluence timide des électeurs dont beaucoup s'abstiennent de voter, une faible participation qui témoigne d'une méfiance envers le pouvoir. Depuis 2011, les partis politiques sont dans l'incapacité d'assumer leurs responsabilités, c'est ce que nous dira un expert. Édition spéciale au Maroc et on prend tout de suite la direction de Casablanca. Plus précisément, les portes sont désormais fermées. Partout dans le royaume, les plus de 40 000 bureaux de vote procèdent ou procéderont bientôt au dépouillement des urnes. Selon le ministère de l'Intérieur, le taux de participation a atteint 28% à 17h, un chiffre en baisse de 8 points par rapport aux législatives de 2021. Dans la médina de Casablanca, au bureau de vote de la place Belgica, le dépouillement a commencé à 19h à la fermeture et nous retrouvons sur place Mathias Reynal. Bonsoir Mathias.
1: Bonsoir Anaïs, bonsoir à tous.
0: Et Mathias, c'est dans ce quartier populaire que vous avez suivi toute la journée les élections.
1: Oui, pressant le pas de peur de trouver porte close, les retardataires sont venus jusqu'au dernier moment glisser leur bulletin dans l'urne. Comme ce jeune homme de 36 ans croisé ici peu après 18h, il s'est décidé à venir voter aujourd'hui à la suite d'une prise de conscience tardive, explique-t-il. Il n'y a jamais eu de file d'attente dans ce bureau de vote. En tout cas, les opérations ont été très fluides, favorisées certainement par une participation relativement faible. La coordinatrice du bureau de vote a noté tout de même un accroissement de l'affluence dans l'après-midi, après une matinée plutôt calme. Dans ce quartier de Casablanca, où vit une population très jeune, ce sont les plus âgés qui étaient au rendez-vous dès les premières heures. Au fil de la journée, l'électorat a quelque peu rajeuni. Les actifs, notamment, sont venus nombreux après avoir fini le travail. La coordinatrice du bureau a fait le bilan ce soir. Tout s'est bien passé, aucun incident à signaler selon elle. À l'échelle nationale, vous l'avez dit, le taux de participation à 17h était en baisse comparé aux législatives de 2021. Du côté de la jeunesse, les moins de 24 ans étaient déjà peu nombreux à être inscrits sur les listes électorales. Aujourd'hui, au bureau de vote de la place Belgica, les très jeunes électeurs ont été très rares à se mobiliser.
0: Un taux de participation dont nous devrions avoir de nouveaux chiffres plus tard dans la soirée. Merci beaucoup Mathias Reynal, on vous retrouvera tout au long de cette soirée, vous et tous nos envoyés spéciaux aux quatre coins du Royaume pour suivre les résultats dans les différents QG des partis politiques. Des élections législatives qui, je le rappelle, visent à renouveler les 395 sièges de la Chambre des représentants. Ils étaient au total 7000 candidats et candidates distribués en 28 partis, un scrutin qui les élit pour un quinquennat. À noter qu'il y a 5 ans, il s'agissait d'un triple scrutin. Les législatives de 2021 étaient accompagnées d'une élection régionale et communale. Cette année, c'est donc un scrutin unique qui appelait toute la population marocaine à se rendre aux urnes. Ils étaient plus de 15 millions de femmes et d'hommes appelés à voter. Dans la capitale touristique à Marrakech, les bureaux de vote aussi sont fermés depuis 30 minutes. Hélène Roussel, vous êtes en direct à Bin Chakali. Bonsoir.
2: Bonsoir Anaïs, bonsoir à toutes et toutes.
0: Mais Hélène, les électeurs sont sortis, mais que se passe-t-il maintenant? Quelle est la mission des assesseurs pour la suite de la soirée?
2: Eh bien là, Anaïs, je me trouve, donc vous l'avez dit, devant une porte close. Les bureaux de vote ont fermé. Mais derrière cette porte close, eh bien une école municipale qui a accueilli 9 bureaux de vote et qui n'est pas vide, au contraire, car les coordinateurs de chaque bureau de vote font maintenant le décompte des voix. Ils trient tous les bulletins, les valides, les blancs, les non valides, et ils le font sous l'œil attentif des représentants de partis, des délégués de partis. Alors non, ce ne sont pas des candidats, mais bien des personnes envoyées par les formations pour récupérer les résultats et pour veiller à ce que le décompte se fasse de manière objective et impartiale. Alors une fois que les responsables de partis donc ont comptabilisé les votes, ont en tout cas récupéré Les votes, pardon, c'est une double vérification qui s'enclenche avec donc le responsable de tous les bureaux de vote du lieu où étaient donc réunis ces bureaux de vote, qui va donc vérifier ces chiffres et ensuite ils vont être envoyés à la wilaya pour ce qui nous concerne, donc celle de Marrakech Safi, et les chiffres sont ensuite vérifiés à Rabat, puis les résultats sont annoncés en fin de soirée.
0: Merci Eline Roussel pour les détails de cette procédure complète. On vous donne rendez-vous dans notre édition de 23h tout à l'heure pour suivre le déroulé de cette soirée électorale avec vous et nos autres envoyés spéciaux, je le rappelle, déployés à Tanger, Rabat, Casablanca et La Hayoune. Vous l'entendiez, ils sont nombreux et nombreuses à être mobilisés donc aujourd'hui pour la gestion des élections, de la préparation des bureaux jusqu'au dépouillement. Et parmi eux, 3000 observateurs, dont près de 200 venus des quatre coins du monde, ont été dépêchés cette année pour suivre les différentes étapes du processus électoral. Leur rôle, vérifier que le scrutin se déroule selon les standards reconnus en matière de transparence et ainsi participer à la légitimation de ces élections du point de vue international. Un enjeu d'autant plus important qu'au Maghreb, plusieurs systèmes politiques sont marqués par des crises de légitimité. À Rabat, Cassandre Thomas a rencontré ce matin la mission électorale de la francophonie. Reportage.
3: Tous les aspects du processus électoral sont importants pour nous.
4: André Magnus Ekoumou est l'ambassadeur du Cameroun en France. C'est lui qui conduit la mission électorale de la francophonie.
3: Déjà, le Maroc est membre de la francophonie. Donc nous avons été invités par le gouvernement marocain à venir participer à ces élections, à les accompagner, évaluer aussi.
4: L'enjeu pour le Royaume, c'est de crédibiliser son scrutin.
3: Le fait qu'il y ait un regard extérieur aux nationaux, je crois que c'est... C'est-à-dire que le pays n'a rien à cacher. Donc il appelle les observateurs, les étrangers, à venir regarder ce qui se passe.
4: Depuis le 16 septembre, la mission a déjà rencontré des représentants d'institutions, des responsables de partis politiques ou des acteurs de la société civile. Le jour du scrutin concentre le gros du travail.
3: Ce matin, déjà, on a été à l'ouverture du bureau. Nous regardons, est-ce que les bureaux sont ouverts à l'heure? Est-ce qu'il y a le matériel? Est-ce qu'il y a des insuffisances? Nous regardons tout ça. Et puis nous faisons les bureaux de vote. Nous échangeons avec les représentants des partis politiques, avec les membres du bureau de vote aussi.
4: Après le vote, la mission rendra ses appréciations et cette évaluation se base sur la déclaration de Bamako, texte adopté par l'Organisation de la Francophonie en 2000 et dont André Magnus Ekoumou nous cite quelques principes.
3: Les pays soient démocratiques, respecter les droits de l'homme, organiser les élections fiables, crédibles, inclusives et transparentes.
4: Les près de 200 observateurs internationaux mobilisés représentent 4 continents et 54 pays. À Rabat, Cassandre Thomas pour Médias.
0: Et en parallèle de ces élections, ce mercredi à Tanger, une personne a été interpellée dans l'enceinte d'une école qui abrite un des bureaux de vote de la ville. L'homme arrêté se trouvait en possession d'un sac contenant des bulletins de vote. C'est une annonce du procureur du roi à Tanger qui a également précisé que le parquet a ouvert une enquête judiciaire. Parmi les enjeux de cette élection, il y a donc le renouvellement des sièges de la Chambre des représentants, mais il y a aussi, vous le comprenez, la surveillance du bon déroulement du processus. Et il y a surtout la participation. Après 13 jours de campagne électorale, les partis n'ont pas forcément réussi à convaincre. Jusqu'à 17h, le taux de participation du Royaume affichait 28,05%. Lors des dernières législatives, il y a 5 ans, il s'était élevé au total à peine plus de 50%. Pour l'heure, ces chiffres ne semblent pas atteints. Une élection et une campagne qui montre un changement depuis 2011. Selon Youssef Bellal, les partis politiques sont désormais dans l'incapacité d'assumer leurs responsabilités. On écoute ce professeur de sciences politiques à l'Université Columbia de New York.
5: Le Maroc a traversé une trajectoire politique depuis 2011 notamment, qui avait à un moment donné porté un espoir de transformation de la relation entre l'État et la société, de transformation justement de ce qu'on a appelé dans la Constitution de 2011 le lien entre l'exercice du pouvoir et la reddition des comptes. Et aujourd'hui, on est au contraire dans une sorte de dilution de la responsabilité. C'est-à-dire qu'on a un certain nombre de partis politiques aussi qui se cachent derrière le paravent du roi pour exercer leurs responsabilités plutôt que d'assumer pleinement la fonction gouvernementale et de présenter à un moment donné des comptes aux citoyens, aux électeurs, à la société, à la presse. Et donc c'est cette dualité-là et le fait de toujours essayer de bénéficier de ce parapluie royal qui aussi crée une situation où les électeurs et les citoyens se disent « Eh bien, à quoi bon voter si toutes les bonnes décisions sont celles du roi, et si les partis politiques sont incapables d'apporter leur contribution.
0: Youssef Bellal, professeur de sciences politiques à l'Université Columbia à New York, il était l'invité de notre rédaction sur Média au micro de Soukaina Aziz. Et c'est la fin de ce journal. Restez avec nous pour suivre les résultats de ces élections. Bonne soirée sur Média.

Bonsoir et bienvenue si vous venez de nous rejoindre sur les ondes de Média. Salma avec vous au micro et je suis ravie de vous accompagner pour ces 30 prochaines minutes dédiées eh bien, à la musique et au bon son. Et d'ailleurs, on commence tout de suite avec ce premier titre.

0: Et merci d'être encore à nos côtés sur les ondes de Midi 1. La petite pause musicale arrive bientôt à sa fin. Mais avant cela, on va écouter un très très bon son sélectionné avec attention par nos équipes.
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Et on arrive à la fin de cette pause musicale. Ça a été un plaisir pour moi de vous accompagner durant eh bien, ces 30 dernières minutes consacrées à la musique. Dans quelques instants, notre prochain point de l'information. Et je vous souhaite une très très bonne soirée sur les ondes de

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1: Anaïs Lavielle avec vous pour ce flash. Bonsoir à toutes et tous. Nous sommes en édition spéciale élections législatives au Maroc ce soir. Partout dans le royaume, les bureaux de vote ont fermé leurs portes tout à l'heure à 19h. L'heure est maintenant au dépouillement. 395 sièges de la Chambre des représentants remis en jeu. Après les résultats, le roi Mohamed VI nommera le nouveau chef du gouvernement issu du parti victorieux des élections. Un scrutin marqué par un taux de participation faible, celle-ci a atteint seulement 28,05% à 17h, un chiffre en baisse de 8 points par rapport aux législatives de 2021. La participation qui reste l'un des enjeux majeurs de ces législatives, près de 16 millions de personnes sur 36 millions d'habitants étaient appelés aux urnes de 8h à 19h. Une abstention spécifiquement scrutée chez les jeunes du royaume qui boudent en masse le scrutin. Seulement 4% du corps électoral est représenté par les 18-24 ans, alors que les 15-30 ans représentent un tiers de la population marocaine. Et l'autre défi de ce scrutin, ce sont les femmes. D'après les derniers chiffres officiels, elles sont 2658 femmes à avoir déposé leur candidature sur un total de 7288 personnes à l'échelle nationale, soit 36,47% de l'ensemble des candidats à la compétition. Et cette année, pour la première fois, 90 des 395 sièges de la Chambre des représentants leur sont désormais réservés. Des élections à la une également ailleurs dans le monde, en Inde. Une enquête publiée aujourd'hui met gravement en cause les méthodes de la commission électorale. Celle-ci est accusée d'avoir mené des campagnes de suppression massive d'électeurs. Des accusations qui s'alignent avec ce que disent l'opposition et les minorités. Depuis des années, ils affirment que certains sont privés de vote. Dans le même temps, la Cour suprême a émis des doutes sur la réelle indépendance du pouvoir de la commission électorale. Et dans le reste de l'actualité, c'est le jour J aussi pour l'Assemblée Générale des Nations Unies. La 81e session se tient en ces moments jusqu'à lundi prochain à New York. Ce mercredi, c'est l'Iran qui était au cœur des préoccupations. Journée marquée par le discours du président iranien Massoud Pezeshkian qui dit avoir été la victime du terrorisme. Parmi les autres thèmes abordés figureront la guerre de la Russie en Ukraine, les risques de l'intelligence artificielle pour la sécurité mondiale ou encore la barbarie du génocide à Gaza. Et puis retour sur notre continent pour finir ce flash. C'est officiel, la Côte d'Ivoire accueillera le 19e sommet des affaires États-Unis-Afrique. L'information a été divulguée par une source officielle ce mercredi à Abidjan. Une information donnée en marge de l'Assemblée générale des Nations Unies. Le choix de la Côte d'Ivoire constitue, selon le ministre ivoirien du Commerce, la reconnaissance de la vision stratégique des autorités ivoiriennes en faveur du développement économique et du commerce dans le pays. C'est la fin de ce flash. Merci à tous et toutes de l'avoir écouté et bonne soirée avec nous sur Médien.
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4: Un paysage à la fois désolé et banal. Un lieu où l'on passe mille fois dans sa vie et qui vous paraît sans intérêt. C'est là pourtant qu'a eu lieu le crime. Un metteur en scène américain du temps du noir et blanc en aurait sûrement fait le cadre d'un beau suspense. Sous la caméra, dans l'obscurité, sous le faisceau des phares qui s'annoncent là-bas derrière les arbres et qui vont déboucher bientôt dans notre champ de vision, cette petite route française se transfigure et s'emplit de mystère. Oui, décidément, cela serait un bon point de départ pour un film policier. Et les personnages aussi. Ce gros homme au triple menton, dont on se demande comment il...

Il arrive à glisser son embonpoint remarquable derrière un volant. Ce gros homme au passé mystérieux qui vit dans son petit magasin mal rasé et pas lavé et qui se fait photographier dans son beau complet avec une pochette voyante, sa figure de lune couronnée d'un borsalino aux bords impeccables. Voilà une silhouette intéressante. Et cette jeune femme, trop jolie pour lui, qui court dans la forêt en portant son bébé dans une couverture, n'est-elle pas aussi digne de captiver les spectateurs ? Grégory Franck nous invite à les voir vivre, souffrir et mourir. Car aujourd'hui, la mort attend au grand tournant.

Il était 10h30, enfin 22h30, monsieur le commissaire, lorsque j'ai entendu frapper. Monsieur Charal essaie de circonstancier au mieux son témoignage, comme il pense devoir le faire, afin de le rendre clair aux policiers. Monsieur Charal, c'est le fermier des Soyères, un lieu-dit non loin du Collet d'Oisieux. Bon, vous me direz que ces noms-là ne vous sont peut-être pas très familiers. Sachez alors que tout cela se situe à peu de distance du mont Pilat, non loin de Saint-Étienne. Et monsieur Charal est l'un des premiers témoins entendus par le commissaire principal Chalon, chef adjoint de la 2e brigade mobile judiciaire. Témoignage intéressant mais bref. Oui, il était 22h30, quelqu'un a frappé à la porte de la grange. On a frappé à toute volée. Et puis, j'ai entendu une voix de femme qui criait « Aidez-moi, aidez-moi! Mon mari vient d'être tué !» Alors, j'ai ouvert les volets pour essayer d'y voir quelque chose, mais il faisait tellement noir, j'ai aperçu une silhouette, quelqu'un qui portait un paquet blanc. Et j'ai tout de suite pensé à une femme avec son gosse dans les bras. Je me suis dit « Tiens, il y a encore eu un accident là-haut, au grand tournant. » Alors, vous savez, c'est déjà arrivé plusieurs fois, monsieur le commissaire. La route est mauvaise. Ma maison est à peu près le seul endroit où l'on puisse trouver de l'aide dans les environs. Enfin bref, le temps que je descende, que j'aille jusqu'à la route, la femme avait disparu. J'ai vu juste les feux arrière d'une voiture qui démarrait en faisant grincer ses pneus. Le fermier n'a rien de plus à dire. On fait alors entrer le second témoin, M. Rivori, l'hôtelier du plateau des Trois Dents au col de Layon. C'est lui, le conducteur de l'automobile aux pneus qui crissent. Ben, j'ai vu cette dame surgir du chemin de la ferme. Elle s'est mise au milieu de la route et m'a fait des grands signes. Alors j'ai freiné sur place. Elle s'est engouffrée à côté de moi. Elle était toute retournée. Et elle serrait contre elle son bébé enveloppé dans un burnous blanc. Elle m'a dit qu'un malheur était arrivé, que son mari était mort, qu'il fallait faire quelque chose. Alors j'ai roulé jusque chez mon confrère, l'hôtelier Guérin, 2 kilomètres avant Pélussin. Et c'est de là que j'ai appelé les gendarmes. Ils sont arrivés très vite. Fin du deuxième témoignage. Le commissaire Chalon se tourne vers son adjoint Meyer. Il lui fait signe d'entrouvrir la porte. On aperçoit alors dans la pièce voisine une jeune femme effondrée dans un fauteuil, le regard perdu dans le vague. Elle s'est reprise un peu, demande Chalon. Bon, pas plus que ça, fait Meyer avec une grimace. Tant pis, il faut que je l'interroge maintenant. Chalon passe à côté, la jeune femme sursaute. Bon, madame, je sais parfaitement ce que cela peut avoir de pénible pour vous, mais je vais vous demander de me raconter ce qui s'est passé. Mais je l'ai déjà dit aux gendarmes cette nuit. Vous êtes à la police ici. Ah bon? Alors voilà, nous sommes allés dîner hier soir avec mon mari à l'auberge du Collet. Nous avions emmené ma fille. Quel âge a-t-elle, madame ? 4 mois. Nous avions repris la voiture pour rentrer au péage du Roussillon, où nous habitons. En route, je me suis senti un petit peu barbouillé et j'ai demandé à Jo de s'arrêter. Je suis descendu sur la route avec la petite dans mes bras. L'air frais m'a fait du bien. J'ai marché doucement en remontant vers le col.

Vous êtes allé loin? Oh, 20, 30 mètres, pas plus. En marchant, j'ai vu des phares qui éclairaient derrière le tournant. Alors, je me suis mis sur le bord. Une voiture est passée assez vite. Une seconde est arrivée juste après et m'a croisé un peu plus lentement. J'ai continué à marcher et puis tout d'un coup, j'ai entendu 3 coups de feu derrière moi. Je me suis retourné. La deuxième voiture était arrêtée à la hauteur de la traction de mon mari. Un homme est remonté à bord, a claqué la portière et il a démarré brutalement. J'ai couru vers la traction, mon mari était renversé sur les coussins, il saignait beaucoup. J'ai tout de suite compris qu'il était mort. Est-ce que vous pouvez me donner quelques précisions sur cette deuxième voiture? Ouf. Vous savez, tout cela a été si vite. Dans quelle direction est-elle repartie? Vers le bas? Vers la vallée? Quelle marque de voiture? Je sais plus. Une 203 peut-être, oui. Une 203 de couleur claire. Et le conducteur était grand. Oui, grand. C'est tout ce que je peux dire. Commissaire Chalon retrouve ses collaborateurs. Bon. Mes enfants, on n'a déjà pas grand-chose à se mettre sous la dent, mais à chaque heure qui passe, les indices s'effilochent. Alors on fonce, Vincent, à l'hôpital de Pélussin pour les résultats de l'autopsie. Meyer, à l'auberge où ils ont dîné, je veux tous les détails. Couder, avec moi, direction le lieu du crime. Et prends ton adjoint avec toi. L'adjoint, entre guillemets, de Couder, c'est le chien, à race 5. Un crack dans sa spécialité, un précieux auxiliaire de police, capable de vous renifler une piste après 2 jours et une chute de neige. Le lieu du crime, c'est le site appelé le Grand Tournant. Un large virage au milieu de la forêt de pins. Depuis la veille au soir, les gendarmes de Pélussin montent la garde autour de l'automobile dont les coussins avant portent une large tache de sang. L'adjoint à quatre pattes a beau faire donner son flair au maximum, tourner et retourner dans le sous-bois, il ne trouve rien. Que cherchent d'ailleurs les enquêteurs? D'abord, à tout hasard, on peut toujours rêver, l'arme du crime. Mais ne soyons pas trop exigeants, et si ce brave chien pouvait nous dénicher dans les taillis alentour l'un des 2 portefeuilles de la victime, ça ne serait déjà pas si mal, étant donné la précipitation de l'assassin, il y a peut-être laissé ses empreintes. Je sens que quelque chose vous paraît anormal dans ce que je viens de dire, oui. Oui, j'ai parlé effectivement de l'un des 2 portefeuilles. C'est parce que Johanny Carré, le mort de cette nuit, portait bien 2 portefeuilles sur lui. Alors c'est une vieille habitude que conservent de nombreux maquignons, les bouchers, les charcutiers aussi. Et comme Johanny Carré avait sa principale activité dans la charcuterie, il transportait ses 2 portefeuilles sur lui tout le temps. Un pour les affaires personnelles, l'autre pour les affaires, tout court. Ils ont été volés tous les 2 par le meurtrier. Et ils contenaient, paraît-il, beaucoup d'argent. Mais de portefeuille, point. Ni autre chose d'ailleurs. Arras 5 revient bredouille. Il ne reste plus au commissaire qu'à examiner la voiture, laquelle ne révèle d'ailleurs rien de passionnant, puis à rentrer rue Vauban à Lyon, en attendant le retour de ses collaborateurs et des renseignements qu'ils auront pu glaner de leur côté. D'ailleurs, voici l'officier Vincent de retour de l'hôpital de Pélussin. Alors mon vieux, cette autopsie. Bien, la mort a été donnée par 3 coups de feu. Le premier à bout touchant, les 2 autres à bout portant. Le calibre? À ce moment, l'officier de police met sa main devant sa bouche pour dissimuler un sourire. Eh bien, du 22 long rifle pour 2 d'entre elles. Ah, 2 seulement. Et la troisième? L'officier de police sourit encore. Ben, excusez-moi, patron, je ris, mais en fait, il n'y a rien de drôle, c'est plutôt nerveux. Mais... Enfin, bon. C'est quand même pas commun. Voilà, la troisième balle. Oui? Eh bien, la troisième balle, on l'a pas retrouvée. Quoi? Ben, elle a dû ressortir. On va la retrouver dans la voiture. Non, non. Non. Elle n'est pas ressortie. Elle s'est perdue. Perdue? Ben oui. Elle s'est perdue dans la masse du corps. Vous comprenez, il était tellement gros, tellement énorme, ce jeu à Annie Carré, que les toubibs ont beau fouiller dans tous les sens, ils n'arrivent pas à remettre la main sur cette fichue troisième balle. Avouez que c'est marrant. Bon, oui, si on veut. Bon, enfin, il y a tout lieu de...

supposer que la troisième est du 22 long rifle aussi. Ce serait tout de même étonnant que l'assassin ait utilisé deux armes différentes pour tirer à bout portant. Et de toute manière, Jeannette Carré, qui était un peu plus loin sur la route, a entendu trois coups de feu successifs très rapprochés. Alors, va pour le 22 long rifle, ce qui nous arrange pas beaucoup d'ailleurs, parce que les 22, il y a quand même pas mal en circulation. Ah, voilà Meyer. Votre visite à l'auberge a donné quelque chose ? S'il en veut, chef. Je suis arrivé là-bas, c'est presque en haut du col, vous savez, un endroit qui s'appelle la Croix du Collet. Vous pensez bien qu'ils étaient déjà au courant et complètement retournés. J'ai pas pu parler à la serveuse qui s'est occupée de notre couple hier soir, elle vient seulement en extra, mais j'ai discuté avec les patrons. Il paraît que ça fait 4 ans que Johanny Carré et sa femme Jeannette venaient dîner tous les dimanches soirs là-haut. Hier soir, ils sont restés les derniers, le gros Johanny buvait une fine en regardant le film à la télé. Jeannette est venue s'asseoir à la table du personnel à partir de 9h30. On lui a préparé un biberon pour la petite et elle lui a donné en bavardant avec les gens de l'auberge. Puis ils ont payé, ils sont partis. RAS, comme on dit. Oui, rien à signaler, ça commence à m'énerver cette histoire. Il n'y a jamais nulle part. Rien à signaler, enfin. Il doit bien avoir un indice, un point de départ, une amorce de piste. Voyons, comment est-ce qu'ils étaient ? Enfin, je veux dire, entre eux, le charcutier et sa femme. Elle a laissé tout seul devant la télé, ils étaient en froid pendant la soirée, ils se sont disputés. Non, la patronne, je crois que... Là, je crois que vous faites fausse route. Justement, s'il y a une chose que le personnel a remarqué, c'est que le mari et la femme avaient l'air de bien s'entendre hier soir. Elle était tout le temps au petit soin pour lui, la tête sur son épaule. Enfin, la grande tendresse, quoi. Même que ça faisait un bon bout de temps qu'on ne les avait pas vus comme ça et que les aubergistes ont pensé que c'était de nouveau la lune de miel. Peut-être à cause de la naissance de la petite, ça a dû les rapprocher. Qu'est-ce que vous venez de dire, Meyer ? Ben, que la petite avait dû les rapprocher. Non, juste avant. Que ça faisait un bout de temps qu'on ne les avait pas vus comme ça. Génial, mon vieux. Vous êtes génial, Meyer. Moi, patron ? Ben oui, mon vieux. Vous l'avez là, votre détail insolite ? Vous venez de mettre le doigt dessus. Ça faisait combien de temps ? 8 ans qu'ils étaient mariés, je crois, hein ? Bon. Et vous trouvez ça normal, vous, que hier soir, ils retombent dans les bras l'un de l'autre et que moins d'une heure plus tard, on retrouve le mari flingué sur la route par un soi-disant rôdeur ? Non, mon vieux, non, ça ne colle pas. Mais alors, pas du tout. D'ailleurs, il y a pas mal de choses qui ne collent pas dans cette histoire. On essaie de nous mener en bateau. Voilà le grain de sable qui vient de se glisser dans un mécanisme trop parfait. Et très vite, l'engrenage va s'arrêter. Et d'une manière, chers amis, qui va vous surprendre.

Donc, premier indice d'une atmosphère inhabituelle. Dans le mystère de la mort de Joanny Carré, au lieu dit le Grand Tournant, la coïncidence de ce drame avec un brusque regain d'affection moins d'une heure avant de la part de sa femme, Jeannette, qui est d'ailleurs pour l'instant le témoin principal. Or, si on oublie son chagrin apparent de veuve récente, si l'on fait abstraction de sa position de jeune mère serrant son bébé dans ses bras, si l'on prend pour hypothèse que nous nous trouvons simplement devant une femme qui ment, simple hypothèse de travail, n'est-ce pas ? Alors que se passe-t-il ? La scène du crime, la scène essentielle, parmi les éléments que nous possédons, a très bien pu ne pas se dérouler du tout comme elle l'a raconté. Le commissaire imagine le couple quittant l'auberge. La jolie jeune femme en tailleur clair avec sa petite fille contre elle, le gros homme qui se dandine à sa suite et va glisser ses 135 kilos péniblement derrière le volant de sa traction gris-bleu toute neuve. On démarre, on redescend vers la vallée et juste après le grand tournant, la jeune femme se plaint. On s'arrête, elle descend avec la petite. Pourquoi avec la petite en plein vent, en pleine nuit ? Le gros homme est resté seul. Un bruit sur la route. Une voiture qui s'arrête tout contre la sienne. Il tourne avec difficulté sa tête et son torse, qui ne font plus qu'un, et dans un éclair, en pleine face, il reçoit la mort. La mort qu'il attendait au grand tournant. C'est drôle, pense le commissaire. C'est drôle cette expression qui vient d'elle-même, comme si, à un endroit appelé le grand tournant, la mort ne pouvait pas survenir par hasard, comme si elle se devait d'attendre. C'est tellement pratique, ce tournant isolé mais bien caractéristique. Si l'on voulait s'arrêter à un endroit précis en pleine nuit pour un rendez-vous, on est sûr de ne pas se tromper ?

rendez-vous pour un guet-apens. Entre-temps, d'autres inspecteurs sont allés faire une perquisition à Perche de Roussillon au domicile du charcutier et de sa femme. C'est le commis Albert Morel qui leur a ouvert. Il habite chez ses patrons. Dans sa chambre, les inspecteurs ont remarqué un étui à pistolet, un 22 long rifle. Ils ont eu un espoir, mais vite déçus par la promptitude avec laquelle le commis va jusqu'à sa voiture et leur rapporte l'arme qu'il leur donne bien volontiers avec un grand sourire. S'il était le moins du monde dans le coup, il n'aurait tout de même pas eu l'inconscience de garder l'arme du crime. Alors se présentent spontanément deux nouveaux témoins, Madame Marie Combes et son époux, un routier. Or, Madame Combes est justement la serveuse qui vient en extra le dimanche soir à l'auberge de la Croix-Collée. Que dit-elle ? Ben hier soir, oui, je les ai servis. Je voudrais signaler que M. Carré, la victime, portait une très grosse somme sur lui, hein, car je l'ai vu quand il m'a payé. Oh, juste avant qu'il remette son portefeuille dans sa poche revolver, il y en avait au moins pour 10 000 francs. À nouveau, l'hypothèse du rôdeur qui tue pour voler ressurgit. Mais que dit M. Combes, le routier ? J'étais vu, M. le commissaire, avec la voiture attendre ma femme pour la ramener à la maison. Sur le chemin du retour, nous avons dépassé l'attraction de Johnny Carré au grand tournant. J'ai pensé qu'il avait dû avoir une panne, mais comme sa femme m'a pas fait signe et qu'il y avait une autre voiture, une 203 noire à côté, je me suis dit qu'ils avaient dû trouver un automobiliste pour les aider. Je me suis pas arrêté. Cette deuxième voiture, M. Combes, elle était arrêtée à côté de l'attraction, sur la chaussée ? Non. Non, non, un peu plus loin, à 5-6 mètres devant. Il y avait un homme dedans dans une chemise claire. D'ailleurs, ma femme s'est retournée et elle a vu l'homme qui sortait et Mme Jeannette Carré qui se dirigeait vers lui. Nous approchons, pense le commissaire. Monsieur Combes ou madame, avez-vous aperçu Johnny Carré dans sa traction avant ? Non. Non, on ne l'a pas vu. Donc, il y a tout lieu de penser qu'à ce moment-là déjà, il était effondré sur la banquette avant de sa voiture. Et cela confirme une chose. Vous m'avez dit tout à l'heure, madame, que Johnny Carré avait remis son portefeuille et tout son argent dans sa poche revolver. C'est exact. Donc, Jeannette Carré n'a pas pu effectivement voir l'assassin s'enfuir aussitôt après qu'il ait tiré les trois coups de revolver. Car, pour voler ce portefeuille, il a fallu qu'il déplace sa victime, qu'il la pousse, qu'il la retourne. Or, Johnny Carré pesait 135 kilos. Il était pratiquement coincé derrière son volant. Il a fallu du temps, des efforts, pour prendre ce portefeuille sur lequel il était assis et pesant tout son poids. Donc, il y a tout lieu de penser que c'est bien Jeannette Carré que vous avez vu se diriger vers la voiture de l'assassin. Il a dû ralentir, tirer par la portière et aller s'arrêter quelques mètres devant. Oui, tout cela est lumineux, seulement le commissaire est bien embêté et tout repose sur un témoignage face aux déclarations de Jeannette Carré et il n'y a aucune preuve, rien qui puisse permettre d'inculper officiellement la jeune veuve. Et selon la loi, il va falloir la laisser repartir tout à l'heure. Bon, allez la chercher pour une dernière entrevue, mais si elle ne dit rien, je la laisse partir. Jeannette Carré entre dans le bureau du commissaire. Et il se passe à cet instant un coup de théâtre. Le coup de théâtre, comme on n'ose même pas en inventer dans les romans policiers. Jeannette Carré s'effondre et passe immédiatement aux aveux. C'est André Morel, notre commis, qui a tiré. Il est mon amant. Nous nous sommes mis d'accord pour supprimer mon mari et refaire ensuite notre vie. Ensemble. Refaire sa vie. Jeannette Carré ne pouvait avoir d'autre espoir. Car voici ce qu'elle a été, sa vie. Jeannette Serrani est née à Moïta, en Corse. Elle a été appelée très jeune par son oncle Antoine. Il tient un café, Perche du Roussillon. Il est devenu brutalement veuf et il a besoin d'une aide. Alors Jeannette vient avec son jeune frère. C'est une aide à bon marché pour l'oncle, qui les fait beaucoup travailler et les paye d'une maigre nourriture. Curieux personnage que l'oncle Antoine, ancien tenancier d'une maison close à Annecy, il s'est retiré après quelques ennuis avec la justice. Il a encore une fille qui travaille pour lui à Lyon et il vit avec la servante de son café qui est sa maîtresse. Jeannette et son frère leur servent de domestique à titre gratuit. Bientôt, Jeannette, minée par le travail incessant,

mauvaise nourriture, se met à tousser, puis son mouchoir se tache de sang. On l'envoie au sanatorium, puis on la rappelle très vite au café, car l'oncle Antoine a des projets pour elle. À la table de poker qu'il dresse chaque soir, dans l'arrière-salle, vient s'asseoir souvent un homme important, c'est Johanny Carré, Monsieur Jo. Monsieur Jo, avec son triple menton, sa silhouette en bonbonne, a eu lui-même maille à partir avec la justice dans le temps. Il a été arrêté et soupçonné d'avoir participé à un meurtre, mais il a été relâché faute de preuves et depuis, il se tient à carreau, comme l'on dit dans le milieu. Il a une charcuterie-épicerie, l'un des plus gros commerces de la ville, auquel il vient d'adjoindre une brûlerie de café. L'oncle Antoine a des dettes envers Monsieur Jo et Monsieur Jo vit seul. L'oncle Antoine lui propose d'épouser Jeannette. La jeune fille est affaiblie, amaigrie, isolée. Elle ne résiste pas et elle espère bien ainsi échapper à son oncle. Monsieur Jo, d'ailleurs, est très gentil. Il paye tout pour elle, des vêtements, le médecin, l'hôpital à nouveau. Quand elle sort, il l'épouse. Cela va durer 8 ans. Mais 8 ans de malheur pour Jeannette. Dans le magasin, elle fait bonne figure pour les clients, mais dans l'intimité, elle souffre. Jo se laisse aller, se néglige, il est sale, souvent ivre. Il passe ses nuits dehors avec une autre femme, une ancienne prostituée qu'il connaît depuis longtemps. Alors arrive André Morel, engagé comme commis pour la charcuterie. C'est un beau grand garçon frisé, d'un caractère un peu mou. Il ne résiste pas quand la patronne vient le rejoindre. C'est facile, il habite dans la maison. Alors quand Monsieur Jo est dehors ou quand il dort, bien que voulez-vous, c'est humain. Depuis 8 ans qu'elle vit avec ce gros homme qu'elle n'aime pas, Jeannette s'ennuie. Morel a perdu sa première femme, dont il a eu 2 enfants, mais il ne vit pas avec sa famille. Jeannette fait des projets. Et puis un jour, c'est le bonheur, Jeannette est enceinte. Mais le lendemain, c'est le malheur. Elle a annoncé la nouvelle à son mari et celui-ci a explosé de colère. Les médecins lui ont dit que son embonpoint ainsi qu'une maladie spécifique dont il souffre depuis des années le rendait incapable de devenir père. Alors, il a menacé. « J'ai déjà tué, tu sais. » Si les docteurs ont raison, si jamais le gosse ressemble à un autre, s'il a les cheveux frisés comme Morel par exemple, hein, je vous tue tous les trois. Jusqu'à l'accouchement, c'est l'angoisse. Mais la petite fille vient au monde sans cheveux, ressemble à sa mère. C'est un moment de répit très court, car voici qu'un jour, Monsieur Jo annonce. Je suis sûr qu'elle n'est pas de moi. Je vais faire des analyses de sang, et alors tu vas voir. Jeannette va retrouver le commis, le supplie de faire quelque chose. Mais quoi? Faudrait tuer le mari pour l'arrêter. Oh oui. Oh oui, faisons-le, supplie Jeannette, faisons-le. Nous serons libres après. Nous aurons le magasin, notre enfant. Morel résiste, d'autant plus qu'il a une fiancée ailleurs, une jeune fille, qui lui écrit de tendres lettres. Il préférerait la jeune fille plutôt que Jeannette et le crime. Mais il résiste mollement. Et enfin, les deux amants combinent ensemble le guet-apens du grand tournant. L'attraction avant, gris-bleu, descend la route du col, Jeannette se sent soudain malade, Monsieur Jo freine, Jeannette sort avec le bébé. Derrière eux, dans la petite route qui coupe le bois juste avant le tournant, la 203 noire d'André Morel attend. C'est l'exécution à bout portant, quelques secondes plus tard. Morel a dérobé les portefeuilles, il va essayer de les brûler. Cela ne marche pas. Alors il va les jeter dans le Rhône, ainsi que le pistolet de calibre 7,65 appartenant à Johanny Carré et que Jeannette avait dérobé en s'absentant quelques minutes de l'auberge pour être sûr que son mari ne pourrait pas se défendre. Jeannette Carré et André Morel seront condamnés à 15 ans de réclusion chacun. Pourquoi la même peine, pensez-vous, si c'est Morel qui a tiré? Eh bien, justement, le tribunal a été impressionné par un détail. On a fini par retrouver dans l'énorme masse du corps de la victime, on a fini par retrouver la troisième balle. Oui, vous savez, celle qui était perdue, cette troisième balle, eh bien, ce n'est pas du 22 long rifle. C'est du 7,65. Elle a touché Monsieur Jo à la poitrine, plus bas que le niveau de la vitre. Comme si... Eh oui. Comme si elle avait été tirée de l'intérieur de la voiture. Décidément, rien n'est jamais très clair lorsque la mort attend au grand tournant.

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1: Anaïs Lavielle avec vous pour ce flash. Bonsoir à toutes et tous. Nous sommes en édition spéciale élections législatives au Maroc ce soir. Partout dans le royaume, les bureaux de vote ont fermé leurs portes tout à l'heure à 19h. L'heure est maintenant au dépouillement. 395 sièges de la Chambre des représentants remis en jeu. Après les résultats, le roi Mohamed VI nommera le nouveau chef du gouvernement issu du parti victorieux des élections. Un scrutin marqué par un taux de participation faible, celle-ci a atteint seulement 28,05% à 17h, un chiffre en baisse de 8 points par rapport aux législatives de 2021. La participation qui reste l'un des enjeux majeurs de ces législatives, près de 16 millions de personnes sur 36 millions d'habitants étaient appelés aux urnes de 8h à 19h. Une abstention spécifiquement scrutée chez les jeunes du royaume qui boudent en masse le scrutin. Seulement 4% du corps électoral est représenté par les 18-24 ans, alors que les 15-30 ans représentent un tiers de la population marocaine. Et l'autre défi de ce scrutin, ce sont les femmes. D'après les derniers chiffres officiels, elles sont 2658 femmes à avoir déposé leur candidature sur un total de 7288 personnes à l'échelle nationale, soit 36,47% de l'ensemble des candidats à la compétition. Et cette année, pour la première fois, 90 des 395 sièges de la Chambre des représentants leur sont désormais réservés. Des élections à la une également ailleurs dans le monde, en Inde. Une enquête publiée aujourd'hui met gravement en cause les méthodes de la commission électorale. Celle-ci est accusée d'avoir mené des campagnes de suppression massive d'électeurs. Des accusations qui s'alignent avec ce que disent l'opposition et les minorités. Depuis des années, ils affirment que certains sont privés de vote. Dans le même temps, la Cour suprême a émis des doutes sur la réelle indépendance du pouvoir de la commission électorale. Et dans le reste de l'actualité, c'est le jour J aussi pour l'Assemblée Générale des Nations Unies. La 81e session se tient en ces moments jusqu'à lundi prochain à New York. Ce mercredi, c'est l'Iran qui était au cœur des préoccupations. Journée marquée par le discours du président iranien Massoud Pezeshkian qui dit avoir été la victime du terrorisme. Parmi les autres thèmes abordés figureront la guerre de la Russie en Ukraine, les risques de l'intelligence artificielle pour la sécurité mondiale ou encore la barbarie du génocide à Gaza. Et puis retour sur notre continent pour finir ce flash. C'est officiel, la Côte d'Ivoire accueillera le 19e sommet des affaires États-Unis-Afrique. L'information a été divulguée par une source officielle ce mercredi à Abidjan. Une information donnée en marge de l'Assemblée générale des Nations Unies. Le choix de la Côte d'Ivoire constitue, selon le ministre ivoirien du Commerce, la reconnaissance de la vision stratégique des autorités ivoiriennes en faveur du développement économique et du commerce dans le pays. C'est la fin de ce flash. Merci à tous et toutes de l'avoir écouté et bonne soirée avec nous sur Média.

absolument fabuleux de voir trois artistes qui émanent de trois styles différents, l'électro, la musique pop et on va dire la musique à la fois jazzy, à la fois reggae, à la fois world music, c'est-à-dire Marshmello, c'est électro, Pink, c'est le style pop et Sting, c'est l'artiste que je viens de citer avec tous ses différents styles reggae, jazzy, world music, pop music également. Réunis ensemble pour cette belle chanson qui s'intitule Dreaming sur les ondes de Médias. Le plaisir d'être toujours ensemble. Anastasia, belle reprise du groupe du chanteur Steven Taylor. Vous avez deviné qu'il s'agit du groupe Aerosmith avec le titre Dream On. Merci d'être toujours fidèle à Médias, chers amis auditrices, chers amis auditeurs. Je vous laisse apprécier le programme et on se retrouve dans un instant en direct de nos studios à Tanger, au Maroc. Vous êtes toujours les bienvenus. You are welcome.

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danse bien comme il faut sur la fréquence avec ce style dance et ces nouveaux noms qui arrivent, mais qui sont arrivés à cela quelques temps maintenant. Donc on s'est habitué aux artistes Sonny Fodera et Becky Hill qui se sont bien imposés sur le devant de la scène électro. C'est vrai qu'aujourd'hui, il y a tellement de styles de dance, parce qu'avant, il n'y en avait pas beaucoup. Hein, alors que la musique a redémarré bien comme il faut au début des années 60, ben, il y avait le twist, il y avait le charleston, il y avait le rock and roll, il y avait le jerk. C'était plus ou moins les danses qui étaient très prisées à l'époque. Mais depuis, ben, ça a bien évolué, parce qu'aujourd'hui, on danse pratiquement exclusivement sur de la musique électro. Parce qu'à l'époque, on dansait sur la musique country, sur la musique pop rock, sur la musique pop, sur la musique le rock and roll, etc., etc. Et tout ce que nous avons écouté depuis tout à l'heure avec, entre autres artistes, Chris DiSarandi, Anastasia, Jazzy, TK, Drove. Vous voyez combien de nouveaux noms. Mais si je vous dis Bruno Mars, vous allez dire, ah, cet artiste, c'est une référence dans la musique actuellement et depuis belle lurette. Et ce qui est extraordinaire avec Bruno Mars, extraordinaire parce que c'est un artiste de la nouvelle génération, mais qui a toujours créé de la musique avec le style de l'ancienne génération. Vous voyez, on ne pourra jamais se passer de ce qu'ont fait les anciens, les Ray Charles, les James Brown, les artistes exceptionnels, les Whitney Houston, les Aretha Franklin. On se retrouve aussitôt après les informations. Merci d'être toujours fidèle à Média. Chers amis auditrices, chers amis auditeurs, je vous souhaite à toutes et à tous une excellente soirée à l'écoute de nos

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1: Martin Gibert avec vous, bonsoir à tous. Les bureaux de vote sont désormais fermés au Maroc. Ils étaient ouverts de 8h à 19h pour les élections législatives. Place désormais au dépouillement des bulletins. Les premiers résultats provisoires seront connus dans les prochaines heures pour savoir quel parti arrivera majoritaire au Parlement. À 17h, le taux de participation était de 28,05%. Dans les provinces du Sud, en revanche, la mobilisation électorale reste plus importante. Dans la région de Laayoune Sakira El Hamra, les électeurs et électrices étaient nombreux à faire la queue dans les bureaux de vote. À 15h, le taux de participation était de 45,40% malgré une météo compliquée avec des températures particulièrement élevées. Pour rappel, il était de 68% dans cette même région lors des élections législatives de 2021. Un scrutin marqué toutefois par un incident à Tanger. Une personne a été arrêtée dans un des bureaux de vote de la ville. Elle avait un sac contenant des bulletins de vote. L'annonce a été faite par le procureur du roi après le tribunal de première instance de Tanger. Le parquet a d'ailleurs ordonné l'ouverture d'une enquête judiciaire. Les investigations sont en cours pour déterminer les circonstances et la réalité des faits. Et ces élections 2026 se démarquent également par le nombre de femmes candidates. Elles sont 2658 à avoir déposé leur candidature à travers le royaume, soit 36,47% de l'ensemble des candidats. La juridiction électorale a d'ailleurs été modifiée pour améliorer la présence féminine dans les candidatures. Celles-ci sont réservées exclusivement aux femmes dans les 12 circonscriptions régionales. Ainsi, 90 des 395 sièges du Parlement sont réservés aux femmes. Dans le reste du monde, l'Iran déclare être victime de terrorisme. Déclaration prononcée cet après-midi par le président iranien devant l'Assemblée générale de l'ONU. Massoud Pezeshkian fait référence au conflit avec les États-Unis. Il assure que son pays ne baissera jamais la tête et qu'il n'a jamais été un agresseur. La veille, c'est son homologue américain Donald Trump qui a menacé d'anéantir la République islamique d'Iran. Le locataire de la Maison Blanche a par ailleurs assuré qu'un accord sera signé après les élections de mi-mandat aux États-Unis. Et après Donald Trump et Massoud Pezeshkian, Volodymyr Zelensky s'est lui aussi exprimé devant l'Assemblée générale des Nations Unies. Le président ukrainien a notamment souligné que la Russie recrute des ressortissants de 47 pays différents pour son armée. Ne laissez pas Poutine vous traîner dans cette guerre, a-t-il ordonné aux pays concernés. Parmi eux, plusieurs pays africains comme le Ghana, la Guinée, le Zimbabwe, le Soudan et l'Afrique du Sud, entre autres. La question de l'IA s'est également invitée au siège des Nations Unies. Les patrons d'OpenAI et d'Anthropic ont été invités à prendre la parole sur les risques de l'intelligence artificielle. Pour Sam Altman, le patron d'OpenAI, la progression de l'IA nécessite une attention extrême à mesure que le processus est de plus en plus automatisé. Celui-ci pourrait s'accélérer rapidement, toujours selon Sam Altman. C'est la fin de cette synthèse. Merci de l'avoir suivi. Très bonne suite des programmes sur Médias.

remarquable style de musique jamaïcaine à l'instant par un grand représentant de ce style musical, monsieur Inny Kamoz. Pour en toute beauté, nous retrouver sur Zone Média avec le titre qui s'intitule World Music. Et c'est vrai que Inny Kamoz a été surtout connu avec une chanson qui a été reprise par une pléiade d'artistes. D'ailleurs, c'était carrément sa chanson signature. Parce que tous les artistes ont une chanson signature. Et lorsqu'on a une chanson signature, automatiquement, on est facilement reconnaissable. Vous voyez, c'est comme les peintres. Les peintres, par exemple, il y a des peintres qui sont portés sur la couleur verte, d'autres qui sont portés sur la couleur bleue, d'autres qui sont portés sur la peinture à l'huile, d'autres qui sont portés sur l'aquarelle. Vous voyez, donc chacun a un style bien évidemment défini. Donc dès qu'on voit un tableau, on peut dire, à mon avis, ça c'est tel peintre ou tel peintre. Eh bien, chers amis, sans plus tarder, on poursuit le programme Suez en Média avec Beverly Knight et on se retrouve dans un instant. Je vous rappelle, à 22h précisément, retour du journal et de l'information. En attendant, je vous souhaite à toutes et à tous une excellente soirée.

des styles de musique via les nocturnes sur Zone Médien avec pour l'heure Anthony Kairos avec le string de plusieurs artistes dont Billy Elskrick. Il y avait également Ashley Cook de la partie, Jane Rain de la partie, Louis Tomlinson, tout le monde sait que c'est l'ex-membre du groupe One Direction avec d'autres artistes bien évidemment dont Zayn qui depuis eh bien, chacun a pratiquement entamé une carrière en solo depuis belle lurette maintenant. Et de la partie toujours, Beverly Knight, qui n'est plus à présenter tellement elle est célèbre, et Lily Moore également avec la chanson qui arrive dans quelques secondes. C'est une chanson qui a vu le jour en 2022. Elle est signée Ellie Goulding avec le featuring de Big Chin. Et en toute beauté, elle nous mène directement au journal de 22h et aux informations. Et aussitôt après, la suite des Nocturnes, saison de Mehdi 1. Chers amis auditrices, chers amis auditeurs, merci infiniment pour votre fidélité à Mehdi 1. En direct de nos studios à Tanger, au Maroc, vous êtes les bienvenus. Marhaba bikoum, you are welcome.

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1: Martin Gibert avec vous, bonsoir à tous. Au Maroc, les résultats des élections législatives sont désormais attendus. Les bureaux de vote sont fermés depuis 19h. Les premiers résultats devraient tomber dans les prochaines heures pour savoir quel parti composera la prochaine majorité au Parlement. À 19h, le taux de participation est de 38,02% selon le dernier bilan du ministère de l'Intérieur. Un scrutin par ailleurs très observé à l'international. 3000 observateurs, dont près de 200 venus des quatre coins du monde, ont été mobilisés cette année pour suivre les différentes étapes du processus électoral. Ils ont pour rôle de vérifier que le scrutin se déroule selon les standards reconnus en matière de transparence et ainsi participer à la légitimation de ces élections du point de vue international. Un enjeu d'autant plus important qu'au Maghreb, plusieurs systèmes politiques sont marqués par des crises de légitimité. Cassandre Thomas a rencontré la mission électorale de la francophonie aujourd'hui, c'était à Rabat.
2: Tous les aspects du processus électoral sont importants pour nous.
3: André Magnus Ekoumou est l'ambassadeur du Cameroun en France. C'est lui qui conduit la mission électorale de la francophonie.
2: Déjà, le Maroc est membre de la francophonie. Donc nous avons été invités par le gouvernement marocain à venir participer à ces élections, à les accompagner, évaluer aussi.
3: L'enjeu pour le Royaume, c'est de crédibiliser son scrutin.
2: Le fait qu'il y ait un regard extérieur aux nationaux, je crois que c'est... C'est-à-dire que le pays n'a rien à cacher. Donc il appelle les observateurs, les étrangers, à venir regarder ce qui se passe.
3: Depuis le 16 septembre, la mission a déjà rencontré des représentants d'institutions, des responsables de partis politiques ou des acteurs de la société civile. Le jour du scrutin concentre le gros du travail.
2: Ce matin déjà, on a été à l'ouverture du bureau. Nous regardons, est-ce que les bureaux sont ouverts à l'heure ? Est-ce qu'il y a le matériel ? Est-ce qu'il y a des insuffisances ? Nous regardons tout ça. Et puis nous faisons les bureaux de vote. Nous échangeons avec les représentants des partis politiques, avec les membres du bureau de vote aussi.
3: Après le vote, la mission rendra ses appréciations et cette évaluation se base sur la déclaration de Bamako, texte adopté par l'Organisation de la Francophonie en 2000 et dont André Magnus Ekoumou nous cite quelques principes.
2: Les pays soient démocratiques, respecter les droits de l'homme, organiser les élections fiables, crédibles, inclusives et transparentes.
3: Les près de 200 observateurs internationaux mobilisés représentent 4 continents et 54 pays. À Rabat, Cassandre Thomas pour Média.
1: Et en parlant du bon déroulement du scrutin, un incident a toutefois été noté à Tanger. Une personne a été arrêtée dans un des bureaux de vote de la ville. Elle avait un sac contenant des bulletins de vote. L'annonce a été faite par le procureur du roi près le tribunal de première instance de Tanger. Le parquet a d'ailleurs ordonné l'ouverture d'une enquête judiciaire. Les investigations sont en cours pour déterminer les circonstances et la réalité des faits. Les premiers résultats devraient donc être connus dans les prochaines heures, mais il faudra s'armer de patience avant de connaître le prochain gouvernement, puisqu'après l'officialisation des résultats, le roi Mohamed VI nommera un nouveau chef du gouvernement issu du parti majoritaire, celui qui a donc remporté le plus de sièges au sein du Parlement. Ce nouveau chef du gouvernement devra par la suite tenter de réunir une majorité gouvernementale avec les autres partis, et les futurs membres du gouvernement doivent ensuite être proposés et nommés par le souverain. Et dans le reste de l'actualité sur notre continent, le ministère burundais en charge des affaires étrangères annonce le recrutement en vue du personnel de la communauté de l'Afrique de l'Est environ 2 ans après sa suspension. Le recrutement au sein de l'EAC avait été suspendu depuis 2024 en raison des difficultés financières. Dans la première phase au cours de l'exercice 2026-2027, exercice qui débute en juillet pour se terminer en juin, 60 postes sont à pourvoir. On fait le point avec Alain Désiré Boukeyeneza.
4: Le secrétaire permanent chargé des affaires de la communauté est-africaine indique que l'objet du présent recrutement est d'éviter que l'Union soit paralysée alors que les difficultés financières l'avaient suspendue en 2024.
5: Le recrutement au sein de l'EAC avait été arrêté suite aux problèmes de difficultés financières. Mais par après, on s'est rendu compte que la communauté risque d'être complètement paralysée. Et c'est pourquoi le président en exercice du sommet des chefs d'État de la communauté africaine et a consulté le président du conseil des ministres de l'EAC et le secrétaire général et se sont mis d'accord de procéder le plus rapidement possible au recrutement du personnel au sein de la communauté africaine.
4: Pour cette première phase, les postes à pourvoir sont estimés à 69. Le secrétaire permanent

0: Tenir ces interviews se rencontreront au siège de la communauté à Arusha pour justement interroger, pour faire l'interview à ces personnes qui seront basées là où ils sont, dans leur pays.
1: La deuxième phase sera menée au cours de l'exercice 2027-2028 pour des postes qui deviendront vacants d'ici juillet 2027. Bujumbura, Alain Désiré Boukeyeneza, Radio Méditerranée Internationale.
2: Et c'est donc depuis le Burundi que se conclut cette synthèse d'actualité. Merci à toutes et tous de l'avoir suivi. Très bonne suite des programmes sur Média.

Et voilà, chers amis, cette nouveauté intitulée The Proof, signée Marc Hambor, que nous nous retrouvons avec beaucoup de plaisir, faisant les liens pour la suite de cette émission Les Nocturnes. Et comme d'habitude à cette heure-ci de l'émission et de la soirée, on poursuit en toute beauté le programme et on se retrouve dans un instant pour leur voici Jungle qui arrive et d'autres chansons que vous allez certainement adorer au fur et à mesure. Merci d'être toujours fidèle à Média. Je vous souhaite à toutes et à tous une excellente soirée à l'écoute de nos programmes.

Et voilà, chers amis, avec beaucoup de plaisir, on se retrouve sur Zone Média pour la suite de Nocturne avec Topic pour l'heure. Et tout le monde sait que Topic, c'est un célèbre DJ producteur allemand de musique électro qui, depuis quelques temps, eh bien, est très attiré également par d'autres styles, dont la musique Afro House. Et pour l'heure, eh bien, cette chanson est tout à fait récente et le titre, c'est Lucky Ones. Et sans plus tarder, on poursuit avec Ed Sheeran, la chanson qui s'intitule Opening. On se retrouve aussitôt après ce titre. Merci de rester avec nous. À tout de suite.

Et oui, mes chers amis, c'est le grand Ed Sheeran. Ce qui est formidable avec Ed Sheeran, c'est qu'il s'est révélé dans différents styles de musique, soit la musique folk, la musique, on va dire, pop-rock, la musique electro-dance, la musique grime. Justement, c'est ce que vous écoutez pour l'heure. C'est un mélange entre la musique pop et la musique rap. Et on appelle cela le grime. Mais c'est très différent par rapport au hip-hop. Ben, c'est un peu normal parce que dans le monde de la musique, il y a toujours des styles qui s'apparentent à d'autres, mais qui ne sont pas exactement les mêmes, bien qu'ils émanent, on va dire, d'un même genre global. Et sans plus tarder, on poursuit le programme. On se retrouve dans un instant. Une nouvelle fois, merci d'être toujours fidèle à Médien. Je vous rappelle à 23h précisément le retour du journal et de l'information. En attendant, je vous laisse passer le programme. Je vous souhaite à toutes et à tous, chers amis auditrices, chers amis auditeurs, une excellente soirée à l'écoute de Médias.

Voilà, chers amis, avec beaucoup de plaisir, on se retrouve sur les ondes médias avec notre cher ami SM à la réalisation et bien évidemment ce qui arrive de nouveau dans le monde des discothèques et la musique électro avec Lion Kid Lee à l'instant. Et c'est un beau remix, il faut bien le reconnaître. Et enfin, mes chers amis, dans le monde de la musique électro-dance, il y a toujours eu des allers-retours intelligents. Pourquoi ? Parce qu'en fait, on n'a jamais oublié ce qui s'est fait par le passé. La preuve, la musique trance, la musique même de style euro-dance, la musique, on va dire, comme on le faisait par le passé pendant les années 80-90, on avait l'impression qu'elle avait disparu. Ben, pas du tout. Elle est réapparue et elle est réapparue en force. Avec, bien évidemment, faut bien le reconnaître, des styles nouveaux qui sont mis au goût du jour par les producteurs et DJ actuels. Et parmi ces nouveaux noms, donc, il y a Kylie Walker que je vous propose d'écouter tout de suite. Et on se retrouve dans un instant. Merci d'être toujours fidèle à Média. Je vous souhaite à toutes et à tous une excellente soirée, une très bonne écoute.

Vraiment, mes chers amis, superbe nouveauté de style, on va dire jazzy dance, parce qu'on a rarement vu des fusions entre le jazz et la dance. Eh bien, voilà que monsieur Kyle Walker prouve que c'est possible, parce que c'est franchement jazzy, mais en plus, c'est dansant, mes chers...

leurs amis. Avec le sample de Miracle, bien évidemment, le méga hit disco d'il y a quelques années. Bien, chers amis, en écoutant Kyle Walker, notre cher SM, qui est un super réalisateur et super fan de football, me dit « Ah, tu sais que Kyle Walker, c'est un joueur international anglais et c'est l'ex-joueur du Manchester City. » Je lui dis « Bon, mon cher SM, franchement, tu es très, très, très, très fort. » Et ce qu'il faut savoir, mes chers amis, c'est que Kyle Walker, je parle du footballeur anglais, l'ex, il me semble, défenseur, il me semble, hein, de Manchester City, est un amateur de musique. Ce qui fait que sur les plateformes de diffusion de musique, de streaming, etc., il crée lui-même les playlists des chansons qu'il adore, notamment dans le style hip-hop et grime, dont il est franchement passionné. Et pour l'heure, Kyle Walker, vous écoutez, ben c'est un DJ producteur américain, originaire de Los Angeles, et qui au départ faisait du dubstep, il y a de cela plusieurs années, au début des années 2000, faisait du dubstep, et il faisait du future bass, etc., etc. Mais par la suite, comment il a commencé à avoir beaucoup de succès, c'est en partant vers d'autres styles musicaux, dont la house mélodique et l'électro avec de très très belles mélodies immersives. Et c'est là où il a commencé à avoir un public influent qui a commencé à suivre ses productions. Eh bien, chers amis, sans plus tarder, on poursuit le programme avec Bella Mae. Et on se retrouve dans un instant, je vous rappelle, à 23h exactement. Vous avez rendez-vous avec le journal d'information. En attendant, je vous souhaite à toutes et à tous une excellente soirée. À l'écoute de médias.

Eh oui, mes chers amis, la superstar italienne de la musique, monsieur Eros Ramazzotti, remarquable chanteur de pop rock. Et lorsqu'il est en live, le public ne peut pas s'empêcher de chanter avec lui. C'est comme ça. En fin de compte, c'est... écoutez. Attendez, bon, attendez. Les musiciens, c'est normal. Un chanteur est accompagné par les musiciens. Vous avez bien remarqué que par moment, lorsqu'il s'arrête de chanter, ben, le public il chante en même temps. Et parfois, on n'entend pas Eros Ramazzotti chanter, on entend plutôt le public chanter parce qu'il veut leur faire plaisir. Donc, lorsque le public chante...

Vous avez bien entendu. Hein, heureusement qu'on a toutes et tous de très très bonnes oreilles. Et on s'est rendu compte que le public ne peut pas s'empêcher de chanter avec Eros Ramazzotti lorsqu'il est en live. Et bien, chers amis, on poursuit en toute beauté le programme avec Alex Warren, une superbe nouveauté intitulée Emerald Eyes, qui en toute beauté nous mène directement au journal de 23h. Et aussitôt après, à la suite des nocturnes, faisons les liens avec vous, chers amis auditrices, chers amis auditeurs, avec notre cher ami Aïssam à la réalisation. Merci d'être toujours fidèle à Médien. Je vous souhaite à toutes et à tous une excellente soirée à l'écoute de nos programmes.

0: Bienvenue à vous, saison de Médias. Sans plus tarder, voici vos prévisions météo.
1: Au Maroc, le temps sera le matin partiellement nuageux à souvent ensoleillé sur le littoral entre Tétouan et Wadlaou, le littoral à l'est de Nador, ainsi que le littoral entre Casablanca et Safi, puis clair ailleurs. L'après-midi, le ciel sera ensoleillé sur l'ensemble du pays. Pour les températures, il fera 29 degrés à Rabat et Casablanca, 31 degrés à Tanger, 42 degrés à La Yone, il fera 38 degrés à Marrakech, prévoir 31 degrés à Agadir, 36 degrés à Fès, il fera 31 degrés à Oujda, 39 degrés à Dakhla ou encore 27 degrés à El Hoceima. En Afrique du Nord, le temps sera souvent ensoleillé à Tunis et Alger avec 31 degrés et 26 degrés attendus dans les deux capitales. Il fera 33 degrés au Caire avec un temps ensoleillé. Des nuages épars prévus à Tripoli où il fera 30 degrés. Il fera 32 degrés à Nouakchott avec un temps souvent nuageux. Dans le reste du monde, prévoir 23 degrés à Paris avec un temps souvent nuageux, temps partiellement nuageux attendu à Londres où il fera 21 degrés. Il fera 26 degrés à Rome avec des orages attendus. 20 degrés à New York, 20 degrés également à Montréal. Il fera 29 degrés à Tokyo avec des orages également prévus à Pékin où il fera 34 degrés. Il fera 42 degrés à Bagdad avec un temps souvent nuageux. 40 degrés à La Mecque ou encore 40 degrés également à Dubaï.
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3: Martin Gibert avec vous. Bonsoir à tous. Édition spéciale ce soir, édition consacrée aux élections législatives au Maroc. Qui composera la prochaine majorité parlementaire? C'est la question sur toutes les lèvres. Après la fin des élections législatives, les bureaux de vote sont fermés depuis 19h. Alors qui pour succéder au RNI? Nos équipes sont réparties dans les locaux des différents partis. Nous les rejoindrons en direct aux quatre coins du royaume. Mais au-delà de ces résultats, un autre enjeu majeur vient marquer ces élections, celui de la participation électorale. Il s'élève à 38,02% à 19h selon le ministère.

0: ministère de l'Intérieur. On pourrait être tenté de comparer son nombre à celui des élections précédentes, mais le contexte et le système de scrutin étaient différents. Les détails à venir. Et depuis plusieurs années maintenant, les élections législatives peinent à attirer les électeurs dans les bureaux de vote. Les raisons sont nombreuses et cela ne signifie pas forcément un désintérêt pour la politique du royaume. Mais selon notre expert, ces élections manquent d'enjeux, vous l'entendrez. Et ces élections sont également l'occasion de faire un petit bond dans le passé, jusqu'en 2021, date des dernières législatives. Un jour très particulier puisque ce jour-là, le 8 septembre, trois scrutins ont eu lieu en même temps. Et le nom du prochain chef du gouvernement est très attendu. Il sera nommé par le roi Mohamed VI après les résultats définitifs. Comme à chaque élection, nous ne sommes pas à l'abri des surprises, comme la nomination d'une femme en tant que chef du gouvernement. Ce serait une première dans l'histoire du royaume. En attendant, nous allons tirer le portrait de Nouzha Chekrouni, la première femme à avoir été ministre dans le royaume. Ce sera en fin d'édition. Nous sommes donc en édition spéciale ce soir pour couvrir les élections législatives. Les votes sont désormais clos. Les bureaux de vote sont fermés depuis 19h à travers tout le royaume. Au total, 15,8 millions de Marocains et Marocaines se sont inscrits sur les listes électorales pour désigner leurs prochains représentants au Parlement. 395 sièges sont en jeu. Mais alors, lequel des 28 partis en lice va succéder au RNI pour composer la prochaine majorité gouvernementale? C'est la question que tout le monde se pose désormais. On prend tout de suite la direction de Rabat pour rejoindre notre journaliste Cassandre Thomas. Bonsoir Cassandre.
1: Bonsoir Martin, bonsoir à toutes et à tous.
0: Alors Cassandre, vous êtes justement au siège du RNI dans la capitale. Quelles sont les premières informations dont vous disposez à propos des résultats ?
1: Un chiffre, Martin, et vous l'avez donné, 38,02%, c'est le taux de participation à ce scrutin au niveau national, soit 12 points de moins par rapport à 2021. 38% de 16 millions d'électeurs, ça fait environ 6 millions. Vous admettrez, Martin, que sur un pays qui compte près de 40 millions de citoyens, ça ne fait pas beaucoup. Le ministère de l'Intérieur, qui donne, pendant que nous nous parlons, une conférence de presse à Rabat, à l'autre bout de la ville, a publié un premier communiqué. Dans celui-ci, il mentionne, en plus du taux de participation, quelques cas isolés de situations problématiques dans un nombre limité de bureaux de vote aujourd'hui. Mais il assure que dans l'ensemble, le scrutin s'est déroulé normalement. Le dépouillement a pu commencer dès la fermeture des bureaux.
0: Alors Cassandre, on le rappelle, vous êtes au siège du RNI à Rabat. Est-ce que vous pouvez nous décrire un peu l'ambiance sur place ?
1: Au siège du RNI, Martin, des dizaines de journalistes sont dans l'attente pendant que les cadres et les représentants du parti sont en réunion. Au rez-de-chaussée, dans l'amphithéâtre à la couleur du parti bleu, les premières annonces du Rassemblement National des Indépendants se font attendre. Les résultats des bureaux de certaines régions ne sont pas encore arrivés, m'a dit un responsable. Mais ça ne saurait tarder. Je vois autour de moi tous ces journalistes qui sont en train de monter. Peut-être que les annonces vont arriver. On patiente, Martin, encore un petit peu, encore quelques minutes au maximum. Une heure et nous aurons les résultats de cette élection.
0: Très bien, merci beaucoup Cassandre Thomas. On le rappelle, vous étiez au siège du RNI à Rabat. Et en plus de ces résultats, les observateurs ont également suivi de très près aujourd'hui le taux de participation, un taux qui s'élève aujourd'hui à 38,02% à 19h. Selon le dernier recensement du ministère de l'Intérieur, il était de 11,34% à midi. En comparaison, en 2011, il était de 11,50% des inscrits toujours à midi et de 10% en 2016. Et même si ces chiffres sont presque similaires, il ne faut pas simplement les comparer, il faut aussi prendre en compte le moment où se déroule le vote. C'est ce que nous explique Erzib Stati Zinedine, professeur de droit constitutionnel et de sciences politiques à l'université Kadi Ayad de Marrakech. Écoutez-le.
2: Le scrutin de 2011 avait lieu un vendredi, tandis que celui se déroule un mercredi. Cette différence peut avoir son importance. Les horaires de travail, les déplacements, les habitudes familiales ou professionnelles peuvent modifier le moment de la journée où les citoyens vont voter. Il est donc possible d'avoir des taux proches à 10 heures, tout en ayant des courbes de participation différentes ensuite. Donc, si je devais résumer ce qu'on nous apprend, le chiffre de 4,23% à 10 heures, je dirais qu'elle traduit pour l'instant une certaine continuité du rythme de mobilisation matinale par rapport à 2011. Mais il ne permet pas encore de conclure à une continuité des comportements électoraux dans son ensemble.
0: Erzib Stati Zinedine, professeur de droit constitutionnel et de sciences politiques à l'université Kadi Ayad de Marrakech, répondait aux questions de Paul Lionel qui vigère. Et on vous l'a dit, nos équipes de médias sont réparties un peu partout dans les quatre coins du royaume pour vous faire vivre au mieux ces élections. mobilisation ce jour d'élection législative. On part tout de suite dans les provinces du Sud pour rejoindre Ilham Berada qui a suivi pour nous toute

0: cette journée d'élection. Bonsoir Ilham Berada.
1: Bonsoir Martin.
0: Alors Ilham, vous êtes actuellement dans la wilaya de Laayoune. Quels sont les chiffres dont vous disposez actuellement ?
1: En tous les cas, pour le dépouillement, il n'y a aucun résultat qui est sorti, mais ceux qui nous ont été communiqués, ce sont les taux de participation. Vous le disiez, au niveau national, c'est un peu plus de 30%, 38%, mais là, les chiffres sont vraiment, je dirais, presque exponentiels. Je vous donne la circonscription de, pardon, la région de Laayoune Sakkal Hamra. Ce sont 4 circonscriptions: Laayoune, Smara, Boujdour et Terfaya. Alors, tenez-vous bien, à Terfaya, le taux de participation a été de 88,88%. À Boujdour, c'est 75,36%. À Laayoune, c'est 79,52%. Et à Smara, c'est un peu plus de 62,18%. Pour un taux de participation régional, donc pour la région de Laayoune Sakkal Hamra, qui atteint 76,95%, c'est 10 points de plus que lors des dernières élections législatives et communales de 2021, où le taux dans la région avait été un peu plus de 66%. Cela témoigne donc de la forte mobilisation de la région du Sud dans, bien sûr, la région de Laayoune Sakkal Hamra. Il reste quand même un point très important et on parle aujourd'hui même d'une journée historique vu justement ce taux de participation quand même assez exceptionnel, je rappelle, qui est de 76,95% pour cette région.
0: Merci beaucoup Ilham Berada. On le rappelle, vous êtes notre envoyé spécial dans la wilaya de Laayoune. On vient donc de s'intéresser au taux de participation dans les provinces du Sud. On va prendre tout de suite la direction de Marrakech, où cette fois-ci les chiffres communiqués par la wilaya parlent d'un taux de 34,71% de participation dans la ville de Marrakech et de 39,33% en général dans la région de Marrakech. Safi, on y rejoint donc notre envoyé spécial, Éline Roussel. Bonsoir Éline.
2: Bonsoir Martin, bonsoir à toutes et toutes.
0: Alors Éline, vous aussi, comme Cassandre, vous passez la soirée dans un siège de parti. Vous êtes aux côtés des membres de l'Itsiklal dans le QG de la circonscription de Menara. Où en sont les résultats dans votre zone ?
2: Eh bien écoutez, ici les résultats tombent petit à petit au rythme des délégués des partis qui arrivent au compte-gouttes dans le QG. Pour le moment, on sent un petit peu de déception. Hein. C'est plutôt la 4e place qui est évoquée par le parti. C'est en tout cas le résultat donné par les délégués de l'Istiklal dans les 4 bureaux de vote qui ont terminé le dépouillement. Mais la soirée est loin d'être finie, car la circonscription de Menara compte exactement 278 bureaux de vote. Donc les allers-retours vont continuer très tard cette nuit, Martin.
0: Et alors, est-ce que vous pouvez nous en dire un peu plus sur l'ambiance qui règne dans le QG de l'Itsiklal dans la Menara ?
2: Eh bien écoutez, ambiance plutôt familiale, hein. On est environ 15 personnes qui sont présentes pour tenir la permanence. Je note particulièrement l'engagement des jeunes dans ce QG. Par exemple, Saed vote pour la première fois. Lui, il a 21 ans et il a décidé de s'engager dans le parti. Et son rôle ce soir, c'est de rentrer les résultats dans les tableaux partagés. Il y a aussi Moha qui, lui, a 27 ans et qui a tenu à m'expliquer qu'il s'était engagé pour les valeurs historiques du parti. Ce nom, donc, le parti de l'indépendance, c'est ce qui convainc et c'est ce qui revient dans tous les témoignages ici ce soir au siège de Menara.
0: Merci beaucoup Éline Roussel qui, on le rappelle, est dans le QG de l'Itsiklal. Un scrutin qui est par ailleurs très observé à l'international. 3000 observateurs, dont près de 200 venus des quatre coins du monde, ont été mobilisés cette année pour suivre les différentes étapes du processus électoral. Ils ont pour rôle de vérifier que le scrutin se déroule selon les standards reconnus en matière de transparence et ainsi participer à la légitimation de ces élections du point de vue international. Un enjeu d'autant plus important qu'au Maghreb, plusieurs systèmes politiques sont marqués par des crises de légitimité. Et en parlant du bon déroulement du scrutin, un incident a toutefois été noté à Tanger. Une personne a été arrêtée dans un des bureaux de vote de la ville. Elle avait un sac contenant des bulletins de vote. L'annonce a été faite par le procureur du roi près le tribunal de première instance de Tanger. Le parquet a d'ailleurs ordonné l'ouverture d'une enquête judiciaire. Les investigations sont en cours pour déterminer les circonstances et la réalité des faits. Et après Marrakech, on va prendre tout de suite la direction de Casablanca. Alors, pas encore de projection des résultats pour les 8 circonscriptions. À Ayassani, une tendance toutefois se dessine dans cette circonscription.

0: importante avec ses 175 000 électeurs et ses 3 sièges de députés. Le PJD arrive en tête ainsi que le PAM en deuxième position selon les premiers résultats donnés par les partis concernés. Bonjour Mathias Reynal.
1: Bonjour à tous.
0: Alors Mathias, vous suivez cette soirée électorale dans la permanence du PAM à Ayassini. Quelle est l'atmosphère sur place?
1: Je ne sais pas si vous entendez derrière moi, on est en train de faire éclater des feux d'artifice. Les militants viennent de chanter pendant 15 minutes « Campeones, Campeones », voilà ce qu'ils scandaient ici dans la permanence du PAM à Ayassini. Il règne ce soir l'effervescence d'un parti qui se tient en pleine ascension dans cette circonscription. Les téléphones des militants et candidats n'arrêtaient pas de sonner depuis le début du dépouillement. Les cadres du PAM ont reçu tout au long de la soirée des résultats au compte-gouttes, bureau par bureau. Ce sont des applaudissements, des cris de joie qui jaillissaient le plus souvent au moment de raccrocher. Les résultats pressentis se lisent sur les larges sourires qui s'affichent sur les visages. En 2021, le PAM était arrivé en troisième position ici, derrière le RNU et l'Istiklal. Le PAM est en train de récolter les fruits d'une campagne de terrain menée depuis plusieurs semaines avec des dizaines de réunions publiques. Voilà ce qu'assurait la tête de liste Salahedin Chengiti tout à l'heure. Le RNI, lui, est en train de subir un vote sanction, analyse-t-il. Salahedin Chengiti en est persuadé, il devrait garder son siège à Hassani pour construire une majorité. Le PAM ne s'interdit rien, glisse un cadre du parti, même s'il estime cette question prématurée. Aucune ligne rouge n'a été tracée durant la campagne contre une alliance avec le PJD.
0: Merci beaucoup Mathias Reynal, on le rappelle, vous êtes au QG du Parti Authenticité Modernité à Ayassani, à Casablanca. Merci beaucoup pour les précisions, on le disait, les premiers résultats commencent à se dessiner. Nous sommes aussi ce soir présents auprès du PPS, le Parti du Progrès et du Socialisme. La formation de gauche défendait dans ce scrutin ses 22 sièges à la Chambre des représentants. Dans la préfecture de Tanger, à Sylla, les militants du PPS espéraient obtenir un des 5 sièges de cette zone. Bonsoir Constantin Jallot.
2: Bonsoir Martin, bonsoir aux auditeurs et aux auditrices.
0: Constantin, vous êtes notre envoyé spécial au local du PPS. Le mot-clé de l'ambiance sur place, c'est la tranquillité, Constantin.
2: Et c'est même ici le calme plat, Martin. Des chaises blanches en plastique sont installées sur les deux trottoirs devant le local vide du PPS. Par petits groupes, la vingtaine de militants devant moi discutent, patients comme dans l'indifférence, alors que les premiers résultats arrivent au compte-gouttes. Les militants interrogés parlent comme d'une même voix d'une satisfaction d'avoir mené une campagne propre. Je cite par exemple Mohamed Bungab, membre du bureau provincial. Il se félicitait à l'instant d'une campagne propre par les moyens utilisés, propre par les techniques pour communiquer, avec un candidat en tête de liste, je cite encore, que nous considérons comme l'un des visages les plus intègres de la ville. Le candidat, c'est Darman El-Mozariahi, notable de la ville. Il est passé ce soir au local pour glisser quelques poignées de main, un sourire discret. Mais au-delà de ce thème de la propreté dans cette campagne électorale, il s'agissait aussi d'être convaincant. Et dans les premières tendances ce soir, c'est le PJD qui a revendiqué une avance confortable dans plusieurs grandes circonscriptions électorales du Royaume, y compris ici à Tanger. Le PAM aussi revendique, je cite, de très très bons résultats. Bien sûr, ce ne sont pas des chiffres officiels, rien n'est encore joué. Mais au local du PPS à Tanger, la soirée se déroule pour l'instant sans éclat de voix ni coup d'éclat électoral.
0: Merci beaucoup Constantin Jallot pour ces précisions. On le disait, au-delà des résultats, la participation électorale est peut-être l'enjeu principal de ces élections. On rappelle ce chiffre, 38,02% à 19h selon le ministère de l'Intérieur. Pour rappel, en 2021, il était de près de 50%. Une baisse drastique, mais qui n'est pas une surprise. Depuis quelques années maintenant, Les élections législatives peinent à attirer les électeurs et électrices dans les bureaux de vote. Les raisons sont nombreuses et cela ne signifie pas forcément un désintérêt pour la politique du Maroc. Selon Issaf Belal, professeur de sciences politiques à l'Université Columbia à New York, ces élections manquent d'enjeux, écoutez-le.
3: C'est une campagne électorale, contrairement par exemple à l'année 2011 qui avait suivi les mobilisations de ce qu'on a appelé le printemps arabe, le changement de constitution, les élections de novembre anticipées de novembre 2011. On avait un taux de participation qui était élevé parce qu'il y avait des enjeux où la société était directement mobilisée et ça se traduisait institutionnellement. Aujourd'hui, on est dans un scénario antinomique dans le sens où il y a une désaffection et une désaffection totale, c'est-à-dire dans le sens où les élections ne représentent pas un enjeu de mobilisation, elles ne portent pas un espoir de transformation de la société, de transformation de l'économie, alors même qu'il y a des enjeux politiques importants, que ce soit sur les questions diplomatiques, sur la question du Sahara, que ce soit sur la question de la préparation de la Coupe du Monde et autres. Il y a une tentative de formuler, ou en tout cas de s'aligner sur ces grands objectifs.

0: collectif, mais aujourd'hui, leur traduction institutionnelle et électorale ne passe pas.
1: Youssef Bellal, professeur de sciences politiques à l'Université Columbia à New York. Il était l'invité de notre mi-journée au micro de Soukaina Aziz. Les Marocains et Marocaines étaient donc près de 15 millions à s'être inscrits sur les listes électorales pour ces élections de 2026. La dernière fois qu'ils se sont réunis dans les bureaux de vote, c'était en 2021 pour désigner leurs représentants au Parlement. Et c'était une année particulière, Hugo Villard, puisqu'il y avait 3 scrutins le même jour.
2: Le 8 septembre 2021, les votants doivent faire plusieurs choix. À l'intérieur de cette enveloppe qui vient de tomber dans l'urne, une feuille à choix multiple sur laquelle les électeurs et les électrices doivent cocher les cases correspondantes à leur décision. C'est la première fois que les 3 scrutins législatifs, régional et communal sont organisés en même temps. Et ce, pour plusieurs raisons. Tout d'abord, le côté logistique en cette période de Covid-19. Pour éviter la multiplication des déplacements qui représentent un risque durant la pandémie, chacun n'a besoin de se rendre qu'une fois en bureau de vote, muni évidemment de son masque. L'autre avantage est économique. Avec un seul jour de mobilisation, les dépenses sont réduites et les efforts logistiques également. Pour chaque opération électorale, il est nécessaire de monopoliser des espaces et des personnes dédiées pour la phase de vote et de dépouillement. Cette fois, une seule journée suffit. Enfin, le dernier effet qui était espéré, c'était de permettre une meilleure mobilisation pour une participation citoyenne plus importante. La stratégie semble avoir payé puisqu'en 2021, plus de 17,5 millions d'électeurs et électrices répondent à l'appel avec un taux de participation de 50,18% contre 42,29% en 2016. Cette mesure d'organisation simultanée, c'était notamment une revendication de l'opposition, en particulier l'Istiklal, le PAM et le PPS. Autre changement à noter cette année-là, les scrutins sont organisés un mercredi contre le traditionnel vendredi. Également une demande de plusieurs partis politiques pour inciter à aller voter.
1: Précision signée Hugo Villard. On parlait du taux de participation comme enjeu majeur de ces élections, mais une autre question est venue s'inviter dans ces législatives de 2026, celui de la représentation des femmes au sein du Parlement. Elles sont 2658 à avoir déposé leur candidature à travers le Royaume sur un total de 7288. Cela représente 36,47% de l'ensemble des candidats. La juridiction électorale a d'ailleurs été modifiée pour améliorer la présence féminine dans les candidatures. Celles-ci sont réservées exclusivement aux femmes dans les 12 circonscriptions régionales. Ainsi, 90 des 395 sièges du Parlement sont réservés aux femmes. Et cette année 2026 sera peut-être celle de la surprise, alors que les bulletins sont toujours dépouillés et que les premiers résultats officiels commencent à tomber. Le nom du futur chef du gouvernement sera désigné par le roi Mohamed VI et jamais une femme n'a été nommée à ce poste. Une femme à la tête du plus haut pouvoir législatif serait donc une première pour le royaume. En attendant, ces élections sont également l'occasion de revenir sur la vie de Nouza Chekhlouni, la première femme à avoir été nommée ministre, une femme de lettres, d'équité sociale et de genre, engagée politiquement depuis près de 40 ans. Mélanie Pinto nous dresse son portrait.
3: Une femme engagée à 32 ans. Tout commence à Meknès, sa ville de naissance en 1987. Nouza Chekhlouni devient membre du bureau de Tanit et du secrétariat provincial de l'Union sociale des forces populaires. Alors que la représentation féminine plafonne à 24,3% à la Chambre des représentants aujourd'hui au Maroc, le roi Mohamed VI, déjà en septembre 2000, lui fait confiance et la nomme ministre délégué auprès du ministre de l'Emploi, de la Formation professionnelle, du Développement social et de la Solidarité, chargée de la condition féminine, de la protection de la famille, de l'enfance et l'insertion des handicapés. Avant de rentrer en politique, Nouza Chekhlouni était spécialiste en linguistique, professeure à l'université. Elle se passionnait pour les enjeux de la communication interculturelle, de l'éthique et des relations internationales, ce qui lui servira directement dans ses postes à l'international. De 2002 à 2007, elle devient ministre déléguée auprès des Affaires étrangères et de la coopération chargée des Marocains résidant à l'étranger, avant de s'envoler pour le Canada, où elle deviendra ambassadrice du Royaume jusqu'en 2016. Aujourd'hui, Nouza Chekhlouni est encore et toujours cette femme engagée, senior fellow au Policy Center. L'année dernière, pour la Journée mondiale de la justice sociale, elle a eu une pensée pour les femmes du milieu rural dans ce monde en plein bouleversement.
4: Parler de la visibilisation des femmes...

0: aussi leur donner les moyens de jouer leur rôle important pour justement faire face à ces changements climatiques, mais surtout pour renforcer leur adaptation et leur résilience.
1: Nouzha Chekrouni, plus que la première femme ministre au Maroc, un modèle d'inspiration pour une politique marocaine plus féminine, moderne, éthique, inclusive et solidaire.
2: Un portrait signé Mélanie Pinto et les premiers résultats qui commencent à tomber à Rabat. Mehdi Ben Saïd, le ministre de la Jeunesse, de la Culture et de la Communication et membre du parti Authenticité et Modernité, a obtenu un siège à la Chambre des représentants dans la circonscription de Rabat-Océan. Selon les chiffres officiels annoncés à l'issue du dépouillement dans cette circonscription, le PAM est arrivé en tête avec 5772 voix devant le PJD qui a recueilli 3583 voix. Les autres résultats devraient continuer à tomber dans les heures qui arrivent, mais il faudra s'armer de patience avant de connaître le prochain gouvernement. Après l'officialisation des résultats, le roi Mohamed VI nommera un nouveau chef du gouvernement issu du parti majoritaire, celui qui a donc remporté le plus de sièges au sein du Parlement. Ce nouveau chef du gouvernement devra par la suite tenter de réunir une majorité gouvernementale avec les autres partis, et les futurs membres du gouvernement doivent ensuite être proposés et nommés par le souverain. Les élections législatives qui sont donc loin d'être terminées, on les suivra bien sûr sur Médias dans nos prochaines éditions. En attendant, celui de 23h est terminé. Merci à toutes et tous de l'avoir suivi. Très bonne suite des programmes sur Médias.
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Voilà, chers amis, un bon style acoustique avec la chanson qui s'intitule Next to Me à l'instant. C'est une chanson signée Émilie Sandé, qui est une remarquable chanteuse de musique pop soul, avec ce titre qui a vu le jour en 2012 précisément. Avec notre cher ami Samarisation et vous, chers amis auditrices, chers amis auditeurs, toujours fidèles à Médien, ça nous fait un grand plaisir de vous proposer tous ces programmes, bien évidemment, et toutes nos émissions et les informations H24 ensemble pour le meilleur et rien que cela, le meilleur. Parce que mes chers amis, lorsqu'on voit d'une manière positive les choses, automatiquement, la positivité arrive à nous. Pourquoi ? Parce que à partir du moment où on rêve, eh bien, il faut les concrétiser, ces rêves. Et comment on concrétise ces rêves ? Tout simplement en travaillant. Voilà, il n'y a pas d'autre solution. C'est lorsqu'on voit les personnes qui ont réussi leur carrière, lorsqu'on voit les compagnies, les sociétés, etc., qui ont réussi leur parcours, etc., ben, ça a été possible par le travail. Il n'y a pas autre chose à dire. Et bien évidemment, nous, on va continuer, parce qu'après le travail, il faut aussi se relaxer. Et la musique est un moyen extraordinaire pour se décompresser, pour passer le beau moment en dilettante, etc. Et surtout, à cette heure-ci de la nuit, tout juste 23h27. Et on poursuit le programme avec DJ Khaled. Sans plus tarder, il y aura Lenis, il y aura le groupe Fugees. Il y aura tellement, tellement de belles chansons que je vous laisse apprécier. Merci pour votre fidélité à Médien, chers amis auditrices, chers amis auditeurs. Et merci à notre cher ami Hassan pour la réalisation de l'émission. On se retrouve dans un instant. Je vous souhaite à toutes et à tous une très bonne soirée et une excellente écoute.

Et voilà, divers styles musique avec DJ Khaled, Lenis, Fudgies la partie. Puis on est passé à un autre style avec Timaya. Et puis juste après, vous avez certainement apprécié le chanteur Burna Boy. Et PG Morton à l'instant avec la chanson Count On Me. Et il faut savoir que PG Morton, on l'a découvert justement il y a de cela quelques années grâce à Stevie Wonder. Donné qu'à l'époque, Stevie Wonder avait été en featuring avec PG Morton. Et c'est en fin de compte Stevie Wonder qui a révélé ce producteur de musique. If you're ever feeling low, always know. Et la suite du programme sans plus tarder avec une chanteuse qui s'appelle Natalie Cole. En fait, au départ, c'est une chanteuse de jazz, mais comme beaucoup d'artistes de la scène jazz, ensuite elle est passée au style pop et soul. Et elle l'a très très bien fait, bien évidemment, avec une belle chanson. C'est une chanson très très célèbre avec le featuring de la célèbre également chanteuse African Desiree, qui est devenue célèbre grâce à la chanson Life. Je vous laisse apprécier le programme. On se retrouve dans un instant. Je vous rappelle à minuit précisément, vous avez rendez-vous avec le retour de l'information. En attendant, notre cher ami ASM va se faire un plaisir de réaliser toute la séquence que nous allons toutes et tous apprécier. Merci pour votre fidélité à Médien. Je vous souhaite à toutes et à tous, chers amis auditrices, chers amis auditeurs, une excellente soirée à l'écoute de nos programmes.

Et oui, mes chers amis, on arrive au terme de cette émission pour aujourd'hui avec pour l'heure la chanteuse Desiree. Juste avant, il y avait Nathalie Cole avec le featuring de Desiree. Et pour clore en toute beauté le programme, voici une superbe chanson, une belle balade intitulée After Tonight, signée Maria Carey, et qui en toute beauté nous mène directement aux informations de minuit. Chers amis auditrices, chers amis auditeurs, merci infiniment pour votre fidélité à Midi 1. Merci également à notre cher ami Aïssam pour la réalisation de l'émission. Je vous souhaite à toutes et à tous une excellente fin de soirée à l'écoute des programmes de Midi 1.

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1: Martin Gibert avec vous, bonsoir à tous. Qui succédera au RNI pour former la prochaine majorité gouvernementale au Maroc? C'est la question que tout le monde se pose après les élections législatives. Les bureaux de vote sont fermés depuis 19h et les premiers résultats commencent à tomber dans certaines circonscriptions. Le ministre de la Jeunesse, de la Culture et de la Communication, Mehdi Ben Saïd, est membre du PAM, a obtenu son siège au Parlement dans la circonscription de Rabat-Océan. Selon les chiffres officiels de cette circonscription, le PAM est arrivé en tête avec 5772 voix devant le PJD qui a recueilli 3583 voix. Le taux de participation est aussi un enjeu majeur de ces élections, un taux qui s'élève cette année à 38,02% selon le ministère de l'Intérieur. Il s'agit de l'un des taux les plus faibles de ces 20 dernières années. En comparaison, celui de 2021 était de 50,37%. Il faut remonter jusqu'en 2007 pour trouver une participation plus faible. Cette année-là, le taux était de 36,89%. Au total, près de 16 millions de personnes sur 36 millions d'habitants se sont inscrits sur les listes électorales. Un scrutin par ailleurs très observé à l'international, 3000 observateurs dont près de 200 venus